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2: Bonjour ou bien rebonjour, bienvenue, 15h TU, 17h à Paris, le journal sur RFI.
3: Gilles Moreau.
2: L'Iran a maintenant répondu à la proposition américaine visant à mettre fin à la guerre au Moyen-Orient. Réponse par l'intermédiaire du médiateur pakistanais. Elle serait centrée sur la fin de la guerre sur tous les fronts et sur la sécurité de la navigation maritime. La suite des opérations d'évacuation du navire de croisière touché par un foyer d'antivirus. Opération entourée de beaucoup de précautions. Elle se déroule pays par pays jusqu'à demain au port de Tenerife. L'avion ramenant les Français évacués vient de se poser au Bourget près de Paris. L'Ukraine et la Russie s'accuse mutuellement de frappes malgré le cessez-le-feu négocié par les États-Unis, des frappes qui font de nouvelles victimes civiles. Les opérations d'évacuation continuent sur l'île espagnole de Tenerife, où est arrivé ce matin le paquebot de croisière avec plusieurs de ses occupants porteurs de l'antivirus. Ces opérations se dérouleront jusqu'à demain par groupe de nationalité. Il y en a une vingtaine. Un premier avion transportant 14 Espagnols a décollé de Tenerife. Il a été suivi d'un vol transportant, lui, 5 Français et qui vient de se poser à l'aéroport du Bourget près de Paris. Les 5 ne présentent pour le moment aucun symptôme, mais par mesure de précaution, l'OMS les considère comme les autres, comme des cas contacts à haut risque. Thaïs Moreau, ce qui attend ces Français, eh bien, c'est le respect d'un protocole sanitaire très strict.
4: Selon le ministère de la Santé, à peine descendus de l'avion, les 5 Français seront immédiatement transférés à l'hôpital pour 3 jours de quarantaine avec des tests et prélèvements pour évaluer précisément leur état. S'ils sont positifs à l'antivirus, ils devront rester hospitalisés. Dans le cas contraire, ils pourront retourner chez eux, mais devront observer 6 semaines d'isolement, soit la durée maximale d'incubation du virus de 45 jours. Ce sont les agences régionales de santé qui sont chargées d'assurer le suivi de leur situation médicale. En cas d'apparition de symptômes, la personne sera considérée comme cas suspect et intégrée à la filière risque épidémique et biologique qui permet notamment une évaluation spécialisée et un isolement en milieu hospitalier. 3 jours sous surveillance, ça ne nous inquiète pas du tout, a déclaré l'un des Français concernés avant de décoller pour la France à l'AFP. On n'a pas encore de cas depuis la fin avril et personne de malade, a-t-il ajouté. À ce stade, le ministère rappelle qu'aucun cas confirmé n'a été rapporté sur le territoire français.
2: Thaïs Moreau en direct dans ce journal. Merci à vous Thaïs. Je vous lisais dans les titres, l'Ukraine et la Russie s'accusent mutuellement de frappes malgré le cessez-le-feu négocié par les États-Unis entre Kiev et Moscou. L'état-major ukrainien en a recensé ce week-end une 50, dont une à Zaporijja qui a fait 1 mort et 3 blessés. Des blessés aussi à Kharkiv et à Kherson. De son côté, Moscou accuse des groupes armés ukrainiens d'avoir lancé les attaques à l'aide de drones et de tirs d'artillerie. Dans son discours du 9 mai, Vladimir Poutine a évoqué hier une fin prochaine de ce conflit en Ukraine, se montrant davantage enclin à engager des pourparlers avec les Européens. Dans cette main tendue du Kremlin, le Premier ministre slovaque Robert Fico semble vouloir jouer un rôle. Explication Lila Olkinoura.
5: Seul Européen présent à Moscou samedi lors des commémorations du 9 mai, le Slovaque Robert Fico a été salué par Vladimir Poutine. D'abord pour sa politique étrangère souveraine, puis pour sa position constante en faveur, je cite, de la préservation de la vérité historique. Le Premier ministre slovaque qui cherche à prendre une position de médiateur entre l'Europe et la Russie dans le conflit ukrainien, mais il ne faut pas surestimer son poids politique, selon Ulrich Buna, chercheur associé à Eurocréative.
6: Il n'en a pas l'envergure politique pour faire ça. Mais c'est un homme qui continue à parler à Vladimir Poutine, donc d'après certaines rumeurs, il aurait porté un message de Volodymyr Zelensky à Vladimir Poutine, c'est pas très clair. Mais bon, donc c'est un canal.
5: Mais ce canal reste mineur. Robert Fico est isolé au sein de l'Union européenne en raison justement de ses positions pro-russes. Et son isolement grandit depuis la défaite de son allié hongrois Viktor Orban, critique comme lui du soutien de l'Union européenne à l'Ukraine depuis le début de l'offensive russe. La venue de Robert Fico à Moscou avait été vivement critiquée par les Européens. Le chancelier allemand Friedrich Merz a dit samedi regretter profondément sa présence en Russie.
2: Lila Olkinoura du service international.
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2: Les médias d'État iraniens l'affirment. L'Iran a maintenant transmis sa réponse à la proposition américaine visant à mettre fin à la guerre au Moyen-Orient. Il l'a

0: par l'intermédiaire du Pakistan, médiateur officieux dans ce conflit. Reste bien sûr à connaître le contenu de la réponse. D'après la télévision d'État iranienne, elle est centrée sur la fin de la guerre sur tous les fronts, en particulier au Liban, et sur la sécurité de la navigation maritime. Dans le même temps, plusieurs attaques de drones ont été signalées ce week-end dans le Golfe, malgré le cessez-le-feu en vigueur. Au Liban, pas de répit, les frappes israéliennes se poursuivent. Le Liban annonce la mort de deux secouristes du Comité islamique de la santé affilié au Hezbollah. Ils ont été tués dans le sud du pays, 5 autres personnes ont été blessées. Le pape Léon XIV condamne les récentes attaques terroristes qui ont fait des dizaines de morts en Afrique, en particulier au Mali et au Tchad. « J'offre mes prières aux victimes », a-t-il dit aujourd'hui, après ces attaques menées par des groupes djihadistes. Elle s'appelle ADS, comme Alliance des démocrates du Sahel. C'est une nouvelle coalition d'opposants africains qui a vu le jour hier à Bruxelles. Coalition d'opposants maliens, nigériens, burkinabés. Ce qu'elle veut, c'est le retour à l'ordre constitutionnel dans ces pays de l'AES. Elle propose une autre lecture de la crise sahélienne et se défend d'être une opposition déconnectée des réalités. Écoutez sa présidente Maria Djibrine, elle accuse les régimes militaires d'avoir discrédité la démocratie pour justifier leur maintien au pouvoir.
1: Ils ont fait une très grande campagne de propagande pour dire ben, tous nos problèmes finalement viennent de la démocratie. Donc il y a tout un travail à faire pour inverser le narratif, pour montrer aux gens ben, que pour se développer, on n'a pas besoin de la dictature, on n'a pas besoin d'imposer aux gens ce qu'ils doivent faire, penser. On a besoin de plutôt d'institutions fortes où on a besoin des citoyens libres, on a besoin d'une justice indépendante et forte. Nous, nous sommes le porte-voix. Nous allons porter la voix de ceux qui sont à l'intérieur et qui ne peuvent plus s'exprimer parce que la répression est telle, parce que la violence est telle qu'ils ne peuvent plus s'exprimer. Donc nous avons l'ancrage local nécessaire pour agir localement. Il ne faut pas que les gens pensent que c'est un mouvement d'exilés nés très loin du Sahel. Il y en a des exilés parmi nous, mais c'est des gens qui se sont mis ensemble pour dire il est temps d'agir, parce que quand on voit comment la situation évolue, on ne peut que s'inquiéter en fait. C'est même l'existence même de nos États en tant qu'État qui est menacée.
0: Maria Djibrine, présidente de l'ADS, l'Alliance des démocrates du Sahel. Elle répondait à Christina Okello. Emmanuel Macron poursuit sa tournée en Afrique. Après l'Égypte hier, il arrive aujourd'hui à Nairobi, la capitale du Kenya. Le président français doit participer à partir de demain au sommet France-Afrique, le premier à se tenir dans un pays anglophone. En France, c'est la journée nationale des mémoires de la traite de l'esclavage. Le premier ministre Sébastien Lecornu a présidé une cérémonie à Paris, au jardin du Luxembourg. Il y a 25 ans, la loi Taubira était adoptée, reconnaissant l'esclavage comme crime contre l'humanité. Des victimes et des descendants sont toujours dans l'attente de réparation. En Inde, la canicule précoce fragilise désormais les tissus les plus raffinés, les soies sauvages par exemple, ou bien encore les laines du Cachemire. Autant de fils d'exception tributaires d'un équilibre climatique délicat pour pouvoir garder leur éclat. Une exposition vient de se tenir à Delhi, où les promoteurs, en présence des promoteurs des savoir-faire villageois, leur défi consiste à protéger les productions millénaires du dérèglement climatique. Reportage de notre correspondant Abdullah Erali.
2: Pour tenir la canicule à distance, les grands magasins ont installé des ventilateurs industriels mobiles. Ici, au Central Cottage, on expose l'excellence de l'artisanat indien. Chaque objet raconte une géographie. Mayank Tiwari, directeur de cette institution.
3: Chaque région de l'Inde a façonné son propre savoir-faire en symbiose avec le climat.
2: Mais aujourd'hui, le dérèglement climatique inquiète toute la chaîne. C'est particulièrement vrai pour la soie sauvage.
3: La soie est une matière délicate. Le cocon requiert une certaine humidité pour atteindre sa maturité.
4: Regardez cette laine, le motif Bouta, la technique Kadva. C'est fait à la main.
2: Vina nous présente une pièce rare du Cachemire, menée loin de l'agitation des villes.
4: Nous promouvons les artisans car ils ont un espace très limité. Ils vivent dans des villages reculés. Ils ne peuvent pas venir jusqu'à Delhi.
2: Ce magasin d'État sert de vitrine à 6000 artisans. Pour Ropila, une habituée des lieux, ces produits ont une âme.
5: Chaque étape est unique. Il faut comprendre le design, l'histoire derrière chaque objet.
2: Face au réchauffement du climat, ce patrimoine artistique et humain est aujourd'hui en sursis. Abdullah Erali, New Delhi, RFI.
0: Un peu de football avant de conclure. Suite et fin ce dimanche de la 33e journée de Ligue 1. Le Paris Saint-Germain joue ce soir à Brest. En cas de victoire, il est quasiment assuré d'un nouveau titre de champion de France. En Espagne, à l'affiche, le Classico. Barcelone a la possibilité de décrocher un 29e titre de champion d'Espagne. L'occasion aussi d'enfoncer un peu plus dans la crise le Real de Madrid de Kylian Mbappé, qui ne jouera pas ce soir. Très bonne journée sur RFI. Elle continue avec En Sol Majeur, l'émission de Yasmine Chouaki. Il est pratiquement 17h10 ici à Paris.
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11: Ce n'est pas une plaisanterie que l'on regarde du côté du Yémen, de la RDC, du Burkina Faso, du Soudan, du Mali ou du Niger. Ce n'est que guerre et conflit frontaliers. Et si le cousinage à plaisanterie, pratique qu'on retrouve en Afrique de l'Ouest et Afrique centrale, qui oblige quasiment les membres d'une même famille et de certaines ethnies à se moquer, s'insulter, mais sans conséquence aucune, et si cette pratique ne jouait plus son rôle de préservation des grandes et belles alliances? Et si, par exemple, le président nigérien, Mohamed Bazoum, était victime lui-même d'un défaut de parenté à plaisanterie? Je m'égare sans doute, voilà pourquoi En Sol Majeur a jugé bon d'inviter Salifou Goubé, enseignant à l'École politique de Paris et au département de philosophie, culture et communication à l'Université de Niamey, qui publie aux éditions L'Harmattan, La dialectique de l'appartenance et de la distanciation, un exemple paradigmatique, le cousinage à plaisanterie.

0: La plaisanterie en sol majeur commence avec un Alifarka Touré en face d'un Raïcoudeur. Bonjour Salifou Boubé.
1: Bonjour Yasmine.
0: Alors vous, c'est Alifarka Touré hein, qui vous botte. Pour quelle raison? Vous avez un sourire rayonnant.
1: Oui, Alifarka Touré, c'est un chanteur qui est bien connu dans l'espace du Sahel et dans le monde. Et c'est aussi quelqu'un que j'ai découvert vraiment depuis ma tendre enfance. Enfin, j'ai écouté ses musiques avec mon père qui l'écoutait souvent à la maison quand il revient du travail. Donc ça m'est resté dans l'inconscient, dans le subconscient et ça me poursuit toute ma vie.
0: Alors toute votre vie qui navigue, parce que vous naviguez, vous, entre le Niger et la France, la Bretagne précisément, entre, on va dire, les Noirs et les Blancs, entre hier et aujourd'hui, entre la pensée africaine et la pensée occidentale. Vous êtes un navigateur, je peux vous présenter comme ça?
1: Je dirais un oiseau qui a des ailes, deux ailes. Un oiseau qui fait l'archéologie de ce qui fut et qui se projette vers ce qui n'est pas encore.
0: Alors cap tout de suite pour un sol majeur sur le 19e siècle.
2: Zarathoustra s'est transformé. Zarathoustra s'est fait enfant. Zarathoustra s'est éveillé. Que vas-tu faire maintenant auprès de ceux qui dorment? Tu vivais dans la solitude, comme dans la mer, et la mer te portait. Malheur à toi, tu veux donc atterrir? Malheur à toi, tu veux de nouveau traîner toi-même ton corps?
0: Zarathoustra répondit :
2: J'aime les hommes. Pourquoi donc ?
0: Dit le sage.
2: Suis-je allé dans les bois et dans la solitude ? N'était-ce pas parce que j'aimais trop les hommes ? Maintenant, j'aime Dieu. Je n'aime point les hommes. L'homme est pour moi une chose trop imparfaite. L'amour de l'homme me tuerait.
0: Zarathoustra répondit.
2: Qu'ai-je parlé d'amour ? Je vais faire un présent aux hommes. Ne leur donne rien,
0: dit le saint.
2: Enlève-leur plutôt quelque chose et aide-les à le porter. Rien ne leur sera meilleur, pourvu qu'à toi aussi cela fasse du bien. Et si tu veux donner, ne leur donne pas plus qu'une aumône et attends qu'ils te la demandent. Non,
0: répondit Zarathoustra.
2: Je ne fais pas l'aumône. Je ne suis pas assez pauvre pour cela.
0: Et là, on a perdu Thibaut Badouin.

0: L'orgueil de l'humain, il faut pas que l'humain estime que, en fonction de mon expérience, j'ai totalisé l'ensemble de la connaissance. Donc, Empaté Ba, il rapporte énormément une grande partie de la sagesse africaine de manière globale, Peul Bambara de manière singulière.
1: Alors, puisque à votre contact, Sadifou Boubé, on va parler de communautés, vous avez semble-t-il plusieurs communautés de pensée sur plusieurs continents, c'est ça qui est passionnant. Mais justement, lorsqu'on est pétri, comme vous l'êtes, de savoir aussi solide et aussi multiple, à quel moment est-ce qu'on commence à penser par soi-même ?
0: On commence à penser par soi-même à partir du moment où on devient une sorte d'abeille. On part en fait au niveau des différentes fleurs et on essaie de les synthétiser. Et à partir de ma thèse, je dirais, j'ai commencé à penser. Mais c'est une gestation de la pensée. C'est pas facile, mais l'être humain, c'est un carrefour. Il rassemble plusieurs choses en même temps.
1: D'accord. Oui. Je suis très attentive à l'abeille qui est en train d'être assise dans le fauteuil d'un sol majeur.
2: L'éducation, c'est dans la famille. C'est pas dans la rue. Hein. C'est dans la famille, l'éducation. Et ensuite, le pays où vous êtes né, la ville qui fonde la citoyenneté. Donc ça, c'est une autre loi. On dit, là où l'on pose votre cordon ombilical et votre placenta, là se trouve votre patrie. C'est le droit du sol, qui est un droit africain, hautement africain. Il n'est pas occidental ou français, c'est chez nous depuis la nuit des temps. C'est dans la famille. C'est le pays où vous êtes né.
3: Comme totem.
1: Les mots à l'instant de Youssouf Tata Cissé, donc ce grand historien malien qui a œuvré lui aussi toute sa vie pour sauver la littérature orale du Mali, et c'était pour accueillir les mots de la tribu, on peut appeler ça comme ça, ce qui a fait que vous avez pondu cette thèse, Sadifou Boubé, sur le cousinage à plaisanterie. Alors, c'est une pratique assez complexe, surtout pour un œil occidental. Si tu veux trouver le peul, cherche-le du côté du fumier, dit le proverbe Serrère. On va y revenir hein, sur ce proverbe. Cette phrase, elle est permise quand on est dans ce qu'on appelle le cousinage à plaisanterie, Sanankuya. C'est comme ça qu'on l'appelle ?
0: Oui.
1: Sanankuya. Et alors, vous expliquez dans cette thèse que c'est le sociologue Marcel Mauss, 1872-1950, qui va travailler sur cette question de la parenté telle qu'elle existe en Afrique, notamment chez les Bantous et chez les Hottentots, hein, la famille de la Vénus Hottentote, pour donner un repère. Et il évoque d'abord la parenté à respect, qui est basée sur un terme zoulou, je ne sais pas comment le prononcer, l'onipa, qui veut dire avoir honte. Expliquez-nous d'abord cette parenté à respect.
0: La parenté à respect, c'est le lien qui est établi ou qui existe entre des personnes qui sont pas liées par la parenté à plaisanterie. Par exemple, avec la belle famille, particulièrement les beaux-parents, ou bien des oncles, certaines catégories d'oncles. Donc il y a ce lien, et ce lien il est assez particulier. Souvent entre aussi le premier enfant et sa mère, ou la première fille et sa mère, le premier enfant et son père, il y a ce lien-là. C'est un lien de parenté qui est basé sur la réserve.
1: Là, on parle de honte.
0: Oui, honte dans le sens de chez nous, c'est un terme difficile à traduire. Le terme de honte ici veut dire tout simplement une sorte de respect gênant. C'est comme si vous êtes un peu gêné, mais en réalité, vous n'êtes pas gêné. C'est vraiment un comportement assez typique qu'on retrouve dans les sociétés africaines. Vous avez en fait une sorte de respect. C'est à la fois entre le gêne et le respect. Ce n'est ni gêne dans le sens de quelqu'un, sa présence elle est négative. C'est tout simplement, on n'arrive pas à s'exprimer comme on veut.
1: Par exemple, on ne peut pas fumer devant une personne que l'on respecte de cette manière-là. Vous diriez que ça repose sur la morale ou sur la religion ?
0: C'est d'abord moral. Et le respect, il est quasi religieux. En fait, il y a une sorte de dimension du sacré à travers la personne à qui on a cette relation de honte. On ne peut pas la regarder droit dans les yeux. Même pour la saluer, il faut en fait soit faire une sorte de flexion ou bien enlever ses chaussures. Donc il y a plusieurs comportements qui

0: produit ce sentiment de honte entre griffes.
1: Alors à côté de la parenté à respect qui mérite tout un développement, mais là il faut vous lire, il y a ce qu'on appelle la parenté à plaisanterie. En voici quelques exemples.
2: Les Gobirawa ou les Kabawa sont les cousins à plaisanterie des Kasinawa. D'ailleurs, j'aperçois là-bas un Bogobiri au fond du palais qui se pavane et s'agite comme s'il ne se souvenait pas qu'autrefois, une simple sauterelle les a mis en déroute avec leur armée.
3: C'est un peuple gros. Normalement, lui, il a dépassé déjà la norme. Le vrai peuple, c'est 32 kilos. Mais regarde-le comme
4: le ce n'est pas vrai.
3: Bon, c'est des escrocs. Est-ce qu'il y a pour quoi? Escrocs 100% nini.
5: Alors, je suis Halpula. Mes cousins à plaisanterie sont les serrères,
6: les peules, les sonrailles. J'ai appris que même avec les maoris.
7: Normalement, les peules sont des frimeurs.
1: Extrait du documentaire Pratique et expression de la parenté à plaisanterie au Niger, et ça a été réalisé par Bakabé Mahaman. Salifou Boubé, ce qu'on comprend en fait en vous lisant, c'est qu'un fal peut taquiner un dieng, un kaba peut taquiner un keïta. D'ailleurs, on peut s'arrêter sur le patronyme Keïta. Il paraît que ce serait à l'époque de Sundiata Keïta que le cousinage apparenté a été inventé.
0: Bon, souvent on dit que c'est à partir de 1236, mais en réalité, Sundiata Keïta n'a fait que institutionnaliser une pratique qui existait déjà. Mm-hmm. Lui, il l'a institutionnalisé et il l'a utilisé pour fonder son empire, pour souder la population.
1: C'est le Napoléon, créer... Exactement. C'est le code civil.
0: C'est le code, exactement, oui. Vous avez trouvé le terme. C'est vraiment le code, il l'a codifié. Il l'a utilisé comme une sorte d'instrument pour bâtir cet empire et faciliter la coexistence pacifique entre les différents groupes.
1: Voilà. Alors justement, le cousinage à plaisanterie, il est basé sur quelle territorialité, sur quelle appartenance linguistique?
0: Le cousinage à plaisanterie, il est basé sur plusieurs formes d'appartenance. Appartenance territoriale, donc par exemple, si vous êtes de Badamgaré, du Damagaram, avec Bagadéché, d'Agadez, du D'accord. Niger. Donc souvent, il y a ce lien-là entre ceux qui habitent ces territoires. Maintenant, il y a aussi le lien de cousinage à plaisanterie entre les classes socio-professionnelles, castes. Par exemple, les forgerons avec les bouchers avec les nomades éleveurs. Il y a aussi le cousinage entre groupes ethno-linguistiques,
1: oui.
0: Les Peuls et les Kanouris. Les Arawa qui sont descendants des Kanouris et les Peuls. Les Adrawa avec les Arawa, les Kourfei avec les Gobira. Donc il y a plusieurs groupes qui sont cousins à plaisanterie.
1: Appartenance confessionnelle aussi?
0: Oui, entre les animistes, donc ceux qui font le culte traditionnel, et les musulmans au Niger.
1: Alors, ce qu'il faut que l'on comprenne, surtout du point de vue occidental, c'est qu'on peut taquiner, car en fait, à l'origine de ce cousinage, il y a souvent, en tout cas, une promesse fondatrice, il y a un pacte. J'aimerais bien que vous nous racontiez, Salifou Boubé, ce pacte à cousinage entre deux frères.
0: C'est l'histoire des deux frères chasseurs. Donc, ils sont partis à la chasse et ils n'ont pas trouvé de gibier. Et le plus jeune avait faim à un certain moment. Il ne pouvait plus avancer. Il a demandé à son aîné de le laisser mourir tranquillement. Et l'aîné lui a dit, pas de souci, repose-toi, je vais revenir. Donc, il est revenu avec de la viande. Il a grillé, il lui a donné.
1: Oui, il faut dire qu'il y a un droit d'aînesse à protéger le petit frère.
0: Le petit frère, parce qu'ils sont en brousse. L'aîné, il a coupé une partie de son corps, en fait, de sa chair, pour sauver son petit frère, sans lui dire. C'est après, quand il a repris ses forces, qu'il s'est rendu compte que son frère est blessé. Il lui a demandé, et maintenant, il a accepté de lui expliquer le sacrifice qu'il a consenti pour sauver sa vie. Donc, à partir de ce moment, il a proposé de signer ce pacte, de lui faire cette promesse de lien entre les différents descendants. Donc, c'est un modèle de pacte de parenté à plaisanterie parmi tant d'autres. Maintenant, il y a aussi le lien de translation. Souvent, il y a des cousins plaisants, qui sont par exemple les Peuls, qui sont cousins plaisants en partie des Kanouris. Ils le sont avec les Arawa. parce que ils sont les descendants des Kanuri. Il y a aussi ce lien-là. Il y a plusieurs facteurs qui le font. Il y a le lien de mariage aussi entre les rois. Donc les rois qui prennent une femme dans une communauté potentiellement adverse pour sceller la paix.
1: Si tu veux trouver le Peul, cherche-le du côté du fumier. Hein. On n'a pas oublié ce proverbe sérère. Et là, alors là, c'est incroyable pour nos oreilles à nous. Là, il y a plus de honte du tout. On est dans la provocation. On est limite dans l'insulte.
0: Exactement. L'essence même du cousinage à plaisanterie, c'est de faire ce qui est interdit. C'est de dire ce qui vexe. C'est de mettre entre parenthèses les lois.
1: Donc vous dites carrément que c'est ce qui permet de compenser le respect et l'interdit religieux.
0: Exactement. Et aussi, c'est permettre de questionner les lois d'une société afin de proposer d'autres lois. Aussi, même les prises de décision au sein des royautés. Parce que dans la majorité des royautés empires, il y a toujours un cousin plaisant du roi, et particulièrement ce qu'on appelle griot, son traditionniste. C'est lui son cousin plaisant. Comme Balafaseke et les Keta. Oui, le rôle, c'est de pouvoir dire la vérité au roi.
1: Sans que cela provoque
0: une colère
1: ou quoi un conflit. Que ce soit.
0: Exactement. Il peut s'opposer en privé, il peut s'opposer en public au roi. Il a ce droit. Donc c'est une sorte de contre-pouvoir aussi au sein des royautés et des empires.
1: D'ailleurs, vous le disiez en évoquant tout à l'heure Sundiata Keïta et l'anthropologue Mario de Fuere,
0: oui,
1: qui vous aide aussi dans votre travail de thèse. Elle s'est intéressée au Kenya et elle le dit, le cousinage est né de la guerre.
0: Il y a effectivement le pacte de la guerre. Le pacte de la guerre, c'est lorsque deux communautés, en fait, se livrent la guerre, à un certain moment, ils acceptent de signer un pacte de paix. Et pour éviter, en fait, le conflit, maintenant, ils signent le pacte de la parenté à plaisanterie. Et à partir de ce pacte-là, ils feront plus la guerre. L'avantage ici, on simule le conflit pour ne pas le vivre. Donc, quand, par exemple, le Peul rencontre le Kanuri, il va passer tout son temps à le taquiner, à l'injurier, à le faire, mais vraiment, c'est que normalement, il ne peut pas supporter, parce qu'il y a cette parenté à plaisanterie, ils ne peuvent pas se livrer la guerre.
1: Alors, savez-vous, Boubé, dans votre boîte à outils, il y en a une, et pas n'importe laquelle. Pour penser plus loin encore cette question du cousinage, il y a un philosophe français nommé Paul Ricoeur, qui, à travers cette archive France Culture, se définit lui-même.
4: Je dirais que j'appartiens à trois traditions. Trois traditions, je dis, la tradition grecque. Aristote est toujours présent dans mon livre, et c'est à Aristote finalement que j'ai emprunté cette formule du désir ou du souhait profond d'une vie accomplie. C'est le début même de l'éthique à Nicomaque d'Aristote. Mais je suis aussi sur le philome, comme on a dit, judéo-chrétien, où je trouve déjà dans le Lévitique la première formulation de la règle d'or. Ne fais pas à autrui ce que tu ne voudrais pas qu'il te soit fait. Mais on trouve des équivalents de la règle d'or dans la sagesse grecque et peut-être dans la sagesse de tous les pays. Et puis, j'appartiens à une troisième tradition qui est la tradition critique. La tradition critique, celle de Socrate, si vous voulez, mais celle de la Renaissance, et puis celle des Lumières. Et moi, je me sens l'héritier de ces trois héritages, gréco-latin, judéo-chrétien et Renaissance-Lumière.
1: Alors, il n'y a pas qu'une vérité hein, au pays de Paul Ricoeur et dans votre en sol majeur, Salif Boubé. De quelle manière ce philosophe vous a permis, vous le dites hein, comme ça, d'aller au cœur de cette question du cousinage apparenté qui concerne l'Afrique?
0: Et ce que j'ai découvert à travers Ricoeur, c'est l'herméneutique, c'est-à-dire la science ou l'art de l'interprétation.
1: Je vous remercie.
0: Donc, interprétation des textes et interprétation aussi des cultures et traditions. Donc, tout ce qui est mythe, tout ce qui est tradition orale. Et cette méthode m'a permis de pouvoir lire autrement la parenté à plaisanterie, puisque le cousinage à plaisanterie était lu comme étant un moyen de prévention, de gestion et de conflits endogènes. Mmh. Et avec l'herméneutique, quand j'ai commencé à lire autrement, j'ai découvert que, en fait, la parenté à plaisanterie, c'est au-delà.
1: Alors, au-delà, c'est quoi?
0: C'est la question du pacte social. C'est la question de la nation.
1: Alors, on n'a pas oublié que c'est Sundiata Keïta qui a institutionnalisé ce cousinage à plaisanterie. Mais depuis son règne, qu'est-ce qui se passe? Est-ce que, selon vous, l'Afrique contemporaine, qu'on observe beaucoup ici à RFI, viole régulièrement cette pratique et ce faisant, viole ses propres totems?
0: Il y a, dans pas mal d'espace, un viol de ce totem, de cette tradition. Mais il y a des zones où encore la parenté à plaisanterie reste encore vivante.
1: Où ça, par exemple?
0: Par exemple, au Niger, une partie du Mali, une partie du Burkina et de la Côte d'Ivoire, on sent encore la présence de cette pratique culturelle.
1: En revanche, une autre partie de ces pays que vous venez de nommer, non. Et qui a pour conséquence tous les conflits que l'on voit. Mais vous l'expliquez comment, cette distance? Comment elle s'est mise en place? Est-ce que c'est de la méconnaissance? Est-ce que c'est une transmission qui ne se fait plus?
0: Les deux. Par exemple, au Niger, le cousinage à plaisanterie est vraiment transmis et vécu. Partout, dans les administrations, dans la rue, dans le transport.
1: Dans l'armée?
0: Partout.
1: Hein? Dans l'armée?
0: Dans l'armée, oui, c'est des humains.
1: En même temps, il me semble avoir lu sous votre plume que Fouéré, cette anthropologue, elle note que, par exemple, la Tanzanie ne doit pas sa stabilité précisément au cousinage.
0: Oui, parce que pour elle, en fait, le cousinage, il est assez contre-productif, si je peux le dire ainsi, dans le sens où il conduit vers une sorte de non-prise au sérieux de la société. Ça, c'est le premier élément. Le deuxième élément aussi, en fait, il joue vraiment pas son rôle comme on le veut. Souvent, il y a ceux qui refusent même de jouer.
1: Eh oui, c'est basé en même temps sur ce goût du jeu, sur ce goût du ludique.
0: Oui.
1: C'est du théâtre.
0: Mais tout à fait.
1: Alors,
0: tout
1: il faut être beaucoup bon comédien.
0: Ah oui.
1: Il faut avoir de l'inspiration aussi.
0: Il faut être super inspiré, mais avoir aussi la liberté de faire ou de ne pas faire. En fait, on libère l'individu. Il a le choix de participer, mais il peut ne pas, en fait, participer.
1: Oui, mais il faut qu'il ait cette fameuse distanciation intérieure.
0: Exactement.
1: Dont vous parliez.
0: Exactement.
1: Alors, quel est le but de votre thèse, de cette dialectique de l'appartenance et de la distanciation qui, je le rappelle, paraît chez l'Harmattan?
0: Le but, c'est de poser déjà les jalons de notre lien avec notre appartenance. Parce qu'il y a ce fameux débat, nous appartenons, et qu'en fait, l'appartenance nous bloque la liberté en tant qu'individu, en tant que sujet. Appartenir à une communauté, c'est ne pas décider de soi-même. Donc c'est pour cela que j'ai utilisé le terme de l'involontaire et du pathos que j'ai emprunté chez Ricoeur. On subit en fait cette appartenance-là. J'appartiens à ma communauté et souvent on a tendance à présenter la communauté comme étant la meilleure de toutes les communautés, qui est en fait non critiquable. Ça, c'est le premier élément. Le deuxième élément qui est distanciation, c'est cette capacité de mettre entre parenthèses ma communauté, de la relativiser et d'apparaître comme étant un humain dans le sens universel du terme, libre, digne, sacré, qui peut participer en fait à la construction de l'humanité. Donc c'est ce double jeu entre une sorte de communautarisme, de particularisme et de l'universalité. Donc
1: vous êtes en train quand même de glisser un petit message dans l'oreille de notre Afrique tant aimée et qui connaît tous ces conflits. C'est comment réactiver donc cette tradition du cousinage à plaisanterie.
0: Exactement.
1: Pour faire nation.
0: Pour faire nation et construire un nouveau modèle. Construire un modèle de nation, parce que souvent, on sait qu'il y a les deux grandes tendances de définition de nation. La tendance dite objective, c'est-à-dire j'appartiens à une nation. En appartenant à cette nation, j'appartiens à une nation par le sang, par la langue, par l'histoire. Donc, il y a cette deuxième forme d'appartenance à une nation qui est une appartenance subjective. Là, c'est le choix de l'individu d'appartenir ou pas. Donc, c'est les deux formes qu'on retrouve chez Fichte et chez Ernest Renan. Or, le modèle du cousinage à plaisanterie nous donne une autre piste. Il nous dit, nous pouvons appartenir par le sang, par la langue, par la culture, mais aussi ne pas oublier le choix quotidien. Donc, au lieu de scinder les deux, il faut plutôt les concilier et en fait créer cette dynamique entre les deux fluctuations. Parce que la plupart des États, que ce soit en Afrique ou hors de l'Afrique, ne sont pas constitués d'une même communauté ou ethnie. Et il y a aussi cet aspect qui les lie au-delà des ethnies. Et c'est ça le rôle de ce cousinage à plaisanterie, c'est de créer une sorte de communauté globale qui transcende les appartenances à des ethnies, les appartenances à des territoires. Donc c'est un peu ce modèle-là sur lequel je suis en train actuellement de travailler pour qu'on puisse en fait repenser les crises des communautarismes un peu partout dans les démocraties.
1: Messieurs les politiques, bon entendeur.

0: Carte NOPUS pays NIEU.
1: Quelle est la carte géographique de votre histoire?
2: Vous avez le sourcil qui s'est un peu levé là.
3: La question. Bon, je suis nigérien. Je suis né à Arlit.
2: En 82, près d'Agadez.
3: Exactement.
2: Là où on extrait de l'uranium, avez-vous tout de suite précisé?
3: Oui, j'ai vécu à Maradi, au sud, frontière du Nigeria. J'ai vécu aussi à Niamey et une grande partie de ma vie à Dosso, entre Dosso et Niamey.
2: Alors, vous avez grandi entre un père fonctionnaire, une mère au foyer, dans une fratrie de 21 frères et sœurs. Donc, papa polygame, père Kanouri, un petit mot de cette origine.
3: Les Kanouri, c'est la population du lac Tchad. Ouais, le lac Tchad, l'empire Kanem-Borno. Donc, c'est la population de cet empire-là qui sont nommés Kanouri. Enfin, on retrouve une grande partie de cette population au Nigeria, au Cameroun, à l'ouest du Niger.
2: Vous avez du cousinage à plaisanterie avec qui?
3: Avec les Peuls,
2: ouais.
3: Toubou. Les Arawa.
2: Et vous aimez plaisanter vous-même ou pas?
3: Ah oui. Vous êtes client.
2: En même temps, vous êtes issu d'une famille maraboutique, donc ça permet effectivement d'expulser tous les interdits, parce que dans une famille maraboutique, ça rigole pas, il y a des préceptes.
3: Oui, il y a des préceptes, et c'est toutes les familles, hein, que ce soit maraboutique, que ce soit non maraboutique, il y a toujours en fait des interdits. Particulièrement dans les sociétés africaines traditionnelles. Donc, il y a vraiment d'interdits en fonction de l'appartenance à des familles.
2: Mère à moitié Touareg, à moitié Haoussa. Donc, beaucoup de culture hein, autour de la tablée. Et vous m'avez raconté qu'à cause de votre papa fonctionnaire, chaque 2-3 ans, vous avez été affecté dans une nouvelle région. On va sillonner rapidement Chouya en se faisant d'abord une petite toile.
4: Pourquoi m'as-tu fait ça? Qu'ai-je fait de mal? Qu'est-ce qu'il ne fallait pas faire? Le peuple n'avait-il pas vécu dans l'abondance et dans la joie? Nos troupeaux n'étaient-ils pas beaux et gras? Et nos enfants bien nourris, gais et sans soucis? Les greniers n'étaient-ils pas remplis de bon mil et le marché abondant? J'ai donc tout fait pour satisfaire les désirs de mon peuple. Qu'est-ce que tu veux de plus, génie de Yalambouli? Pourquoi nous laisser mourir de soif et de faim? Qu'est-ce qu'il faut pour te satisfaire? Je suis prêt à te sacrifier tout. Tous les bœufs qui me restent. Mon royaume entier. Même ma propre vie, si tu la veux. Mais laisse-moi tout là. Tout là. Laisse-moi ma toula.
2: On a un petit pied au Niger avec le film de Mustapha Alassane, Toula ou le génie des eaux, que vous m'avez cité, Salifou. Donc là, c'était la voix de Sotigui Kouyaté qui joue le roi hein, de la région. Et c'est l'adaptation d'un conte du Nigérien Boubou Hama que vous chérissez aussi. Donc un conte sur la sécheresse. C'est un film d'ailleurs qui a été interdit à l'époque par les autorités du Niger. Qu'est-ce qu'il vous évoque, ce film?
3: Ce film, au-delà de cette question de modernité et de la tradition qu'on retrouve et qui définit le Niger, mais au-delà, ce film aussi pose la question des sciences sur, puisque il y a le fameux débat sur les questions de l'épistémicide.
2: C'est-à-dire?
3: En fait, certaines connaissances locales qui sont laissées pour compte et qui sont plus ou moins mortes sur la question de l'eau, On pense que c'est une magie, le fait de provoquer de l'eau.
2: Oui, là, on pense que c'est la malédiction. C'est une malédiction divine.
3: Exactement. Et c'est une malédiction divine ou des divinités. En fait, c'est, est-ce que c'est pas d'autres formes de connaissances? Est-ce que c'est pas une science que nous avons laissé, le fait de pouvoir entrer en contact avec la nature sans pour autant utiliser les instruments modernes? Ça, c'est le premier élément. Le deuxième élément, c'est la question du pacte. Nous avons tendance, lorsque nous pensons au pacte, à voir seulement les hommes. Alors que dans les sociétés africaines, le pacte ne concerne pas seulement les hommes. Le pacte concerne aussi l'environnement. Entre les êtres visibles, matériels, et les êtres invisibles, non matériels.
2: Relire Amadou Empateba, Le paradis perdu.
3: Exactement. Exactement. Et cette conception du pacte nous renvoie au niveau de Manden, en 1222, la fameuse déclaration des chasseurs.
2: Charte du Manden?
3: Oui, Manden de 1222. Et je me rappelle de ce premier article que j'ai trouvé exceptionnel, où ils disent, je cite, « Toute vie est une vie. Certes, les vies naissent avant les autres, mais aucune vie n'est supérieure à une vie. »
2: Alors, vous savez qu'ici, de ce côté-ci de la planète, nous, on n'a pas le temps. On n'a que la montre. Donc, je la regarde tourner. Et on a encore deux musiques qui attendent, justement, pour évoquer ne serait-ce que deux régions de votre Niger à vous, Salifou Boubé.

0: qui chante? Quelle est la chanteuse majuscule? Et on est où?
1: C'est Kuruni de Nawa Dumbia. C'est une malienne avec Alifa Katouré. C'est une chanson qui me rappelle mon enfance. On était Maradi et Anyamé en partie.
0: Alors, un souvenir lié à un territoire, c'est ce territoire qui m'intéresse.
1: Ah,
0: oui, qu'est-ce que vous en gardez au niveau de son organisation, rapidement, mais...
1: Au niveau de son organisation, Maradi, c'était une ville qui était très ouverte, commerciale, et où il y a une sorte de syncrétisme, présence entre le culte traditionnel, où il circulait dans les maisons, les aumônes, et l'islam de l'autre côté.

0: on sent un petit peu la détente des fins de journée. Comme je le disais en plaisantant, ça a été enregistré avec le sable local. Alors on est où et on est avec qui surtout cette
1: On est à Dussou, on est avec Dernier, l'orchestre Toubal. Là, c'est pratiquement la ville qui m'a façonné. C'est là où je commençais mais vraiment la vie active, associative, scolaire, syndicale. C'est là où j'ai mûri mon identité en tant qu'humain.
0: Vous saviez, dans ce territoire, que vous souhaiteriez un jour faire des études de philosophie ?
1: À Dessous ? Oui, c'était à partir de Dessous que j'ai pris cette décision.
0: Alors, je lisais récemment dans le journal Le Monde que le Niger, notre Niger contemporain, est dans une démarche particulière en ce moment, puisqu'il débaptise ses rues au nom français. Vous avez vu ça, j'imagine, ça
1: oui.
0: Dit fou.
1: Hein, oui.
0: Donc, à Niamey, exit la rue du général de Gaulle. Bienvenue à l'avenue Djibo Bakary. C'était qui, Djibo Bakary ?
1: Djibo Bakary, c'est un politique nigérien et qui était le symbole de l'indépendantisme nigérien.
0: Alors, qu'est-ce que vous pensez, vous, de cette démarche de débaptiser ces rues ? L'intellectuel mondialisé que vous êtes, il en pense quoi ?
1: Bon, je dirais que c'est une phase de l'histoire du Niger. Donc, les autorités, ils ont pris une décision. Bon. Je me dis que l'idée des autorités, c'est de réconcilier en fait l'imaginaire collectif avec l'histoire du Niger.
0: Point ou virgule. Je m'étonne que le penseur et l'intellectuel ne développent pas davantage.
1: Honnêtement, je saurais pas vous le dire parce que je sais pas sur quoi le comité a travaillé.
0: Donc c'est bien ce que je disais, je vous présentais comme un navigateur en début d'émission, vous vous êtes présenté plutôt comme un oiseau, je vais finir par vous présenter comme un poisson. Comment vous avez trouvé, vous, le truc, on va dire, pour négocier votre lien avec la France ?
1: Le truc.
0: Vous êtes un Africain qui vit en France, notamment
1: oui.
0: En Bretagne.
1: Mmh.
0: Est-ce qu'il a fallu trouver un mode opératoire particulier avec la France, avec l'histoire qu'il y a entre la France et l'Afrique, la France et le Niger en particulier.
1: Quand je suis venu, ce que j'ai cherché, c'est l'authenticité culturelle française. J'ai découvert particulièrement la Bretagne profonde avec Christian Demeré-Vallée. Et quand j'ai découvert, en fait, il m'a amené à découvrir qu'est-ce que nous avons en commun au cœur de cette histoire-là.
0: Réponse.
1: Maintenant, c'est quelque chose qui tend à disparaître. Mais il y avait une sorte de lien avec le culte catholique et en même temps le culte non catholique. Il y a aussi vivre ensemble qui existait.
0: Est-ce que ce vivre ensemble, vous en avez quand même bénéficié dans notre France ? Est-ce que vous vous sentez accueilli ?
1: En Bretagne, oui. Où l'intégration dans le milieu associatif, en même temps dans le milieu social, est assez fluide, en tout cas.
2: Est-ce qu'avant de manger, vous bénissez la nourriture?
1: Pas que la nourriture, c'est lui qui a travaillé pour trouver la nourriture, c'est lui qui l'a préparée aussi.
0: C'est ce qu'il faut faire, c'est normalement là.
1: Oui, naturellement, oui. Puisque quelqu'un a transpiré pour trouver cette nourriture, même si c'est moi.
0: Donc vous vous bénissez vous-même?
1: Exactement.
0: Donc si on imagine un confinement bis,
1: oui.
0: C'est vrai que vous avez l'air d'avoir une tête très très bénie. L'un de vos livres de survie, ce serait le Coran ?
1: Oui, il y a eu le premier confinement, j'ai pris le Coran. J'ai pris aussi le livre de Mpateba et de Boubouama, l'essence du verbe.
0: Vous vivez dans une sorte de constellation linguistique, hein, Salif Oubouvé. Hein. Vous vous promenez entre le Haoussa, le Zarma, l'arabe coranique. Papa n'a pas transmis le Kanouri, apparemment.
1: Non.
0: Mais lorsque la sagesse s'exprime, elle s'exprime chez vous en Haoussa.
1: Oui. Parce que le Haoussa, c'est la langue que je le plus parlais. Et aussi, j'ai pas mal écouté les grandes sagesses Haoussa. Donc souvent, ce sont des sagesses qui sont transposées dans des chants, dans des poèmes à Haoussa.
0: Et vous en avez un en tête, là?
1: Oui, il y a un que j'ai récupéré chez Sani Sabulu, chanteur d'origine kanouri, mais qui chante en Hausa.
0: Mm-hmm.
1: Donc,
0: qui dit?
1: Wata tafia ta dao, wata tafia ta tafi. Wata magana ta dao, wata magana ta tafi. Ni Sani Sabulu, mutumin zamani, daidai da mutumin zamani. Amma mutanen zamani akwai wani hali gare shi, shi ka kashe mini jiki. Da na san wani mutum zamani ba ya jira lokaci, don ka san wani mutumin zamani ba ya tuna nan gaba. Komi za ka yi ka rinka jiran lokaci. Donc il dit, il y a une différence entre l'homme moderne et l'homme classique antérieur. Il dit l'homme moderne, il aime le paraître, il est très pressé. Mais c'est quelqu'un qui se décourage facilement. Il dit toute chose doit atteindre sa maturité.
0: C'est une critique de l'homme moderne qui vous va parfaitement. Hein?
1: Parfaitement, je ne sais pas. Mais
0: vous ne trouvez pas qu'on est un peu pressé?
1: On est très pressé dans le sens où lui, il veut que l'homme moderne prenne conscience de ses tard, de ses difficultés.
0: Oui, mais ça demande du temps. Hein.
1: Exactement.
0: C'est de la réflexion, c'est de la pensée,
1: oui.
0: C'est de la nuance.
1: Oui, exactement.
0: Et ça demande toujours du temps, la nuance.
1: Exactement.
0: Au générique de cet ensoul majeur consacré à Salifou Boubé, un grand écart, j'ai l'impression, entre la pensée de Paul Ricoeur et le cousinage à plaisanterie, voire du côté des éditions de l'Harmattan, et de la bande-son de notre invité philosophe avec page 1.
3: Zarathoustra s'est transformé. Zarathoustra s'est fait enfant. Zarathoustra s'est éveillé.
0: Page 2.
4: J'aperçois là-bas un bogobili au fond du palais qui se pavane et s'agite comme s'il ne se souvenait pas qu'autrefois, une simple sauterelle les a mis en déroute avec leur armée.
0: Page 3.

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3: Ici Rukyata Ouédraogo, la conteuse. Êtes-vous bien installés, enfants, parents, pour écouter le conte que je vais vous raconter aujourd'hui?
4: Approchez, écoutez, les traditions orales africaines reprennent vie.

0: depuis la défaite de son allié hongrois Viktor Orban, critique comme lui du soutien de l'Union européenne à l'Ukraine depuis le début de l'offensive russe. La venue de Robert Fico à Moscou avait été vivement critiquée par les Européens. Le chancelier allemand Friedrich Merz a dit samedi regretter profondément sa présence en Russie.
1: Lila Olkinoura du service international.
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1: Les médias d'État iraniens l'affirment. L'Iran a maintenant transmis sa réponse à la proposition américaine visant à mettre fin à la guerre au Moyen-Orient. Il l'a fait par l'intermédiaire du Pakistan, médiateur officieux dans ce conflit. Reste bien sûr à connaître le contenu de la réponse. D'après la télévision d'État iranienne, elle est centrée sur la fin de la guerre sur tous les fronts, en particulier au Liban, et sur la sécurité de la navigation maritime. Dans le même temps, plusieurs attaques de drones ont été signalées ce week-end dans le Golfe, malgré le cessez-le-feu en vigueur. Au Liban, pas de répit. Les frappes israéliennes se poursuivent. Le Liban annonce la mort de deux secouristes du Comité islamique de la santé affilié au Hezbollah. Ils ont été tués dans le sud du pays. 5 autres personnes ont été blessées. Le pape Léon XIV condamne les récentes attaques terroristes qui ont fait des dizaines de morts en Afrique, en particulier au Mali et au Tchad. J'offre mes prières aux victimes, a-t-il dit aujourd'hui, après ces attaques menées par des groupes djihadistes. Elle s'appelle ADS, comme Alliance des démocrates du Sahel. C'est une nouvelle coalition d'opposants africains qui a vu le jour hier à Bruxelles. Coalition d'opposants maliens, nigériens, burkinabés. Ce qu'elle veut, c'est le retour à l'ordre constitutionnel dans ces pays de l'AES. Elle propose une autre lecture de la crise sahélienne et se défend d'être une opposition déconnectée des réalités. Écoutez sa présidente Maria Djibrine, elle accuse les régimes militaires d'avoir discrédité la démocratie pour justifier leur maintien au pouvoir.
3: Ils ont fait une très grande campagne de propagande pour dire ben, tous nos problèmes finalement viennent de la démocratie. Donc il y a tout un travail à faire pour inverser le narratif, pour montrer aux gens ben, que pour se développer, on n'a pas besoin de la dictature, on n'a pas besoin d'imposer aux gens ce qu'ils doivent faire, penser. On a besoin de plutôt d'institutions fortes où on a besoin des citoyens libres, on a besoin d'une justice indépendante et forte. Nous, nous sommes le porte-voix. Nous allons porter la voix de ceux qui sont à l'intérieur et qui ne peuvent plus s'exprimer parce que la répression est telle, parce que la violence est telle qu'ils ne peuvent plus s'exprimer. Donc nous avons l'ancrage local nécessaire pour agir localement. Il ne faut pas que les gens pensent que c'est un mouvement d'exilés nés très loin du Sahel. Il y en a des exilés parmi nous, mais c'est des gens qui se sont mis ensemble pour dire il est temps d'agir, parce que quand on voit comment la situation évolue, on ne peut que s'inquiéter en fait. C'est même l'existence même de nos États en tant qu'État qui est menacée.
1: Maria Djibrine, présidente de l'ADS, l'Alliance des démocrates du Sahel. Elle répondait à Christina Okello. Emmanuel Macron poursuit sa tournée en Afrique. Après l'Égypte hier, il arrive aujourd'hui à Nairobi, la capitale du Kenya. Le président français doit participer à partir de demain au sommet France-Afrique, le premier à se tenir dans un pays anglophone. En France, c'est la journée nationale des mémoires de la traite de l'esclavage. Le premier ministre Sébastien Lecornu a présidé une cérémonie à Paris, au jardin du Luxembourg. Il y a 25 ans, la loi Taubira était adoptée, reconnaissant l'esclavage comme crime contre l'humanité. Des victimes et des descendants sont toujours dans l'attente de réparation. En Inde, la canicule précoce fragilise désormais les tissus les plus raffinés, les soies sauvages par exemple, ou bien encore les laines du Cachemire, autant de fils d'exception tributaires d'un équilibre climatique délicat pour pouvoir garder leur éclat. Une exposition vient de se tenir à Delhi, où les promoteurs, en présence des promoteurs des savoir-faire villageois, leur défi consiste à protéger les productions millénaires du dérèglement climatique. Reportage de notre correspondant Abdullah Erali.
4: Pour tenir la canicule à distance, les grands magasins ont installé des ventilateurs industriels mobiles. Ici, au Central Cottage, on expose l'excellence de l'artisanat indien. Chaque objet raconte une géographie. Mayank Tiwari, directeur de cette institution.
5: Chaque région de l'Inde a façonné son propre savoir-faire en symbiose avec le climat.
4: Mais aujourd'hui, le dérèglement climatique inquiète toute la chaîne. C'est particulièrement vrai pour la soie sauvage.
5: La soie est une matière délicate. Le cocon requiert une certaine humidité pour atteindre sa maturité.
6: Regardez cette laine, le motif Bouta, la technique Kadva. C'est fait à la main.
4: Vina nous présente une pièce rare du Cachemire, menée loin de l'agitation des villes.
6: Nous promouvons les artisans car ils ont un espace très limité. Ils vivent dans des villages reculés. Ils ne peuvent pas venir jusqu'à Delhi.
4: Ce magasin d'État sert de vitrine à 6000 artisans. Pour Ropila, une habituée des lieux, ces produits ont une âme.
6: Chaque étape est unique. Il faut comprendre.

0: le design, l'histoire derrière chaque objet.
1: Face au réchauffement du climat, ce patrimoine artistique et humain est aujourd'hui en sursis. Abdullah Eradi, New Delhi, RFI.
2: Un peu de football avant de conclure. Suite et fin ce dimanche de la 33e journée de Ligue 1. Le Paris Saint-Germain joue ce soir à Brest et en cas de victoire, il est quasiment assuré d'un nouveau titre de champion de France. En Espagne, à l'affiche, le Classico. Barcelone a la possibilité de décrocher un 29e titre de champion d'Espagne. L'occasion aussi d'enfoncer un peu plus dans la crise le Real de Madrid de Kylian Mbappé qui ne jouera pas ce soir. Très bonne journée sur RFI. Elle continue avec En Sol Majeur, l'émission de Yasmine Chouaki. Il est pratiquement 17h10 ici à Paris.
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8: Ce n'est pas une plaisanterie que l'on regarde du côté du Yémen, de la RDC, du Burkina Faso, du Soudan, du Mali ou du Niger. Ce n'est que guerre et conflits frontaliers. Et si le cousinage est plaisanterie, pratique qu'on retrouve en Afrique de l'Ouest et Afrique centrale, qui oblige quasiment les membres d'une même famille et de certaines ethnies à se moquer, s'insulter, mais sans conséquence aucune. Et si cette pratique ne jouait plus son rôle de préservation des grandes et belles alliances? Et si, par exemple, le président nigérien, Mohamed Bazoum, était victime lui-même d'un défaut de parenté à plaisanterie? Je m'égare sans doute, voilà pourquoi En Sol Majeur a jugé bon d'inviter Salifou Boubé, enseignant à l'École politique de Paris et au département de philosophie, culture et communication à l'Université de Niamey, qui publie aux éditions L'Harmattan, La dialectique de l'appartenance et de la distanciation, un exemple paradigmatique, le cousinage à plaisanterie.

0: La plaisanterie en sol majeur commence avec un alifarcatoré en face d'un raïcoudeur. Bonjour Salifou Boubé.
1: Bonjour Yasmine.
0: Alors vous, c'est alifarcatoré hein, qui vous botte. Pour quelle raison? Vous avez un sourire rayonnant.
1: Oui, alifarcatoré, c'est un chanteur qui est bien connu dans l'espace du Sahel et dans le monde. Et c'est aussi quelqu'un que j'ai découvert vraiment depuis ma tendre enfance. Enfin, j'ai écouté ses musiques avec mon père, qui l'écoutait souvent à la maison quand il revient du travail. Donc, ça m'est resté dans l'inconscient, dans le subconscient, et ça me poursuit toute ma vie.
0: Alors, toute votre vie qui navigue, parce que vous naviguez, vous, entre le Niger et la France, la Bretagne précisément, entre, on va dire, les Noirs et les Blancs, entre hier et aujourd'hui, entre la pensée africaine et la pensée occidentale. Vous êtes un navigateur, je peux vous présenter comme ça?
1: Je dirais un oiseau qui a des ailes, deux ailes. Un oiseau qui fait l'archéologie de ce qui fut et qui se projette vers ce qui n'est pas encore.
0: Alors cap tout de suite pour un sol majeur sur le 19e siècle.
2: Zarathoustra s'est transformé. Zarathoustra s'est fait enfant. Zarathoustra s'est éveillé. Que vas-tu faire maintenant auprès de ceux qui dorment? Tu vivais dans la solitude, comme dans la mer, et la mer te portait. Malheur à toi, tu veux donc atterrir? Malheur à toi, tu veux de nouveau traîner toi-même ton corps?
0: Zarathoustra répondit :
2: J'aime les hommes. Pourquoi donc ?
0: Dit le sage.
2: Suis-je allé dans les bois et dans la solitude ? N'était-ce pas parce que j'aimais trop les hommes ? Maintenant, j'aime Dieu. Je n'aime point les hommes. L'homme est pour moi une chose trop imparfaite. L'amour de l'homme me tuerait.
0: Zarathoustra répondit :
2: Qu'ai-je parlé d'amour? Je vais faire un présent aux hommes. Ne leur donne rien,
0: dit le saint.
2: Enlève-leur plutôt quelque chose et aide-les à le porter. Rien ne leur sera meilleur, pourvu qu'à toi aussi cela fasse du bien. Et si tu veux donner, ne leur donne pas plus qu'une aumône et attends qu'ils te la demandent. Non,
0: répondit Zarathoustra.
2: Je ne fais pas l'aumône. Je ne suis pas assez pauvre pour cela.
0: Et là, on a perdu Thibaut Badwell, notre réalisateur, tellement c'est beau. Porté par la baguette de Strauss, un très court extrait d'Ainsi parlait Zarathoustra que Nietzsche lui-même présentait, je ne vous apprends rien, Salifou, comme le cinquième évangile. Il y traite notamment de la question du bien et du mal. Il y annonce la mort de Dieu et par voie de conséquence l'avènement de ce qu'il appelle le surhomme. Alors là, on est un petit peu dans votre chambre intellectuelle. Qu'est-ce qui vous séduit dans la pensée de ce « Ainsi parlait Zarathoustra »
1: Ce qui me séduit, c'est le premier contact déjà avec ce livre. Et la première des choses qui m'a frappé, c'est cette question de métamorphose de l'esprit. L'esprit qui est chameau, donc qui porte le tudois, la morale, l'estrastra. L'esprit qui devient lion, qui brise les tables et les illusions. L'esprit qui devient enfant, c'est-à-dire oubli, recommencement, possibilité, projet et futur. Voilà, en fait, les trois choses que j'ai découvertes avec, ainsi par les Zarathoustra, avec Nietzsche. Et il y a une sorte de célébration de la vie, célébration de l'humain, l'humain dans le sens de projection, d'une créature en puissance et en acte à travers le temps. Et cette lecture m'a orienté, mais vraiment vers la philosophie.
0: Oui. Alors, ce qui est intéressant, c'est, je vais reprendre le mot de métamorphose, parce que je crois que vous-même, vous êtes un métamorphosé perpétuellement, vous êtes bien vivant, donc. Mais parce que dans cette même chambre d'étudiants en philosophie, il y a la pensée d'un autre intellectuel immense qui a surgi. Et celui-là, il est initié au savoir Dogon, Bambara et Peul.
3: Musique. quand un homme d'un certain âge vient trouver l'initiateur et qu'il n'est pas de la race, c'est-à-dire n'est pas de la tribu, ou bien c'est un pasteur qui veut être initié à la chasse. Alors il vient trouver le maître chasseur. Il lui dit, je viens te demander de m'ouvrir les yeux à la chasse. Alors le néophyte, le maître, lui dit, si tu veux que je t'enseigne, il faut cesser d'être toi pour être moi. Oublie-toi pour être moi. Sinon, si tu restes à être toi, nous serons, tout en étant face à face, nous serons aussi éloignés que le ciel et la terre. Ça veut dire qu'il ne faudrait pas que tu ramènes ce que je vais te dire en le comparant à ce que tu sais. Là, il faut oublier absolument, il faut te vider de tout ce que tu sais pour apprendre. Et alors, là, c'est là où on vous dit qu'il faut savoir qu'on ne sait pas, savoir anda à anda. Parce que alors, l'expression peul, c'est ça andi à anda. Si tu sais que tu ne sais pas, tu sauras.
0: En seul majeur, toujours sur RFI, un précepte rapporté par l'immense Amadou Ampateba. On a tellement besoin de lui. On est là dans la bibliothèque de cet historien, philosophe, anthropologue qui a, je le rappelle, sauvé tout un pan de la tradition orale africaine. Vous connaissez sa pensée presque par cœur. Là, vous le citiez à l'instant, Salifou Boubé. Qu'est-ce que vous gardez, cela dit, de sa pensée?
1: Je dirais, c'est la synthèse de la pensée philosophique africaine. Avec Ampateba. Là, vous voyez, il parle de l'enseignement. En parlant de l'enseignement, particulièrement ici, Ampateba, il demande une sorte de distanciation, une sorte de mise entre parenthèses des connaissances. Et c'est pas sans rappeler ce que disait Socrate.
0: Absolument, j'allais le citer.
1: Voilà, je sais une chose, ce que je ne sais rien. Parce que pour remplir une bouteille, il faut qu'elle soit vide. Et l'être humain, c'est quelqu'un qui est destiné à apprendre. Il disait que l'homme, il a trois phases. La première phase qui va de 0,7 jusqu'à 21, jusqu'à 42 ans, c'est la phase de
0: l'apprentissage,
1: de l'enseignement. Et à partir de 42 ans jusqu'à 62, 63 ans, c'est la phase de la restitution. Donc après 63 ans, c'est on dit il est hors parc. C'est-à-dire, la personne est en quelque sorte en retraite. Il y a aussi une sorte de lutte contre l'orgueil de l'humain. Il ne faut pas que l'humain estime que, en fonction de mon expérience, j'ai totalisé l'ensemble de la connaissance. Donc, Ampateba, il rapporte énormément une grande partie de la sagesse africaine de manière globale. Peul Bambara de manière singulière.
0: Alors, puisque à votre contact, Salifou Boubé, on va parler de communautés, vous avez semble-t-il plusieurs communautés de pensée sur plusieurs continents, c'est ça qui est passionnant. Mais justement, lorsqu'on est pétri, comme vous l'êtes, de savoir aussi solide et aussi multiple, à quel moment est-ce qu'on commence à penser par soi-même?
1: On commence à penser par soi-même à partir du moment où on devient une sorte d'abeille. On part en fait au niveau des différentes fleurs et on essaie de les synthétiser. Et à partir de ma thèse, je dirais, j'ai commencé à penser. Mais c'est une gestation de la pensée. C'est pas facile, mais l'être humain, c'est un carrefour. Il rassemble plusieurs choses en même temps.
0: D'accord. Oui. Je suis très attentive à l'abeille qui est en train d'être assise dans le fauteuil d'un sol majeur.
4: L'éducation, c'est dans la famille. C'est pas dans la rue. Hein. C'est dans la famille, l'éducation. Et ensuite, le pays où vous êtes né, la ville qui fonde la citoyenneté. Donc ça, c'est une autre loi. On dit, là où repose votre cordon ombilical et votre placenta, là se trouve votre patrie. C'est le droit du sol, qui est un droit africain, hautement africain. ou n'est pas occidental ou français, c'est chez nous depuis la nuit des temps. C'est dans la famille. C'est le pays où vous êtes né.
5: Comme totem.
0: Les mots à l'instant de Youssouf Tata Cissé, donc ce grand historien malien qui a œuvré lui aussi toute sa vie pour sauver la littérature orale du Mali, et c'était pour accueillir les mots de la tribu, on peut appeler ça comme ça, ce qui a fait que vous avez pondu cette thèse, Salif Ouboubé, sur le cousinage à plaisanterie. Alors, c'est une pratique assez complexe, surtout pour un œil occidental. Si tu veux trouver le peul, cherche-le du côté du fumier, dit le proverbe Serrère. On va y revenir hein, sur ce proverbe. Cette phrase, elle est permise quand on est dans ce qu'on appelle le cousinage à plaisanterie, Sanankuya. C'est comme ça qu'on l'appelle ?
1: Oui.
0: Sanankuya. Et alors, vous expliquez dans cette thèse que c'est le sociologue Marcel Mauss, 1872-1950, qui va travailler sur cette question de la parenté telle qu'elle existe en Afrique, notamment chez les Bantous et chez les Hottentots, hein, la famille de la Vénus Hottentote, pour donner un repère. Et il évoque d'abord la parenté à respect, qui est basée sur un terme zoulou, je ne sais pas comment le prononcer, Hlonipa, qui veut dire avoir honte. Expliquez-nous d'abord cette parenté à respect.
1: La parenté à respect, c'est le lien qui est établi ou qui existe entre des personnes qui sont pas liées par la parenté à plaisanterie. Par exemple, avec la belle famille, particulièrement les beaux-parents, ou bien des oncles, certaines catégories d'oncles. Donc il y a ce lien, et ce lien il est assez particulier, souvent entre aussi le premier enfant et sa mère, ou la première fille et sa mère, le premier enfant et son père, il y a ce lien-là. C'est un lien de parenté qui est basé sur la réserve.
0: Là on parle de honte.
1: Oui, honte dans le sens de chez nous, c'est un terme difficile à traduire. Le terme de honte ici veut dire tout simplement une sorte de respect gênant. C'est comme si vous êtes un peu gêné, mais en réalité, vous n'êtes pas gêné. C'est vraiment un comportement assez typique qu'on retrouve dans les sociétés africaines. Vous avez en fait une sorte de respect. C'est à la fois entre le gêne et le respect. Ce n'est ni gêne dans le sens de quelqu'un, sa présence, elle est négative. C'est tout simplement, on n'arrive pas à s'exprimer comme on veut.
0: Par exemple, on ne peut pas fumer devant une personne que l'on respecte de cette manière-là. Vous diriez que ça repose sur la morale ou sur la religion ?
1: C'est d'abord moral. Et le respect, il est quasi-religieux. En fait, il y a une sorte de dimension du sacré à travers la personne à qui on a cette relation de honte. On ne peut pas la regarder droit dans les yeux. Même pour la saluer, il faut en fait soit faire une sorte de flexion ou bien enlever ses chaussures. Donc il y a plusieurs comportements qui traduisent ce sentiment de honte entre griffes.
0: Alors à côté de la parenté à respect qui mérite tout un développement, mais là il faut vous lire, il y a ce qu'on appelle la parenté à plaisanterie. En voici quelques exemples.
6: Nda saurang dengim kamar gobirawa.
7: Les gobirawa ou les kabawa sont les cousins à plaisanterie des kasinawa.
6: Sune keda wasa tazumenchi sakanamu.
7: D'ailleurs, j'aperçois là-bas un bogobi au fond du palais qui se pavane et s'agite comme s'il ne se souvenait pas qu'autrefois une simple sauterelle les a mis en déroute avec leur armée.
8: C'est un peu gros. Normalement, lui, il a dépassé déjà la norme. Le vrai peul, c'est 32 kilos. Mais regarde-le comme
9: ce
8: l'est.
9: Ce n'est pas vrai.
8: Bon, c'est des escrocs. Est-ce qu'il y a pour quoi?
9: Andouka,
8: lui, escrocs 100% nini.
10: Alors, je suis Halpula. Mes cousins à plaisanterie sont les serrères,
11: les peuls, les sonrails. J'ai appris que même avec les maoris.
12: Normalement, les peuls sont des frimeurs.
0: Extrait du documentaire Pratique et expression de la parenté à plaisanterie au Niger, et ça a été réalisé par Bakabé Mahaman. Salif Ouboubé, ce qu'on comprend en fait en vous lisant, c'est qu'un fal peut taquiner un dieng, un kaba peut taquiner un keïta. D'ailleurs, on peut s'arrêter sur le patronyme Keïta. Il paraît que ce serait à l'époque de Soundiata Keïta que le cousinage à parenté a été inventé.
1: Bon, souvent on dit que c'est à partir de 1236, mais en réalité, Sundiata Keita, il n'a fait que institutionnaliser une pratique qui existait déjà. Lui, il l'a institutionnalisé et il l'a utilisé pour fonder son empire, pour souder la population.
0: C'est le Napoléon, créer... soit c'est
1: exactement.
0: C'est le code civil.
1: C'est le code exactement. Oui. Vous avez trouvé le. C'est vraiment le code. Il l'a codifié. Il l'a utilisé comme une sorte d'instrument pour bâtir cet empire et faciliter la coexistence pacifique entre les différents groupes.
0: Voilà. Alors justement, le cousinage à plaisanterie, il est basé sur quelle territorialité, sur quelle appartenance linguistique ?
1: Le cousinage à plaisanterie, il est basé sur plusieurs formes d'appartenance. Appartenance territoriale, donc par exemple, si vous êtes de Badamgaré, du Damagaram, avec Bagadéché, d'Agadez, du D'accord. Niger. Donc souvent, il y a ce lien-là entre ceux qui habitent ces territoires. Maintenant, il y a aussi le lien de cousinage à plaisanterie entre les classes socio-professionnelles, castes. Par exemple, les forgerons avec les bouchers avec les nomades éleveurs. Il y a aussi le cousinage entre groupes ethno-linguistiques,
0: oui.
1: Les Peuls et les Kanouris. Les Arawa qui sont descendants des Kanouri et les Peuls, les Adrawa avec les Arawa, les Kourfeï avec les Gobira. Donc il y a plusieurs groupes qui sont cousins à plaisanterie.
0: Appartenance confessionnelle aussi ?
1: Oui, entre les animistes, donc ceux qui font le culte traditionnel, et les musulmans au Niger.
0: Alors, ce qu'il faut que l'on comprenne, surtout du point de vue occidental, c'est qu'on peut taquiner, car en fait, à l'origine de ce cousinage, il y a souvent, en tout cas, une promesse fondatrice. Il y a un pacte. J'aimerais bien que vous nous racontiez, Salifou Boubé, ce pacte à cousinage entre deux frères.
1: C'est l'histoire des deux frères chasseurs. Donc, ils sont partis à la chasse et ils n'ont pas trouvé de gibier. Et le plus jeune avait faim à un certain moment. Il ne pouvait plus avancer. Il a demandé à son aîné de le laisser mourir tranquillement. Et l'aîné lui a dit, pas de souci, repose-toi, je vais revenir. Donc, il est revenu avec de la viande. Il a grillé, il lui a donné.
0: Oui, il faut dire qu'il y a un droit d'aînesse à protéger le petit frère.
1: Le petit frère, parce qu'ils sont en brousse. L'aîné, il a coupé une partie de son corps, en fait, de sa chair, pour sauver son petit frère, sans lui dire. C'est après, quand il a repris ses forces, qu'il s'est rendu compte que son frère est blessé. Il lui a demandé, et maintenant, il a accepté de lui expliquer le sacrifice qu'il a consenti pour sauver sa vie. Donc, à partir de ce moment, il a proposé de signer ce pacte, de lui faire cette promesse de lien entre les différents descendants. Donc, c'est un modèle de pacte de parenté à plaisanterie parmi tant d'autres. Maintenant, il y a aussi le lien de translation. Souvent, il y a des cousins plaisants qui sont, par exemple, les Peuls, qui sont cousins plaisants en partie des Kanouri. Ils le sont avec les Arawa parce que ils sont les descendants des Kanouri. Il y a aussi ce lien-là. Il y a plusieurs facteurs qui le font. Il y a le lien de mariage aussi entre les rois, donc les rois qui prennent une femme dans une communauté potentiellement adverse pour sceller la paix.
0: Si tu veux trouver le Peul, cherche-le du côté du fumier. On n'a pas oublié ce proverbe séraire. Et là, alors là, c'est incroyable pour nos oreilles à nous. Là, il y a plus de honte du tout. On est dans la provocation. On est limite dans l'insulte.
1: Exactement. L'essence même du cousinage à plaisanterie, c'est de faire ce qui est interdit. C'est de dire ce qui vexe. C'est de mettre entre parenthèses les lois.
0: Donc vous dites carrément que c'est ce qui permet de compenser le respect et l'interdit religieux.
1: Exactement. Et aussi, c'est permettre de questionner les lois d'une société afin de proposer d'autres lois. Aussi, même les prises de décision au sein des royautés. Parce que dans la majorité des royautés empires, il y a toujours un cousin plaisant du roi, et particulièrement ce qu'on appelle griot, son traditionniste. C'est lui son cousin plaisant. Comme Balafaseke et les Keta. Oui, le rôle, c'est de pouvoir dire la vérité au roi.
0: Sans que cela provoque
1: une colère
0: ou quoi un
1: que
0: conflit. Ce soit.
1: Exactement. Il peut s'opposer en privé, il peut s'opposer en public au roi. Il a ce droit. Donc c'est une sorte de contre-pouvoir aussi au sein des royautés et des empires.
0: D'ailleurs, vous le disiez en évoquant tout à l'heure Sundiata Keïta et l'anthropologue Mario de Fuere,
1: oui,
0: qui vous aide aussi dans votre travail de thèse. Elle s'est intéressée au Kenya et elle le dit, le cousinage est né de la guerre.
1: Il y a effectivement le pacte de la guerre. Le pacte de la guerre, c'est lorsque deux communautés, en fait, se livrent la guerre, à un certain moment, ils acceptent de signer un pacte de paix. Et pour éviter, en fait, le conflit, maintenant, ils signent le pacte de la parenté à plaisanterie. Et à partir de ce pacte-là, ils ne feront plus la guerre. L'avantage ici, on simule le conflit pour ne pas le vivre. Donc, quand, par exemple, le peuple rencontre le Kanuri, il va passer tout son temps à le taquiner, à l'injurier, à le faire, mais vraiment, c'est que normalement, il peut pas supporter, parce que il y a cette parenté à plaisanterie, ils ne peuvent pas se livrer la guerre.
0: Alors, Sarifou Boubé, dans votre boîte à outils, il y en a une, et pas n'importe laquelle. Pour penser plus loin encore cette question du cousinage, il y a un philosophe français nommé Paul Ricoeur, qui, à travers cette archive France Culture, se définit lui-même.
9: Je dirais que j'appartiens à trois traditions. Trois traditions, je dis, la tradition grecque. Aristote est toujours présent dans mon livre, et c'est à Aristote, finalement, que j'ai emprunté cette formule du désir ou du souhait profond d'une vie accomplie. C'est le début même de l'éthique à Nicomaque d'Aristote. Mais je suis aussi sur le philome, comme on a dit, judéo-chrétien, où je trouve déjà dans le Lévitique la première formulation de la règle d'or. Ne fais pas à autrui ce que tu ne voudrais pas qu'il te soit fait. Mais on trouve des équivalents de la règle d'or dans la sagesse grecque et peut-être dans la sagesse de tous les pays. Et puis, j'appartiens à une troisième tradition, qui est la tradition critique. La tradition critique, celle de Socrate, si vous voulez, mais celle de la Renaissance, et puis celle des Lumières. Et moi, je me sens l'héritier de ces trois héritages, gréco-latin, judéo-chrétien et Renaissance-Lumière.
0: Alors, il n'y a pas qu'une vérité, hein, au pays de Paul Ricoeur et dans votre en sol majeur, Sarifou Boubé. De quelle manière ce philosophe vous a permis, vous le dites, hein, comme ça, d'aller au cœur de cette question du cousinage apparenté qui concerne l'Afrique?
1: Et ce que j'ai découvert à travers Ricoeur, c'est l'herméneutique, c'est-à-dire la science ou l'art de l'interprétation.
0: Je vous remercie.
1: Donc, interprétation des textes et interprétation aussi des cultures et traditions. Donc, tout ce qui est mythe, tout ce qui est tradition orale. Et cette méthode m'a permis de pouvoir lire autrement la parenté à plaisanterie, puisque le cousinage à plaisanterie était lu comme étant un moyen de prévention, de gestion et de conflits endogènes. Mmh. Et avec l'herméneutique, quand j'ai commencé à lire autrement, j'ai découvert que, en fait, la parenté à plaisanterie, c'est au-delà.
0: Alors, au-delà, c'est quoi?
1: C'est la question du pacte social. C'est la question de la nation.
0: Alors, on n'a pas oublié que c'est Sundiata Keïta qui a institutionnalisé ce cousinage à plaisanterie. Mais depuis son règne, qu'est-ce qui se passe? Est-ce que, selon vous, l'Afrique contemporaine, qu'on observe beaucoup ici à RFI, viole régulièrement cette pratique et ce faisant, viole ses propres totems?
1: Il y a, dans pas mal d'espace, un viol de ce totem, de cette tradition. Mais il y a des zones où encore la parenté à plaisanterie reste encore vivante.
0: Où ça, par exemple?
1: Par exemple, au Niger, une partie du Mali, une partie du Burkina et de la Côte d'Ivoire, on sent encore la présence de cette pratique culturelle.
0: En revanche, une autre partie de ces pays que vous venez de nommer, non. Et qui a pour conséquence tous les conflits que l'on voit. Mais vous l'expliquez comment, cette distance? Comment elle s'est mise en place? Est-ce que c'est de la méconnaissance? Est-ce que c'est une transmission qui ne se fait plus?
1: Les deux. Par exemple, au Niger, le cousinage à plaisanterie est vraiment transmis et vécu. Partout, dans les administrations, dans la rue, dans le transport.
0: Dans l'armée?
1: Partout.
0: Hein? Dans l'armée?
1: Dans l'armée, oui. C'est des humains.
0: En même temps, il me semble avoir lu sous votre plume que Fouéré, cette anthropologue, elle note que, par exemple, la Tanzanie ne doit pas sa stabilité précisément au cousinage.
1: Oui, parce que pour elle, en fait, le cousinage, il est assez contre-productif, si je peux le dire ainsi, dans le sens où il conduit vers une sorte de non-prise au sérieux de la société. Ça, c'est le premier élément. Le deuxième élément aussi, en fait, il joue vraiment pas son rôle comme on le veut. Souvent, il y a ceux qui refusent même de jouer.
0: Eh oui, c'est basé en même temps sur ce goût du jeu, sur ce goût du ludique.
1: Oui.
0: C'est du théâtre.
1: Mais tout à fait.
0: Alors,
1: tout
0: il faut être beaucoup bon comédien.
1: Ah oui.
0: Il faut avoir de l'inspiration aussi.
1: Il faut être super inspiré, mais avoir aussi la liberté de faire ou de ne pas faire. En fait, on libère l'individu. Il a le choix de participer, mais il peut ne pas, en fait, participer.
0: Oui, mais il faut qu'il ait cette fameuse distanciation intérieure
1: Exactement.
0: Dont vous parliez.
1: Exactement.
0: Alors, quel est le but de votre thèse, de cette dialectique de l'appartenance et de la distanciation qui, je le rappelle, paraît chez l'Harmattan?
1: Le but, c'est de poser déjà les jalons de notre lien avec notre appartenance. Parce qu'il y a ce fameux débat, nous appartenons, et qu'en fait, l'appartenance nous bloque la liberté en tant qu'individu, en tant que sujet. Appartenir à une communauté, c'est ne pas décider de soi-même. Donc c'est pour cela que j'ai utilisé le terme de l'involontaire et du pathos que j'ai emprunté chez Ricoeur. On subit en fait cette appartenance-là. J'appartiens à ma communauté et souvent on a tendance à présenter la communauté comme étant la meilleure de toutes les communautés, qui est en fait non critiquable. Ça, c'est le premier élément. Le deuxième élément qui est distanciation, c'est cette capacité de mettre entre parenthèses ma communauté, de la relativiser et d'apparaître comme étant un humain dans le sens universel du terme, libre, digne, sacré, qui peut participer en fait à la construction de l'humanité. Donc c'est ce double jeu entre une sorte de communautarisme, de particularisme et de l'universalité.
0: Donc vous êtes en train quand même de glisser un petit message dans l'oreille de notre Afrique tant aimée et qui connaît tous ces conflits. C'est comment réactiver donc cette tradition du cousinage à plaisanterie.
1: Exactement.
0: Pour faire nation.
1: Pour faire nation et construire un nouveau modèle. Construire un modèle de nation, parce que souvent, on sait qu'il y a les deux grandes tendances de définition de nation. La tendance dite objective, c'est-à-dire j'appartiens à une nation. En appartenant à cette nation, j'appartiens à une nation par le sang, par la langue, par l'histoire. Donc, il y a cette deuxième forme d'appartenance à une nation qui est une appartenance subjective. Là, c'est le choix de l'individu d'appartenir ou pas. Donc, c'est les deux formes qu'on retrouve chez Fichte et chez Ernest Renan. Or, le modèle du cousinage à plaisanterie nous donne une autre piste. Il nous dit, nous pouvons appartenir par le sang, par la langue, par la culture, mais aussi ne pas oublier le choix quotidien. Donc, au lieu de scinder les deux, il faut plutôt les concilier et, en fait, créer cette dynamique entre les deux fluctuations. Parce que la plupart des États, que ce soit en Afrique ou hors de l'Afrique, ne sont pas constitués d'une même communauté ou ethnie. Et il y a aussi cet aspect qui les lie au-delà des ethnies. Et c'est ça le rôle de ce cousinage à plaisanterie, c'est de créer une sorte de communauté globale qui transcende les appartenances à des ethnies, les appartenances à des territoires. Donc c'est un peu ce modèle-là sur lequel je suis en train actuellement de travailler pour qu'on puisse en fait repenser les crises des communautarismes un peu partout dans les démocraties.
0: Messieurs les politiques, bon entendeur.

0: Carteno puis peigneu.
1: Quelle est la carte géographique de votre histoire?
2: Vous avez le sourcil qui s'est un peu levé là.
3: La question. Bon, je suis nigérien. Je suis né à Arlit.
2: En 82, près d'Agadez.
3: Exactement.
2: Là où on extrait de l'uranium, m'avez-vous tout de suite précisé?
3: Oui, j'ai vécu à Maradi, au sud, frontière du Nigeria. J'ai vécu aussi à Niamey et une grande partie de ma vie à Dosso, entre Dosso et Niamey.
2: Alors, vous avez grandi entre un père fonctionnaire, une mère au foyer, dans une fratrie de 21 frères et sœurs. Donc, papa polygame, père Kanouri, un petit mot de cette origine.
3: Les Kanouri, c'est la population du lac Tchad. Ouais, le lac Tchad, l'empire Kanem-Borno. Donc, c'est la population de cet empire-là qui sont nommés Kanouri. Enfin, on retrouve une grande partie de cette population au Nigeria, au Cameroun, à l'ouest du Niger.
2: Vous avez du cousinage à plaisanterie avec qui?
3: Avec les Peuls,
2: ouais.
3: Toubou. Les Arawa.
2: Et vous aimez plaisanter vous-même ou pas?
3: Ah oui.
2: Bien, oui, vous êtes client. En même temps, vous êtes issu d'une famille maraboutique, donc ça permet effectivement d'expulser tous les interdits, parce que dans une famille maraboutique, ça rigole pas, il y a des préceptes.
3: Oui, il y a des préceptes, et c'est toutes les familles, hein, que ce soit maraboutique, que ce soit non maraboutique, il y a toujours en fait des interdits. Particulièrement dans les sociétés africaines traditionnelles. Donc, il y a vraiment d'interdits en fonction de l'appartenance à des familles.
2: Mère à moitié Touareg, à moitié Haoussa. Donc, beaucoup de culture hein, autour de la tablée. Et vous m'avez raconté qu'à cause de votre papa fonctionnaire, chaque 2-3 ans, vous avez été affecté dans une nouvelle région. On va sillonner rapidement Chouya en se faisant d'abord une petite toile.
4: Pourquoi m'as-tu fait ça? Qu'ai-je fait de mal? Qu'est-ce qu'il ne fallait pas faire? Le peuple n'avait-il pas vécu dans l'abondance et dans la joie? Nos troupeaux n'étaient-ils pas beaux et gras? Et nos enfants bien nourris, gais et sans soucis? Les greniers n'étaient-ils pas remplis de bon mil et le marché abondant? J'ai donc tout fait pour satisfaire les désirs de mon peuple. Qu'est-ce que tu veux de plus, génie de Yalambouli? Pourquoi nous laisser mourir de soif et de faim? Qu'est-ce qu'il faut pour te satisfaire? Je suis prêt à te sacrifier tout. Tous les vœux qui me restent. Mon royaume entier. Même ma propre vie, si tu la veux. Mais laisse-moi tout là. Tout là. Laisse-moi ma doula.
2: On a un petit pied au Niger avec le film de Mustapha Alassane, Toula ou le génie des eaux, que vous m'avez cité, Salifou. Donc là, c'était la voix de Sotigui Kouyaté qui joue le roi hein, de la région. Et c'est l'adaptation d'un conte du Nigérien Boubou Hama que vous chérissez aussi. Donc un conte sur la sécheresse. C'est un film d'ailleurs qui a été interdit à l'époque par les autorités du Niger. Qu'est-ce qu'il vous évoque, ce film?
3: Ce film, au-delà de cette question de modernité et de la tradition qu'on retrouve et qui définit le Niger, mais au-delà, ce film aussi pose la question des sciences sur, puisque il y a le fameux débat sur les questions de l'épistémicide.
2: C'est-à-dire?
3: En fait, certaines connaissances locales qui sont laissées pour compte et qui sont plus ou moins mortes sur la question de l'eau, On pense que c'est une magie, le fait de provoquer de l'eau.
2: Oui, là, on pense que c'est la malédiction. C'est une malédiction divine.
3: Exactement. Et c'est une malédiction divine ou des divinités. En fait, c'est, est-ce que c'est pas d'autres formes de connaissance? Est-ce que c'est pas une science que nous avons laissée, le fait de pouvoir entrer en contact avec la nature sans pour autant utiliser les instruments modernes? Mm-hmm. Ça, c'est le premier élément. Le deuxième élément, c'est la question du pacte. Nous avons tendance, lorsque nous pensons au pacte, à voir seulement les hommes. Alors que dans les sociétés africaines, le pacte ne concerne pas seulement les hommes. Le pacte concerne aussi l'environnement entre les êtres visibles, matériels, et les êtres invisibles, non matériels.
2: Relire Amadou Ampateba, Le paradis perdu.
3: Exactement. Exactement. Et cette conception du pacte nous renvoie au niveau de Manden, en 1222, la fameuse déclaration des chasseurs.
2: Charte du Manden?
3: Oui, Manden de 1222. Mmh. Et je me rappelle de ce premier article que j'ai trouvé exceptionnel, où ils disent, je cite, « Toute vie est une vie. Certes, les vies naissent avant les autres, mais aucune vie n'est supérieure à une vie. »
2: Alors, vous savez qu'ici, de ce côté-ci de la planète, nous, on n'a pas le temps. On n'a que la montre, donc je la regarde tourner et on a encore deux musiques qui attendent justement pour évoquer ne serait-ce que deux régions de votre Niger à vous, Salifou Boubé.

0: qui chante, quelle est la chanteuse majuscule et on est où?
1: C'est Kuruni de Nawa Doumbia. C'est une malienne avec Alifa Katouré. C'est une chanson qui me rappelle mon enfance. On était Maradi et Aniamé en partie.
0: Alors, un souvenir lié à un territoire, c'est ce territoire qui m'intéresse.
1: Ah,
0: oui, qu'est-ce que vous en gardez au niveau de son organisation rapidement, mais...
1: Au niveau de son organisation, Maradi, c'était une ville qui était très ouverte, commerciale, et où il y a une sorte de syncrétisme, présence entre le culte traditionnel, où il circulait dans les maisons, les aumônes, et l'islam de l'autre côté.

0: sent un petit peu la détente des fins de journée. Comme je le disais en plaisantant, ça a été enregistré avec le sable local. Alors, on est où et on est avec qui surtout cette
1: On est à Dosso, on est avec Dernier, l'orchestre Toubal. Là, c'est pratiquement la ville qui m'a façonné. C'est là où je commençais mais vraiment la vie active, associative, scolaire, syndicale. C'est là où j'ai mûri mon identité en tant qu'humain.
0: Vous saviez, dans ce territoire, que vous souhaiteriez un jour faire des études de philosophie ?
1: À Dosso ? Oui, c'était à partir de Dosso que j'ai pris cette décision.
0: Alors, je lisais récemment dans le journal Le Monde que le Niger, notre Niger contemporain, est dans une démarche particulière en ce moment, puisqu'il débaptise ses rues au nom français. Vous avez vu ça, j'imagine, ça
1: oui.
0: Dit fou.
1: Hein.
0: Donc, à Niamey, exit la rue du général de Gaulle. Bienvenue à l'avenue Djibo Bakary. C'était qui Djibo Bakary ?
1: Djibo Bakary, c'est un politique nigérien et qui était le symbole de l'indépendantisme nigérien.
0: Alors qu'est-ce que vous pensez, vous, de cette démarche de débaptiser ces rues ? L'intellectuel mondialisé que vous êtes, il en pense quoi ?
1: Bon, je dirais que c'est une phase de l'histoire du Niger. Donc les autorités, ils ont pris une décision. Bon. Je me dis que l'idée des autorités, c'est de réconcilier en fait l'imaginaire collectif avec l'histoire du Niger.
0: Point ou virgule ? Je m'étonne que le penseur et l'intellectuel ne développent pas davantage.
1: Honnêtement, je ne saurais pas vous le dire parce que je ne sais pas sur quoi le comité a travaillé.
0: Donc c'est bien ce que je disais, je vous présentais comme un navigateur en début d'émission, vous vous êtes présenté plutôt comme un oiseau, je vais finir par vous présenter comme un poisson. Comment vous avez trouvé, vous, le truc, on va dire, pour négocier votre lien avec la France ?
1: Le truc.
0: Vous êtes un Africain qui vit en France, notamment
1: oui.
0: En Bretagne.
1: Mmh.
0: Est-ce qu'il a fallu trouver un mode opératoire particulier avec la France, avec l'histoire qu'il y a entre la France et l'Afrique, la France et le Niger en particulier.
1: Quand je suis venu, ce que j'ai cherché, c'est l'authenticité culturelle française. J'ai découvert particulièrement la Bretagne profonde avec Demeré-Vallée, Christian Demeré-Vallée. Et quand j'ai découvert, en fait, il m'a amené à découvrir qu'est-ce que nous avons en commun au cœur de cette histoire-là.
0: Réponse.
1: Maintenant, c'est quelque chose qui tend à disparaître. Mais il y avait une sorte de lien avec le culte catholique et en même temps le culte non catholique. Il y a aussi vivre ensemble qui existait.
0: Est-ce que ce vivre ensemble, vous en avez quand même bénéficié dans notre France ? Est-ce que vous vous sentez accueilli ?
1: En Bretagne, oui. Où l'intégration dans le milieu associatif, en même temps dans le milieu social, est assez fluide, en tout cas.
2: Est-ce qu'avant de manger, vous bénissez la nourriture?
1: Pas que la nourriture, c'est lui qui a travaillé pour trouver la nourriture, c'est lui qui l'a préparée aussi.
0: C'est ce qu'il faut faire, c'est normalement...
1: Oui, naturellement, oui. Puisque quelqu'un a transpiré pour trouver cette nourriture, même si c'est moi.
0: Donc vous vous bénissez vous-même?
1: Exactement.
0: Donc si on imagine un confinement bis,
1: oui.
0: C'est vrai que vous avez l'air d'avoir une tête très très bénie. L'un de vos livres de survie, ce serait le Coran ?
1: Oui, il y a eu le premier confinement, j'ai pris le Coran. J'ai pris aussi le livre de Mpateba et de Boubouama, l'essence du verbe.
0: Vous vivez dans une sorte de constellation linguistique, hein, Salifou Boubé. Hein. Vous vous promenez entre le Haoussa, le Zarma, l'arabe coranique. Papa n'a pas transmis le Kanouri, apparemment.
1: Non.
0: Mais lorsque la sagesse s'exprime, elle s'exprime chez vous en Haoussa.
1: Oui, parce que le Haoussa, c'est la langue que je le plus parlais. Et aussi, j'ai pas mal écouté les grandes sagesses Haoussa. Donc souvent, ce sont des sagesses qui sont transposées dans des chants, dans des poèmes à Haoussa.
0: Et vous en avez un en tête, là?
1: Oui, il y a un que j'ai récupéré chez Sani Saboulou, chanteur d'origine kanouri, mais qui chante en Hausa.
0: Mm-hmm.
1: Donc,
0: qui dit,
1: Wata tafia ta dao, wata tafia ta tafi. Wata magana ta dao, wata magana ta tafi. Ni Sani Saboulou, mutuman zamani, dede de mutuman zamani. Amma, mutanen zamani akwai wani hali gare shi shika kashe mini jiki da na san wani mutun zamani baya jira lokaci dan ka san wani mutun zamani baya tuna nan gaba komi zaka yi ka rinka jiran lokaci donc il dit il y a une différence entre l'homme moderne et l'homme classique antérieur. Il dit l'homme moderne, il aime le paraître, il est très pressé. Mais c'est quelqu'un qui se décourage facilement. Il dit toute chose doit atteindre sa maturité.
0: C'est une critique de l'homme moderne qui vous va parfaitement. Hein?
1: Parfaitement, je ne sais pas, mais...
0: Vous ne trouvez pas qu'on est un peu pressé?
1: On est très pressé dans le sens où lui, il veut que l'homme moderne prenne conscience de ses... tard de ces difficultés.
0: Oui, mais ça, ça demande du temps. Hein.
1: Exactement.
0: C'est de la réflexion, c'est de la pensée,
1: oui.
0: C'est de la nuance.
1: Oui, exactement.
0: Et ça demande toujours du temps, la nuance.
1: Exactement.
0: Au générique de cet ensemble majeur consacré à Salifou Boubé, un grand écart, j'ai l'impression, entre la pensée de Paul Ricoeur et le cousinage à plaisanterie, voire du côté des éditions de l'Harmattan, et de la bande-son de notre invité philosophe avec page 1.
3: Zarathoustra s'est transformé. Zarathoustra s'est fait enfant. Zarathoustra s'est éveillé.
0: Page 2.
4: J'aperçois là-bas un bogobiri au fond du palais qui se pavane et s'agite comme s'il ne se souvenait pas qu'autrefois une simple sauterelle les a mis en déroute avec leur armée.
0: Page 3.

0: 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Dans un instant, votre journal sur RFI.
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5: Bonjour ou bien rebonjour, bienvenue, 15h TU, 17h à Paris, le journal sur RFI.
1: Gilles Moreau.
5: L'Iran a maintenant répondu à la proposition américaine visant à mettre fin à la guerre au Moyen-Orient. Réponse par l'intermédiaire du médiateur pakistanais. Elle serait centrée sur la fin de la guerre sur tous les fronts et sur la sécurité de la navigation maritime. La suite des opérations d'évacuation du navire de croisière touché par un foyer d'antivirus. Opération entourée de beaucoup de précautions. Elle se déroule pays par pays jusqu'à demain au port de Tenerife. L'avion ramenant les Français évacués vient de se poser au Bourget près de Paris. L'Ukraine et la Russie s'accuse mutuellement de frappes malgré le cessez-le-feu négocié par les États-Unis, des frappes qui font de nouvelles victimes civiles. Les opérations d'évacuation continuent sur l'île espagnole de Tenerife où est arrivé ce matin le paquebot de croisière avec plusieurs de ses occupants porteurs de l'antivirus. Ces opérations se dérouleront jusqu'à demain par groupe de nationalité. Il y en a une vingtaine. Un premier avion transportant 14 Espagnols a décollé de Tenerife. Il a été suivi d'un vol transportant lui 5 Français et qui vient de se poser à l'aéroport du Bourget près de Paris. Les 5 ne présentent pour le moment aucun symptôme, mais par mesure de précaution, l'OMS les considère comme les autres, comme des cas contacts à haut risque. Thaïs Moreau, ce qui attend ces Français, eh bien, c'est le respect d'un protocole sanitaire très strict.
6: Selon le ministère de la Santé, à peine descendus de l'avion, les 5 Français seront immédiatement transférés à l'hôpital pour 3 jours de quarantaine avec des tests et prélèvements pour évaluer précisément leur état. S'ils sont positifs à l'antivirus, ils devront rester hospitalisés. Dans le cas contraire, ils pourront retourner chez eux, mais devront observer 6 semaines d'isolement, soit la durée maximale d'incubation du virus de 45 jours. Ce sont les agences régionales de santé qui sont chargées d'assurer le suivi de leur situation médicale. En cas d'apparition de symptômes, la personne sera considérée comme cas suspect et intégrée à la filière risque épidémique et biologique qui permet notamment une évaluation spécialisée et un isolement en milieu hospitalier. 3 jours sous surveillance, ça ne nous inquiète pas du tout, a déclaré l'un des Français concernés avant de décoller pour la France à l'AFP. On n'a pas encore de

0: Par les États-Unis entre Kiev et Moscou. L'état-major ukrainien en a recensé ce week-end une cinquantaine, dont une à Zaporijja qui a fait un mort et trois blessés, des blessés aussi à Kharkiv et à Kherson. De son côté, Moscou accuse des groupes armés ukrainiens d'avoir lancé les attaques à l'aide de drones et de tirs d'artillerie. Dans son discours du 9 mai, Vladimir Poutine a évoqué hier une fin prochaine de ce conflit en Ukraine, se montrant davantage enclin à engager des pourparlers avec les Européens. Dans cette main tendue du Kremlin, le Premier ministre slovaque Robert Fico semble vouloir jouer un rôle. Explication Lila Olkinour.
1: Seul Européen présent à Moscou samedi lors des commémorations du 9 mai, le Slovaque Robert Fico a été salué par Vladimir Poutine. D'abord pour sa politique étrangère souveraine, puis pour sa position constante en faveur, je cite, de la préservation de la vérité historique. Le Premier ministre slovaque qui cherche à prendre une position de médiateur entre l'Europe et la Russie dans le conflit ukrainien, mais il ne faut pas surestimer son poids politique, selon Ulrich Buna, chercheur associé à Eurocréative.
2: Il n'en a pas l'envergure politique pour faire ça. Mais c'est un homme qui continue à parler à Vladimir Poutine, donc d'après certaines rumeurs, il aurait porté un message de Volodymyr Zelensky à Vladimir Poutine, c'est pas très clair. Mais bon, donc c'est un canal.
1: Mais ce canal reste mineur. Robert Fico est isolé au sein de l'Union européenne en raison justement de ses positions pro-russes. Et son isolement grandit depuis la défaite de son allié hongrois Viktor Orban, critique comme lui du soutien de l'Union européenne à l'Ukraine depuis le début de l'offensive russe. La venue de Robert Fico à Moscou avait été vivement critiquée par les Européens. Le chancelier allemand Friedrich Merz a dit samedi regretter profondément sa présence en Russie.
0: Lila Olkinoura du service international.
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0: Les médias d'État iraniens l'affirment. L'Iran a maintenant transmis sa réponse à la proposition américaine visant à mettre fin à la guerre au Moyen-Orient. Il l'a fait par l'intermédiaire du Pakistan, médiateur officieux dans ce conflit. Reste bien sûr à connaître le contenu de la réponse. D'après la télévision d'État iranienne, elle est centrée sur la fin de la guerre sur tous les fronts, en particulier au Liban, et sur la sécurité de la navigation maritime. Dans le même temps, plusieurs attaques de drones ont été signalées ce week-end dans le Golfe, malgré le cessez-le-feu en vigueur. Au Liban, pas de répit. Les frappes israéliennes se poursuivent. Le Liban annonce la mort de deux secouristes du Comité islamique de la santé affilié au Hezbollah. Ils ont été tués dans le sud du pays. 5 autres personnes ont été blessées. Le pape Léon XIV condamne les récentes attaques terroristes qui ont fait des dizaines de morts en Afrique, en particulier au Mali et au Tchad. J'offre mes prières aux victimes, a-t-il dit aujourd'hui, après ces attaques menées par des groupes djihadistes. Elle s'appelle ADS, comme Alliance des démocrates du Sahel. C'est une nouvelle coalition d'opposants africains qui a vu le jour hier à Bruxelles. Coalition d'opposants maliens, nigériens, burkinabés. Ce qu'elle veut, c'est le retour à l'ordre constitutionnel dans ces pays de l'AES. Elle propose une autre lecture de la crise sahélienne et se défend d'être une opposition déconnectée des réalités. Écoutez sa présidente Maria Djibrine, elle accuse les régimes militaires d'avoir discrédité la démocratie pour justifier leur maintien au pouvoir.
4: Ils ont fait une très grande campagne de propagande pour dire ben, tous nos problèmes finalement viennent de la démocratie. Donc il y a tout un travail à faire pour inverser le narratif, pour montrer aux gens ben, que pour se développer, on n'a pas besoin de la dictature, on n'a pas besoin d'imposer aux gens ce qu'ils doivent faire, penser. On a besoin de plutôt d'institutions fortes où on a besoin des citoyens libres, on a besoin d'une justice indépendante et forte. Nous, nous sommes le porte-voix. Nous allons porter la voix de ceux qui sont à l'intérieur et qui ne peuvent plus s'exprimer parce que la répression est telle, parce que la violence est telle qu'ils ne peuvent plus s'exprimer. Donc nous avons l'ancrage local nécessaire pour agir localement. Il ne faut pas que les gens pensent que c'est un mouvement d'exilés nés très loin du Sahel. Il y en a des exilés parmi nous, mais c'est des gens qui se sont mis ensemble pour dire il est temps d'agir, parce que quand on voit comment la situation évolue, on ne peut que s'inquiéter en fait. C'est même l'existence même de nos États en tant qu'État qui est menacée.
0: Maria Djibrine, présidente de l'ADS, l'Alliance des démocrates du Sahel. Elle répondait à Christina Okello. Emmanuel Macron poursuit sa tournée en Afrique. Après l'Égypte hier, il arrive aujourd'hui à Nairobi, la capitale du Kenya. Le président français doit participer à partir de demain au sommet France-Afrique, le premier à se tenir dans un pays anglophone. En France, c'est la journée nationale des mémoires de la traite de l'esclavage. Le Premier ministre Sébastien Lecornu a présidé une cérémonie à Paris, au jardin du Luxembourg. Il y a 25 ans, la loi Taubira était adoptée, reconnaissant l'esclavage comme crime contre l'humanité. Des victimes et des descendants sont toujours dans l'attente de réparation. En Inde, la canicule précoce fragilise désormais les tissus les plus raffinés, les soies sauvages par exemple, ou bien encore les laines du Cachemire, autant de fils d'exception.

0: tributaire d'un équilibre climatique délicat pour pouvoir garder leur éclat. Une exposition vient de se tenir à Delhi, où les promoteurs, en présence des promoteurs des savoir-faire villageois, leur défi consiste à protéger les productions millénaires du dérèglement climatique. Reportage de notre correspondant Abdullah Erali.
1: Pour tenir la canicule à distance, les grands magasins ont installé des ventilateurs industriels mobiles. Ici, au Central Cottage, on expose l'excellence de l'artisanat indien. Chaque objet raconte une géographie. Mayank Tiwari, directeur de cette institution.
2: Chaque région de l'Inde a façonné son propre savoir-faire en symbiose avec le climat.
1: Mais aujourd'hui, le dérèglement climatique inquiète toute la chaîne. C'est particulièrement vrai pour la soie sauvage.
2: La soie est une matière délicate. Le cocon requiert une certaine humidité pour atteindre sa maturité.
3: Regardez cette laine, le motif Bouta, la technique Kadva. C'est fait à la main.
1: Vina nous présente une pièce rare du Cachemire, menée loin de l'agitation des villes.
3: Nous promouvons les artisans car ils ont un espace très limité. Ils vivent dans des villages reculés. Ils ne peuvent pas venir jusqu'à Delhi.
1: Ce magasin d'État sert de vitrine à 6000 artisans. Pour Ropila, une habituée des lieux, ces produits ont une âme.
4: Chaque étape est unique. Il faut comprendre le design, l'histoire derrière chaque objet.
1: Face au réchauffement du climat, ce patrimoine artistique et humain est aujourd'hui en sursis. Abdullah Erali, New Delhi, RFI.
0: Un peu de football avant de conclure. Suite et fin ce dimanche de la 33e journée de Ligue 1. Le Paris Saint-Germain joue ce soir à Brest. En cas de victoire, il est quasiment assuré d'un nouveau titre de champion de France. En Espagne, à l'affiche, le Classico. Barcelone a la possibilité de décrocher un 29e titre de champion d'Espagne. L'occasion aussi d'enfoncer un peu plus dans la crise le Real de Madrid de Kylian Mbappé, qui ne jouera pas ce soir. Très bonne journée sur RFI. Elle continue avec En Sol Majeur, l'émission de Yasmine Chouaki. Il est pratiquement 17h10 ici à Paris.
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10: Ce n'est pas une plaisanterie que l'on regarde du côté du Yémen, de la RDC, du Burkina Faso, du Soudan, du Mali ou du Niger. Ce n'est que guerre et conflit frontaliers. Et si le cousinage à plaisanterie, pratique qu'on retrouve en Afrique de l'Ouest et Afrique centrale, qui oblige quasiment les membres d'une même famille et de certaines ethnies à se moquer, s'insulter, mais sans conséquence aucune, et si cette pratique ne jouait plus son rôle de préservation des grandes et belles alliances? Et si, par exemple, le président nigérien, Mohamed Bazoum, était victime lui-même d'un défaut de parenté à plaisanterie? Je m'égare sans doute, voilà pourquoi En Sol Majeur a jugé bon d'inviter Salifou Boubé, enseignant à l'École politique de Paris et au département de philosophie, culture et communication à l'Université de Niamey, qui publie aux éditions L'Harmattan, La dialectique de l'appartenance et de la distanciation, un exemple paradigmatique, le cousinage à plaisanterie.

0: La plaisanterie en sol majeur commence avec un Ali Farka Touré en face d'un Raïkouder. Bonjour Salifou Boubé.
1: Bonjour Yasmine.
0: Alors vous, c'est Ali Farka Touré hein, qui vous botte. Pour quelle raison? Vous avez un sourire rayonnant.
1: Oui, Ali Farka Touré, c'est un chanteur qui est bien connu dans l'espace du Sahel et dans le monde. Et c'est aussi quelqu'un que j'ai découvert vraiment depuis ma tendre enfance. Enfin, j'ai écouté ses musiques avec mon père qui l'écoutait souvent à la maison quand il revient du travail. Donc ça m'est resté dans l'inconscient, dans le subconscient et ça me poursuit toute ma vie.
0: Alors toute votre vie qui navigue, parce que vous naviguez, vous, entre le Niger et la France, la Bretagne précisément, entre, on va dire, les Noirs et les Blancs, entre hier et aujourd'hui, entre la pensée africaine et la pensée occidentale. Vous êtes un navigateur, je peux vous présenter comme ça?
1: Je dirais un oiseau qui a des ailes, deux ailes. Un oiseau qui fait l'archéologie de ce qui fut et qui se projette vers ce qui n'est pas encore.
0: Alors cap tout de suite pour un sol majeur sur le 19e siècle.
2: Zarathoustra s'est transformé. Zarathoustra s'est fait enfant. Zarathoustra s'est éveillé. Que vas-tu faire maintenant auprès de ceux qui dorment? Tu vivais dans la solitude, comme dans la mer, et la mer te portait. Malheur à toi, tu veux donc atterrir? Malheur à toi, tu veux de nouveau traîner toi-même ton corps?
0: Zarathoustra répondit :
2: J'aime les hommes. Pourquoi donc ?
0: Dit le sage.
2: Suis-je allé dans les bois et dans la solitude ? N'était-ce pas parce que j'aimais trop les hommes ? Maintenant, j'aime Dieu. Je n'aime point les hommes. L'homme est pour moi une chose trop imparfaite. L'amour de l'homme me tuerait.
0: Zarathoustra répondit :
2: Qu'ai-je parlé d'amour? Je vais faire un présent aux hommes. Ne leur donne rien,
0: dit le saint.
2: Enlève-leur plutôt quelque chose et aide-les à le porter. Rien ne leur sera meilleur, pourvu qu'à toi aussi cela fasse du bien. Et si tu veux donner, ne leur donne pas plus qu'une aumône et attends qu'ils te la demandent. Non,
0: répondit Zarathoustra.
2: Je ne fais pas l'aumône. Je ne suis pas assez pauvre pour cela.
0: Et là, on a perdu Thibaut Badwell, notre réalisateur, tellement c'est beau. Porté par la baguette de Strauss, un très court extrait d'Ainsi parlait Zarathoustra que Nietzsche lui-même présentait, je ne vous apprends rien, Salifou, comme le cinquième évangile. Il y traite notamment de la question du bien et du mal. Il y annonce la mort de Dieu et par voie de conséquence, l'avènement de ce qu'il appelle le surhomme. Alors là, on est un petit peu dans votre chambre intellectuelle. Qu'est-ce qui vous séduit dans la pensée de ce « Ainsi parlait Zarathoustra »
1: Ce qui me séduit, c'est le premier contact déjà avec ce livre. Et la première des choses qui m'a frappé, c'est cette question de métamorphose de l'esprit. L'esprit qui est chameau, donc qui porte le tudois, la morale, strastra. L'esprit qui devient lion, qui brise les tables et les illusions. L'esprit qui devient enfant, c'est-à-dire oubli, recommencement, possibilité, projet et futur. Voilà, en fait, les trois choses que j'ai découvertes avec Ainsi parlait Zarathoustra, avec Nietzsche. Et il y a une sorte de célébration de la vie, célébration de l'humain, l'humain dans le sens de projection, d'une créature en puissance et en acte à travers le temps. Et cette lecture m'a orienté, mais vraiment vers la philosophie.
0: Oui. Alors ce qui est intéressant, c'est que je vais reprendre le mot de métamorphose, parce que je crois que vous-même, vous êtes un métamorphosé perpétuellement, vous êtes bien vivant donc. Mais parce que dans cette même chambre d'étudiants en philosophie, il y a la pensée d'un autre intellectuel immense qui a surgi. Et celui-là, il est initié au savoir Dogon, Bambara et Peul.
3: quand un homme d'un certain âge vient trouver l'initiateur et qu'il n'est pas de la race, c'est-à-dire n'est pas de la tribu, ou bien c'est un pasteur qui veut être initié à la chasse. Alors il vient trouver le maître chasseur. Il lui dit, je viens te demander de m'ouvrir les yeux à la chasse. Alors le néophyte, le maître, lui dit, si tu veux que je t'enseigne, il faut cesser d'être toi pour être moi. Oublie-toi pour être moi. Sinon, si tu restes à être toi, nous serons, tout en étant face à face, nous serons aussi éloignés que le ciel et la terre. Ça veut dire qu'il ne faudrait pas que tu ramènes ce que je vais te dire en le comparant à ce que tu sais. Là, il faut oublier absolument, il faut te vider de tout ce que tu sais pour apprendre. Et alors, là, c'est là où on vous dit, il faut savoir qu'on ne sait pas, savoir anda à anda. Parce que alors, l'expression peule, c'est ça andi à anda. Si tu sais que tu ne sais pas, tu sauras.
0: Pour en seul majeur, toujours sur RFI, un précepte rapporté par l'immense Amadou Ampateba. On a tellement besoin de lui. On est là dans la bibliothèque de cet historien, philosophe, anthropologue qui a, je le rappelle, sauvé tout un pan de la tradition orale africaine. Vous connaissez sa pensée presque par cœur. Là, vous le citiez à l'instant, Salifou Boubé. Qu'est-ce que vous gardez, cela dit, de sa pensée?
1: Je dirais, c'est la synthèse de la pensée philosophique africaine. Avec Ampateba. Là, vous voyez, il parle de l'enseignement. En parlant de l'enseignement, particulièrement ici, Ampateba, il demande une sorte de distanciation, une sorte de mise entre parenthèses des connaissances. Et c'est pas sans rappeler ce que disait Socrate.
0: Absolument, j'allais le citer.
1: Voilà, je sais une chose, ce que je ne sais rien. Parce que pour remplir une bouteille, il faut qu'elle soit vide. Et l'être humain, c'est quelqu'un qui est destiné à apprendre. Il disait que l'homme, il a trois phases. La première phase qui va de 0,7 jusqu'à 21, jusqu'à 42 ans, c'est la phase
0: de l'apprentissage,
1: de l'enseignement. Et à partir de 42 ans jusqu'à 62, 63 ans, c'est la phase de la restitution. Donc après 63 ans, c'est, on dit, il est hors parc. C'est-à-dire, la personne est en quelque sorte en retraite. Il y a aussi une sorte de lutte contre l'orgueil de l'humain. Il ne faut pas que l'humain estime que, en fonction de mon expérience, j'ai totalisé l'ensemble de la connaissance. Donc, Ampateba, il rapporte énormément une grande partie de la sagesse africaine de manière globale. Peul Bambara de manière singulière.
0: Alors, puisque à votre contact, Salifou Boubé, on va parler de communautés, vous avez semble-t-il plusieurs communautés de pensée sur plusieurs continents, c'est ça qui est passionnant. Mais justement, lorsqu'on est pétri, comme vous l'êtes, de savoir aussi solide et aussi multiple, à quel moment est-ce qu'on commence à penser par soi-même?
1: On commence à penser par soi-même à partir du moment où on devient une sorte d'abeille. On part en fait au niveau des différentes fleurs et on essaie de les synthétiser. Et à partir de ma thèse, je dirais, j'ai commencé à penser. Mais c'est une gestation de la pensée. C'est pas facile, mais l'être humain, c'est un carrefour. Il rassemble plusieurs choses en même temps.
0: D'accord. Oui. Je suis très attentive à l'abeille qui est en train d'être assise dans le fauteuil d'un sol majeur.
4: L'éducation, c'est dans la famille. C'est pas dans la rue. Hein. C'est dans la famille d'éducation. Et ensuite, le pays où vous êtes né, la ville qui fonde la citoyenneté. Donc ça, c'est une autre loi. On dit, là où repose votre cordon ombilical et votre placenta, là se trouve votre patrie. C'est le droit du sol, qui est un droit africain, hautement africain. Il n'est pas occidental ou français. C'est chez nous depuis la nuit des temps. C'est dans la famille. C'est le pays où vous êtes né.
5: Comme totem.
0: Les mots à l'instant de Youssouf Tata Cissé, donc ce grand historien malien qui a œuvré lui aussi toute sa vie pour sauver la littérature orale du Mali, et c'était pour accueillir les mots de la tribu, on peut appeler ça comme ça, ce qui a fait que vous avez pondu cette thèse, Salif Ouboubé, sur le cousinage à plaisanterie. Alors, c'est une pratique assez complexe, surtout pour un œil occidental. Si tu veux trouver le peul, cherche-le du côté du fumier, dit le proverbe Serrère. On va y revenir hein, sur ce proverbe. Cette phrase, elle est permise quand on est dans ce qu'on appelle le cousinage à plaisanterie, Sanankuya. C'est comme ça qu'on l'appelle ?
1: Oui.
0: Sanankuya. Et alors, vous expliquez dans cette thèse que c'est le sociologue Marcel Mauss, 1872-1950, qui va travailler sur cette question de la parenté telle qu'elle existe en Afrique, notamment chez les Bantous et chez les Hottentots, hein, la famille de la Vénus Hottentote, pour donner un repère. Et il évoque d'abord la parenté à respect, qui est basée sur un terme zoulou, je ne sais pas comment le prononcer, Hlonipa, qui veut dire avoir honte. Expliquez-nous d'abord cette parenté à respect.
1: La parenté à respect, c'est le lien qui est établi ou qui existe entre des personnes qui ne sont pas liées par la parenté à plaisanterie. Par exemple, avec la belle famille, particulièrement les beaux-parents, ou bien des oncles, certaines catégories d'oncles. Donc il y a ce lien, et ce lien il est assez particulier, souvent entre aussi le premier enfant et sa mère, ou la première fille et sa mère, le premier enfant et son père, il y a ce lien-là. C'est un lien de parenté qui est basé sur la réserve.
0: Là on parle de honte.
1: Oui, honte dans le sens de chez nous, c'est un terme difficile à traduire. Le terme de honte ici veut dire tout simplement une sorte de respect gênant. C'est comme si vous êtes un peu gêné, mais en réalité, vous n'êtes pas gêné. C'est vraiment un comportement assez typique qu'on retrouve dans les sociétés africaines. Vous avez en fait une sorte de respect. C'est à la fois entre le gêne et le respect. Mmh. Ce n'est ni gêne dans le sens de quelqu'un, sa présence elle est négative. C'est tout simplement, on n'arrive pas à s'exprimer comme on veut.
0: Par exemple, on ne peut pas fumer devant une personne que l'on respecte de cette manière-là. Vous diriez que ça repose sur la morale ou sur la religion ?
1: C'est d'abord moral. Et le respect, il est quasi religieux. En fait, il y a une sorte de dimension du sacré à travers la personne à qui on a cette relation de honte. On ne peut pas la regarder droit dans les yeux. Même pour la saluer, il faut en fait soit faire une sorte de flexion ou bien enlever ses chaussures. Donc il y a plusieurs comportements qui traduisent ce sentiment de honte entre griffes.
0: Alors à côté de la parenté à respect qui mérite tout un développement, mais là il faut vous lire, il y a ce qu'on appelle la parenté à plaisanterie. En voici quelques exemples.
6: Nda sauran dangin kamar gobirawa.
7: Les gobirawa ou les kabawa sont les cousins à plaisanterie des Katsinawa.
6: Sune keda wasa tazumanci tsakaninmu.
7: D'ailleurs, j'aperçois là-bas un beau gobir au fond du palais qui se pavane et s'agite comme s'il ne se souvenait pas qu'autrefois une simple sauterelle les a mis en déroute avec leur armée.
8: C'est un peu gros. Normalement, lui, il a dépassé déjà la norme. Le vrai peul, c'est 32 kilos. Mais regarde-le comme le lait.
9: Ce n'est pas vrai.
8: Bon, c'est des escrocs. Est-ce qu'il y a pour quoi?
9: Escrocs
8: 100% nini.
10: Alors, je suis Halpula. Mes cousins à plaisanterie sont les serrères,
11: les peuls, les sonrailles. J'ai appris que même avec les maoris.
12: Normalement, les peuls sont des frimeurs.
0: Extrait du documentaire Pratique et expression de la parenté à plaisanterie au Niger, et ça a été réalisé par Bakabé Mahaman. Salif Ouboubé, ce qu'on comprend en fait en vous lisant, c'est qu'un fal peut taquiner un dieng, un kaba peut taquiner un keïta. D'ailleurs, on peut s'arrêter sur le patronyme Keïta. Il paraît que ce serait à l'époque de Soundiata Keïta que le cousinage apparenté a été inventé.
1: Bon, souvent on dit que c'est à partir de 1236, mais en réalité, Sundiata Keita n'a fait que institutionnaliser une pratique qui existait déjà. Lui, il l'a institutionnalisé et il l'a utilisé pour fonder son empire, pour souder la population.
0: C'est le Napoléon, créer... c'est
1: exactement.
0: C'est le code civil.
1: C'est le code, exactement, vous avez trouvé le terme. C'est vraiment le code, il l'a codifié. Il l'a utilisé comme une sorte d'instrument pour bâtir cet empire et faciliter la coexistence pacifique entre les différents groupes.
0: Voilà. Alors justement, le cousinage à plaisanterie, il est basé sur quelle territorialité, sur quelle appartenance linguistique ?
1: Le cousinage à plaisanterie, il est basé sur plusieurs formes d'appartenance. Appartenance territoriale, donc par exemple, si vous êtes de Badamgaré, du Damagaram, avec Bagadéché, d'Agadez, du D'accord. Niger. Donc souvent, il y a ce lien-là entre ceux qui habitent ces territoires. Maintenant, il y a aussi le lien de cousinage à plaisanterie entre les classes socio-professionnelles, castes. Par exemple, les forgerons avec les bouchers avec les nomades éleveurs. Il y a aussi le cousinage entre groupes ethno-linguistiques,
0: oui.
1: Les Peuls et les Kanouris. Les Arawas qui sont descendants des Kanouris et les Peuls. Les Adrawas avec les Arawas, les Kourfeï avec les Gobiras. Donc, il y a plusieurs groupes qui sont cousins à plaisanterie.
0: Appartenance confessionnelle aussi ?
1: Oui, entre les animistes, donc ceux qui font le culte traditionnel, et les musulmans au Niger.
0: Alors, ce qu'il faut que l'on comprenne, surtout du point de vue occidental, c'est qu'on peut taquiner, car en fait, à l'origine de ce cousinage, il y a souvent, en tout cas, une promesse fondatrice. Il y a un pacte. J'aimerais bien que vous nous racontiez, Salif Ouboubé, ce pacte à cousinage entre deux frères.
1: C'est l'histoire des deux frères chasseurs. Donc, ils sont partis à la chasse et ils n'ont pas trouvé de gibier. Et le plus jeune avait faim à un certain moment. Il ne pouvait plus avancer. Il a demandé à son aîné de le laisser mourir tranquillement. Et l'aîné lui a dit, pas de souci, repose-toi, je vais revenir. Donc, il est revenu avec la viande. Il l'a grillé, il lui a donné.
0: Oui, il faut dire qu'il y a un droit d'aînesse à protéger le petit frère.
1: Le petit frère, parce qu'ils sont en brousse. L'aîné, il a coupé une partie de son corps, en fait, de sa chair, pour sauver son petit frère, sans lui dire. C'est après, quand il a repris ses forces, qu'il s'est rendu compte que son frère est blessé. Il lui a demandé, et maintenant, il a accepté de lui expliquer le sacrifice qu'il a consenti pour sauver sa vie. Donc, à partir de ce moment, il a proposé de signer ce pacte, de lui faire cette promesse de lien entre les différents descendants. Donc, c'est un modèle de pacte de parenté à plaisanterie parmi tant d'autres. Maintenant, il y a aussi le lien de translation. Souvent, il y a des cousins plaisants qui sont, par exemple, les Peuls, qui sont cousins plaisants en partie des Kanouris. Ils le sont avec les Arawas parce que ils sont les descendants des Kanouris. Il y a aussi ce lien-là. Il y a plusieurs facteurs qui le font. Il y a le lien de mariage aussi entre les rois. Donc, les rois qui prennent une femme dans une communauté potentiellement adverse pour sceller la paix.
0: Si tu veux trouver le Peul, cherche-le du côté du fumier. Hein. On n'a pas oublié ce proverbe sérère. Et là, alors là, c'est incroyable pour nos oreilles à nous. Là, il y a plus de honte du tout. On est dans la provocation. On est limite dans l'insulte.
1: Exactement. L'essence même du cousinage à plaisanterie, c'est de faire ce qui est interdit. C'est de dire ce qui vexe. C'est de mettre entre parenthèses les lois.
0: Donc vous dites carrément que c'est ce qui permet de compenser le respect et l'interdit religieux.
1: Exactement. Et aussi, c'est permettre de questionner les lois d'une société afin de proposer d'autres lois. Aussi, même les prises de décision au sein des royautés. Parce que dans la majorité des royautés et empires, il y a toujours un cousin plaisant du roi. Et particulièrement, ce qu'on appelle griot, son traditionniste, c'est lui son cousin plaisant. Comme Bala Faseke et les Keta. Oui, le rôle, c'est de pouvoir dire la vérité au roi.
0: Sans que cela provoque
1: une colère
0: ou quoi que ce soit.
1: Exactement. Il peut s'opposer en privé, il peut s'opposer en public au roi. Il a ce droit. Donc c'est une sorte de contre-pouvoir aussi au sein des royautés et des empires.
0: D'ailleurs, vous le disiez en évoquant tout à l'heure Sundiata Keïta et l'anthropologue Mario de Fuere,
1: oui,
0: qui vous aide aussi dans votre travail de thèse. Elle s'est intéressée au Kenya et elle le dit, le cousinage est né de la guerre.
1: Il y a effectivement le pacte de la guerre. Le pacte de la guerre, c'est lorsque deux communautés, en fait, se livrent la guerre, à un certain moment, ils acceptent de signer un pacte de paix. Et pour éviter, en fait, le conflit, maintenant, ils signent le pacte de la parenté à plaisanterie. Et à partir de ce pacte-là, ils ne feront plus la guerre. L'avantage ici, on simule le conflit pour ne pas le vivre. Donc quand par exemple le peuple rencontre le Kanuri, il va passer tout son temps à le taquiner, à l'injurier, à le faire, mais vraiment c'est que normalement il peut pas supporter parce que il y a cette parenté à plaisanterie, ils ne peuvent pas se livrer la guerre.
0: Alors Salifou Boubé, dans votre boîte à outils, il y en a une et pas n'importe laquelle. Pour penser plus loin encore cette question du cousinage, il y a un philosophe français nommé Paul Ricoeur qui à travers cette archive France Culture se définit lui-même.
9: Je dirais que j'appartiens à trois traditions. Trois traditions, je dis, la tradition grecque. Aristote est toujours présent dans mon livre, et c'est à Aristote finalement que j'ai emprunté cette formule du désir, du souhait profond d'une vie accomplie. C'est le début même de l'éthique à Nicomaque d'Aristote. Mais je suis aussi sur le philome, comme on a dit, judéo-chrétien, où je trouve déjà dans le Lévitique la première formulation de la règle d'or. Ne fais pas à autrui ce que tu ne voudrais pas qu'il te soit fait. Mais on trouve des équivalents de la règle d'or dans la sagesse grecque et peut-être dans la sagesse de tous les pays. Et puis, j'appartiens à une troisième tradition qui est la tradition critique. La tradition critique, celle de Socrate, si vous voulez, mais celle de la Renaissance et puis celle des Lumières. Et moi, je me sens l'héritier de ces trois héritages, gréco-latin, judéo-chrétien et Renaissance-Lumière.
0: Alors, il n'y a pas qu'une vérité hein, au pays de Paul Ricoeur et dans votre en sol majeur, Salifou Boubé. De quelle manière ce philosophe vous a permis, vous le dites hein, comme ça, d'aller au cœur de cette question du cousinage apparenté qui concerne l'Afrique ?
1: Et ce que j'ai découvert à travers Ricoeur, c'est l'herméneutique, c'est-à-dire la science ou l'art de l'interprétation.
0: Je vous remercie.
1: Donc, interprétation des textes et interprétation aussi des cultures et traditions. Donc, tout ce qui est mythe, tout ce qui est tradition orale. Et cette méthode m'a permis de pouvoir lire autrement la parenté à plaisanterie, puisque le cousinage à plaisanterie était lu comme étant un moyen de prévention, de gestion et de conflits endogènes. Mmh. Et avec l'herméneutique, quand j'ai commencé à lire autrement, j'ai découvert que, en fait, la parenté à plaisanterie, c'est au-delà.
0: Alors, au-delà, c'est quoi ?
1: C'est la question du pacte social, c'est la question de la nation.
0: Alors, on n'a pas oublié que c'est Sundiata Keïta qui a institutionnalisé ce cousinage à plaisanterie, mais depuis son règne, qu'est-ce qui se passe ? Est-ce que selon vous, l'Afrique contemporaine, qu'on observe beaucoup ici à RFI, viole régulièrement cette pratique et ce faisant, viole ses propres totems ?
1: Il y a dans pas mal d'espace en viol de ce totem, de cette tradition. Mais il y a des zones où encore la parenté à plaisanterie reste encore vivante.
0: Où ça, par exemple ?
1: Par exemple, au Niger, une partie du Mali, une partie du Burkina et de la Côte d'Ivoire, on sent encore la présence de cette pratique culturelle.
0: En revanche, une autre partie de ces pays que vous venez de nommer, non. Et qui a pour conséquence tous les conflits que l'on voit. Mais vous l'expliquez comment, cette distance ? Comment elle s'est mise en place ? Est-ce que c'est de la méconnaissance ? Est-ce que c'est une transmission qui ne se fait plus ?
1: Les deux. Par exemple, au Niger, le cousinage à plaisanterie est vraiment transmis et vécu. Partout, dans les administrations, dans la rue, dans le transport.
0: Dans l'armée ?
1: Partout. Hein ?
0: Dans l'armée ?
1: Dans l'armée, oui, c'est des humains.
0: En même temps, il me semble avoir lu sous votre plume que Fouéré, cette anthropologue, elle note que, par exemple, la Tanzanie ne doit pas sa stabilité précisément au cousinage.
1: Oui, parce que pour elle, en fait, le cousinage, il est assez contre-productif, si je peux le dire ainsi, dans le sens où il conduit vers une sorte de non-prise au sérieux de la société. Ça, c'est le premier élément. Le deuxième élément aussi, en fait, il joue vraiment pas son rôle comme on le veut. Souvent, il y a ceux qui refusent même de jouer.
0: Eh oui, c'est basé en même temps sur ce goût du jeu, sur ce goût du ludique.
1: Oui.
0: C'est du théâtre.
1: Mais tout à fait.
0: Alors,
1: tout
0: il faut être beaucoup bon comédien.
1: Ah oui.
0: Il faut avoir de l'inspiration aussi.
1: Il faut être super inspiré, mais avoir aussi la liberté de faire ou de ne pas faire. En fait, on libère l'individu. Il a le choix de participer, mais il peut ne pas, en fait, participer.
0: Oui, mais il faut qu'il ait cette fameuse distanciation intérieure
1: Exactement.
0: Dont vous parliez.
1: Exactement.
0: Alors, quel est le but de votre thèse, de cette dialectique de l'appartenance et de la distanciation qui, je le rappelle, paraît chez L'Harmattan?
1: Le but, c'est de poser déjà les jalons de notre lien avec notre appartenance. Parce qu'il y a ce fameux débat, nous appartenons, et qu'en fait, l'appartenance nous bloque la liberté en tant qu'individu, en tant que sujet. Appartenir à une communauté, c'est ne pas décider de soi-même. Donc c'est pour cela que j'ai utilisé le terme de l'involontaire et du pathos que j'ai emprunté chez Ricoeur. On subit en fait cette appartenance-là. J'appartiens à ma communauté et souvent on a tendance à présenter la communauté comme étant la meilleure de toutes les communautés, qui est en fait non critiquable. Ça, c'est le premier élément. Le deuxième élément qui est distanciation, c'est cette capacité de mettre entre parenthèses ma communauté, de la relativiser et d'apparaître comme étant un humain dans le sens universel du terme, libre, digne, sacré, qui peut participer en fait à la construction de l'humanité. Donc c'est ce double jeu entre une sorte de communautarisme, de particularisme et de l'universalité. Donc
0: vous êtes en train quand même de glisser un petit message dans l'oreille de notre Afrique tant aimée et qui connaît tous ces conflits. C'est comment réactiver donc cette tradition du cousinage à plaisanterie.
1: Exactement.
0: Pour faire nation.
1: Pour faire nation et construire un nouveau modèle. Construire un modèle de nation, parce que souvent, on sait qu'il y a les deux grandes tendances de définition de nation. La tendance dite objective, c'est-à-dire j'appartiens à une nation. En appartenant à cette nation, j'appartiens à une nation par le sang, par la langue, par l'histoire. Donc, il y a cette deuxième forme d'appartenance à une nation qui est une appartenance subjective. Là, c'est le choix de l'individu d'appartenir ou pas. Donc, c'est les deux formes qu'on retrouve chez Fichte et chez Ernest Renan. Or, le modèle du cousinage à plaisanterie nous donne une autre piste. Il nous dit, nous pouvons appartenir par le sang, par la langue, par la culture, mais aussi ne pas oublier le choix quotidien. Donc, au lieu de scinder les deux, il faut plutôt les concilier et, en fait, créer cette dynamique entre les deux fluctuations. Puisque la plupart des États, que ce soit en Afrique ou hors de l'Afrique, ne sont pas constitués d'une même communauté ou ethnie. Et il y a aussi cet aspect qui les lie au-delà des ethnies. Et c'est ça le rôle de ce cousinage à plaisanterie, c'est de créer une sorte de communauté globale qui transcende les appartenances à des ethnies, les appartenances à des territoires. Donc c'est un peu ce modèle-là sur lequel je suis en train actuellement de travailler pour qu'on puisse en fait repenser les crises des communautarismes un peu partout dans les démocraties.
0: Messieurs les politiques, bon entendeur.

0: Carten opus peinio.
1: Quelle est la carte géographique de votre histoire?
2: Vous avez le sourcil qui s'est un peu levé là.
3: La question. Bon, je suis nigérien. Je suis né à Arlit.
2: En 82, près d'Agadez.
3: Exactement.
2: Là où on extrait de l'uranium, m'avez-vous tout de suite précisé?
3: Oui, j'ai vécu à Maradi, au sud, frontière du Nigeria. J'ai vécu aussi à Niamey et une grande partie de ma vie à Dosso, entre Dosso et Niamey.
2: Alors, vous avez grandi entre un père fonctionnaire, une mère au foyer, dans une fratrie de 21 frères et sœurs. Donc, papa polygame, père Kanouri, un petit mot de cette origine.
3: Les Kanouri, c'est la population du lac Tchad. Ouais, le lac Tchad, l'empire Kanem-Borno. Donc, c'est la population de cet empire-là qui sont nommés Kanouri. Enfin, on retrouve une grande partie de cette population au Nigeria, au Cameroun, à l'ouest du Niger.
2: Vous avez du cousinage à plaisanterie avec qui?
3: Avec les Peuls,
2: ouais.
3: Toubou. Les Arawa.
2: Et vous aimez plaisanter vous-même ou pas?
3: Ah oui.
2: Vous êtes client. En même temps, vous êtes issu d'une famille maraboutique, donc ça permet effectivement d'expulser tous les interdits, parce que dans une famille maraboutique, ça rigole pas, il y a des préceptes.
3: Oui, il y a des préceptes, et c'est toutes les familles, hein, que ce soit maraboutique, que ce soit non maraboutique, il y a toujours en fait des interdits. Particulièrement dans les sociétés africaines traditionnelles. Donc, il y a vraiment d'interdits en fonction de l'appartenance à des familles.
2: Mère à moitié Touareg, à moitié Haoussa. Donc, beaucoup de culture hein, autour de la tablée. Et vous m'avez raconté qu'à cause de votre papa fonctionnaire, chaque 2-3 ans, vous avez été affecté dans une nouvelle région. Donc, on va sillonner rapidement Chouya en se faisant d'abord une petite toile.
4: Pourquoi m'as-tu fait ça? Qu'ai-je fait de mal? Qu'est-ce qu'il ne fallait pas faire? Le peuple n'avait-il pas vécu dans l'abondance et dans la joie? Nos troupeaux n'étaient-ils pas beaux et gras? Et nos enfants bien nourris, gais et sans soucis? Les greniers n'étaient-ils pas remplis de bon mille et le marché abondant? J'ai donc tout fait pour satisfaire les désirs de mon peuple. Qu'est-ce que tu veux de plus, génie de Yalambouli? Pourquoi nous laisser mourir de soif et de faim? Qu'est-ce qu'il faut pour te satisfaire? Je suis prêt à te sacrifier tout. Tous les peu qui me restent. Mon royaume entier. Même ma propre vie, si tu la veux. Mais laisse-moi tout là. Tout là. Laisse-moi ma toula.
2: On a un petit pied au Niger avec le film de Mustapha Alassane, Toula ou le génie des eaux, que vous m'avez cité, Salifou. Donc là, c'était la voix de Sotigui Kouyaté qui joue le roi hein, de la région. Et c'est l'adaptation d'un conte du Nigérien Boubou Hama que vous chérissez aussi. Donc un conte sur la sécheresse. C'est un film d'ailleurs qui a été interdit à l'époque par les autorités du Niger. Qu'est-ce qu'il vous évoque, ce film?
3: Ce film, au-delà de cette question de modernité et de la tradition qu'on retrouve et qui définit le Niger, mais au-delà, ce film aussi pose la question des sciences sur, puisqu'il y a le fameux débat sur les questions de l'épistémicide.
2: C'est-à-dire?
3: En fait, certaines connaissances locales qui sont laissées pour compte et qui sont plus ou moins mortes sur la question de l'eau. on pense que c'est une magie, le fait de provoquer de l'eau.
2: Oui, là, on pense que c'est la malédiction, c'est une malédiction divine.
3: Exactement. Et c'est une malédiction divine ou des divinités. En fait, c'est, est-ce que c'est pas d'autres formes de connaissances? Est-ce que c'est pas une science que nous avons laissée, le fait de pouvoir entrer en contact avec la nature sans pour autant utiliser les instruments modernes? Mm-hmm. Ça, c'est le premier élément. Le deuxième élément, c'est la question du pacte. Nous avons tendance, lorsque nous pensons au pacte, à voir seulement les hommes. Alors que dans les sociétés africaines, le pacte ne concerne pas seulement les hommes. Le pacte concerne aussi l'environnement entre les êtres visibles, matériels, et les êtres invisibles, non matériels.
2: Relire Amadou Ampateba, Le paradis perdu.
3: Exactement. Exactement. Et cette conception du pacte nous renvoie au niveau de Manden, en 1222, la fameuse déclaration des chasseurs.
2: Charte du Manden?
3: Oui, Manden de 1222. Mmh. Et je me rappelle de ce premier article que j'ai trouvé exceptionnel, où ils disent, je cite, « Toute vie est une vie. Certes, les vies naissent avant les autres, mais aucune vie n'est supérieure à une vie. »
2: Alors, vous savez qu'ici, de ce côté-ci de la planète, nous, on n'a pas le temps. On n'a que la montre, donc je la regarde tourner et on a encore deux musiques qui attendent justement pour évoquer ne serait-ce que deux régions de votre Niger à vous, Salifou Boubé.

0: qui chante? Quelle est la chanteuse majuscule? Et on est où?
1: C'est Kuruni de Nawa Dumbia. C'est une malienne avec Alifa Katouré. C'est une chanson qui me rappelle mon enfance. On était Maradi et Aniamé en partie.
0: Alors, un souvenir lié à un territoire, c'est ce territoire qui m'intéresse.
1: Ah,
0: oui, qu'est-ce que vous en gardez au niveau de son organisation, rapidement mais...
1: Au niveau de son organisation, Maradi, c'était une ville qui était très ouverte, commerciale, et où il y a une sorte de syncrétisme, présence entre le culte traditionnel, où il circulait dans les maisons, les aumônes, et l'islam de l'autre côté.

0: on sent un petit peu la détente des fins de journée. Comme je le disais en plaisantant, ça a été enregistré avec le sable local. Alors on est où et on est avec qui surtout cette
1: On est à Dousso, on est avec Dernier, l'orchestre Toubal. Là, c'est pratiquement la ville qui m'a façonné. C'est là où je commençais mais vraiment la vie active, associative, scolaire, syndicale. C'est là où j'ai mûri mon identité en tant qu'humain.
0: Vous saviez, dans ce territoire, que vous souhaiteriez un jour faire des études de philosophie ?
1: À Dousso ? Oui, c'était à partir de Dousso que j'ai pris cette décision.
0: Alors, je lisais récemment dans le journal Le Monde que le Niger, notre Niger contemporain, est dans une démarche particulière en ce moment, puisqu'il débaptise ses rues au nom français. Vous avez vu ça, j'imagine, ça
1: oui.
0: Dit fou.
1: Hein.
0: Donc, à Niamey, exit la rue du général de Gaulle. Bienvenue à l'avenue Djibo Bakary. C'était qui Djibo Bakary ?
1: Djibo Bakary, c'est un politique nigérien et qui était le symbole de l'indépendantisme nigérien.
0: Alors qu'est-ce que vous pensez, vous, de cette démarche de débaptiser ces rues ? L'intellectuel mondialisé que vous êtes, il en pense quoi ?
1: Bon, je dirais que c'est une phase de l'histoire du Niger. Donc les autorités, ils ont pris une décision. Bon. Je me dis que l'idée des autorités, c'est de réconcilier en fait l'imaginaire collectif avec l'histoire du Niger.
0: Point ou virgule ? Je m'étonne que le penseur et l'intellectuel ne développent pas davantage.
1: Honnêtement, je ne saurais pas vous le dire, puisque je ne sais pas sur quoi le comité a travaillé.
0: Donc c'est bien ce que je disais, je vous présentais comme un navigateur en début d'émission, vous vous êtes présenté plutôt comme un oiseau, je vais finir par vous présenter comme un poisson. Comment vous avez trouvé, vous, le truc, on va dire, pour négocier votre lien avec la France ?
1: Le truc.
0: Vous êtes un Africain qui vit en France, notamment
1: oui.
0: En Bretagne.
1: Mmh.
0: Est-ce qu'il a fallu trouver un mode opératoire particulier avec la France, avec l'histoire qu'il y a entre la France et l'Afrique, la France et le Niger en particulier.
1: Quand je suis venu, ce que j'ai cherché, c'est l'authenticité culturelle française. J'ai découvert particulièrement la Bretagne profonde avec Demeré-Vallée, Christian Demeré-Vallée. Et quand j'ai découvert, en fait, il m'a amené à découvrir qu'est-ce que nous avons en commun au cœur de cette histoire-là.
0: Réponse.
1: Maintenant, c'est quelque chose qui tend à disparaître. Mais il y avait une sorte de lien avec le culte catholique et en même temps le culte non catholique. Il y a aussi vivre ensemble qui existait.
0: Est-ce que ce vivre ensemble, vous en avez quand même bénéficié dans notre France ? Est-ce que vous vous sentez accueilli ?
1: En Bretagne, oui. Où l'intégration dans le milieu associatif, en même temps dans le milieu social, est assez fluide, en tout cas.
2: Est-ce qu'avant de manger, vous bénissez la nourriture?
1: Pas que la nourriture, c'est lui qui a travaillé pour trouver la nourriture, c'est lui qui l'a préparée aussi.
0: C'est ce qu'il faut faire, c'est normalement là.
1: Oui, naturellement, oui. Puisque quelqu'un a transpiré pour trouver cette nourriture, même si c'est moi.
0: Donc vous vous bénissez vous-même?
1: Exactement.
0: Donc si on imagine un confinement bis,
1: oui.
0: C'est vrai que vous avez l'air d'avoir une tête très très bénie. L'un de vos livres de survie, ce serait le Coran ?
1: Oui, il y a eu le premier confinement, j'ai pris le Coran. J'ai pris aussi le livre de Mpateba et de Boubouama, l'essence du verbe.
0: Vous vivez dans une sorte de constellation linguistique, hein, Salif Oubouvé. Hein. Vous vous promenez entre le Haoussa, le Zarma, l'arabe coranique. Papa n'a pas transmis le Kanouri, apparemment.
1: Non.
0: Mais lorsque la sagesse s'exprime, elle s'exprime chez vous en Haoussa.
1: Oui. Parce que le Haoussa, c'est la langue que je le plus parlais. Et aussi, j'ai pas mal écouter les grandes sagesses Haoussa. Donc souvent, ce sont des sagesses qui sont transposées dans des chants, dans des poèmes Haoussa.
0: Et vous en avez un en tête, là?
1: Oui, il y a un que j'ai récupéré chez Sani Saboulou, chanteur d'origine kanouri, mais qui chante en Hausa.
0: Mm-hmm.
1: Donc, Wata tafia ta dao, wata tafia ta tafi. Wata magana ta dao, wata magana ta tafi. Ni Sani Saboulou, mutumin zamani, daidai da mutumin zamani. Amma mutanen zamani akwai wani hali gare shi, shi ka kashe mini jiki. Da na san wani mutum zamani ba ya jira lokaci, don ka san wani mutumin zamani ba ya tuna nan gaba. 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Donc il dit, il y a une différence entre l'homme moderne et l'homme classique antérieur. Il dit l'homme moderne, il aime le paraître, il est très précis. Mais c'est quelqu'un qui se décourage facilement. Il dit toute chose doit atteindre sa maturité.
0: C'est une critique de l'homme moderne qui vous va parfaitement. Hein?
1: Parfaitement, je ne sais pas, mais...
0: Vous ne trouvez pas qu'on est un peu pressé?
1: On est très pressé dans le sens où, lui, il veut que l'homme moderne prenne conscience de ses... tard, de ces difficultés.
0: Oui, mais ça, ça demande du temps. Hein.
1: Exactement.
0: C'est de la réflexion, c'est de la pensée, oui. C'est de la nuance.
1: Oui, exactement.
0: Et ça demande toujours du temps, la nuance.
1: Exactement.
0: Au générique de cet ensemble majeur consacré à Salifou Boubé, un grand écart, j'ai l'impression, entre la pensée de Paul Ricoeur et le cousinage à plaisanterie, voire du côté des éditions de l'Harmattan, et de la bande-son de notre invité philosophe avec page 1.
3: Zarathoustra s'est transformé. Zarathoustra s'est fait enfant. Zarathoustra s'est éveillé.
0: Page 2.
4: J'aperçois là-bas un bogobili au fond du palais qui se pavane et s'agite comme s'il ne se souvenait pas qu'autrefois une simple sauterelle les a mis en déroute avec leur armée.
0: Page 3.

0: Les retardataires pourront se rattraper sur notre application Pure Radio. Un ensole majeur plaisamment préparé par Thibaut Baduel et Yasmine Chouaki. Dans un instant, votre journal sur RFI.
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5: Bonjour ou bien rebonjour, bienvenue, 15h TU, 17h à Paris, le journal sur RFI.
1: Gilles Moreau.
5: L'Iran a maintenant répondu à la proposition américaine visant à mettre fin à la guerre au Moyen-Orient. Réponse par l'intermédiaire du médiateur pakistanais. Elle serait centrée sur la fin de la guerre sur tous les fronts et sur la sécurité de la navigation maritime. La suite des opérations d'évacuation du navire de croisière touché par un foyer d'antivirus. Opération entourée de beaucoup de précautions. Elle se déroule pays par pays jusqu'à demain au port de Tenerife. L'avion ramenant les Français évacués vient de se poser au Bourget près de Paris. L'Ukraine et la Russie s'accuse mutuellement de frappes malgré le cessez-le-feu négocié par les États-Unis, des frappes qui font de nouvelles victimes civiles. Les opérations d'évacuation continuent sur l'île espagnole de Tenerife où est arrivé ce matin le paquebot de croisière avec plusieurs de ses occupants porteurs de l'antivirus. Ces opérations se dérouleront jusqu'à demain par groupe de nationalité. Il y en a une vingtaine. Un premier avion transportant 14 Espagnols a décollé de Tenerife. Il a été suivi d'un vol transportant lui 5 Français et qui vient de se poser à l'aéroport du Bourget près de Paris. Les 5 ne présentent pour le moment aucun symptôme, mais par mesure de précaution, l'OMS les considère comme les autres. Comme des cas contacts à haut risque. Thaïs Moreau, ce qui attend ces Français, eh bien, c'est le respect d'un protocole sanitaire très strict.
6: Selon le ministère de la Santé, à peine descendus de l'avion, les 5 Français seront immédiatement transférés à l'hôpital pour 3 jours de quarantaine avec des tests et prélèvements pour évaluer précisément leur état. S'ils sont positifs à l'antivirus, ils devront rester hospitalisés. Dans le cas contraire, ils pourront retourner chez eux, mais devront observer 6 semaines d'isolement, soit la durée maximale d'incubation du virus de 45 jours. Ce sont les agences régionales de santé qui sont chargées d'assurer le suivi de leur situation médicale. En cas d'apparition de symptômes, la personne sera considérée comme cas suspect et intégrée à la filière risque épidémique et biologique qui permet notamment une évaluation spécialisée et un isolement en milieu hospitalier. 3 jours sous surveillance, ça ne nous inquiète pas du tout, a déclaré l'un des Français concernés avant de décoller pour la France à l'AFP. On n'a pas encore de cas depuis la fin avril et personne de malade, a-t-il ajouté. À ce stade, le ministère rappelle qu'aucun cas confirmé n'a été rapporté sur le territoire français.
5: Thaïs Moreau en direct dans ce journal. Merci à vous Thaïs. Je vous lisais dans les titres, l'Ukraine et la Russie s'accusent mutuellement de frappes malgré le cessez-le-feu négocié par les États-Unis entre Kiev et Moscou. L'état-major ukrainien en a recensé ce week-end une cinquantaine, dont une à Zaporijja qui a fait un mort et 3 blessés, des blessés aussi à Kharkiv et à Kherson. De son côté, Moscou accuse des groupes armés ukrainiens d'avoir lancé les attaques négociées par les États-Unis entre Kiev et Moscou. L'état-major ukrainien en a recensé ce week-end une cinquantaine, dont une à Zaporijja qui a fait un mort et 3 blessés, des blessés aussi à Kharkiv et à Kherson. De son côté, Moscou accuse des groupes armés ukrainiens d'avoir lancé les attaques à l'aide de drones et de tirs d'artillerie.

0: Particulièrement vrai pour la soie sauvage.
1: La soie est une matière délicate. Le cocon requiert une certaine humidité pour atteindre sa maturité.
2: Regardez cette laine, le motif Bouta, la technique Kadva. C'est fait à la main.
0: Vina nous présente une pièce rare du Cachemire, menée loin de l'agitation des villes.
2: Nous promouvons les artisans car ils ont un espace très limité. Ils vivent dans des villages reculés. Ils ne peuvent pas venir jusqu'à Delhi.
0: Ce magasin d'État sert de vitrine à 6000 artisans. Pour Ropila, une habituée des lieux, ces produits ont une âme.
3: Chaque étape est unique. Il faut comprendre le design, l'histoire derrière chaque objet.
0: Face au réchauffement du climat, ce patrimoine artistique et humain est aujourd'hui en sursis. Abdullah Eradi, New Delhi, RFI.
4: Un peu de football avant de conclure. Suite et fin ce dimanche de la 33e journée de Ligue 1. Le Paris Saint-Germain joue ce soir à Brest. En cas de victoire, il est quasiment assuré d'un nouveau titre de champion de France. En Espagne, à l'affiche, le Classico. Barcelone a la possibilité de décrocher un 29e titre de champion d'Espagne. L'occasion aussi d'enfoncer un peu plus dans la crise le Real de Madrid de Kylian Mbappé qui ne jouera pas ce soir. Très bonne journée sur RFI. Elle continue avec En Sol Majeur, l'émission de Yasmine Chouaki. Il est pratiquement 17h10 ici à Paris.
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10: Ce n'est pas une plaisanterie que l'on regarde du côté du Yémen, de la RDC, du Burkina Faso, du Soudan, du Mali ou du Niger. Ce n'est que guerre et conflits frontaliers. Et si le cousinage à plaisanterie, pratique qu'on retrouve en Afrique de l'Ouest et Afrique centrale, qui oblige quasiment les membres d'une même famille et de certaines ethnies à se moquer, s'insulter, mais sans conséquence aucune. Et si cette pratique ne jouait plus son rôle de préservation des grandes et belles alliances? Et si, par exemple, le président nigérien, Mohamed Bazoum, était victime lui-même d'un défaut de parenté à plaisanterie? Je m'égare sans doute, voilà pourquoi En Sol Majeur a jugé bon d'inviter Salifou Boubé, enseignant à l'École politique de Paris et au département de philosophie, culture et communication à l'Université de Niamey, qui publie aux éditions L'Harmattan, La dialectique de l'appartenance et de la distanciation, un exemple paradigmatique, le cousinage à plaisanterie.

0: La plaisanterie en sol majeur commence avec un Alifar Katoré en face d'un Raïkouder. Bonjour Salifou Boubé.
1: Bonjour Yasmine.
0: Alors vous, c'est Alifar Katoré hein, qui vous botte. Pour quelle raison? Vous avez un sourire rayonnant.
1: Oui, Alifar Katoré, c'est un chanteur qui est bien connu dans l'espace du Sahel et dans le monde. Et c'est aussi quelqu'un que j'ai découvert vraiment depuis ma tendre enfance. Enfin, j'ai écouté ses musiques avec mon père, qui l'écoutait souvent à la maison quand il revient du travail. Donc, ça m'est resté dans l'inconscient, dans le subconscient, et ça me poursuit toute ma vie.
0: Alors, toute votre vie qui navigue, parce que vous naviguez, vous, entre le Niger et la France, la Bretagne précisément, entre, on va dire, les Noirs et les Blancs, entre hier et aujourd'hui, entre la pensée africaine et la pensée occidentale. Vous êtes un navigateur, je peux vous présenter comme ça?
1: Je dirais un oiseau qui a des ailes, deux ailes. Un oiseau qui fait l'archéologie de ce qui fut et qui se projette vers ce qui n'est pas encore.
0: Alors cap tout de suite pour un sol majeur sur le 19e siècle.
2: Zarathoustra s'est transformé. Zarathoustra s'est fait enfant. Zarathoustra s'est éveillé. Que vas-tu faire maintenant auprès de ceux qui dorment? Tu vivais dans la solitude, comme dans la mer, et la mer te portait. Malheur à toi, tu veux donc atterrir? Malheur à toi, tu veux de nouveau traîner toi-même ton corps?
0: Zarathoustra répondit :
2: J'aime les hommes. Pourquoi donc ?
0: Dit le sage.
2: Suis-je allé dans les bois et dans la solitude ? N'était-ce pas parce que j'aimais trop les hommes ? Maintenant, j'aime Dieu. Je n'aime point les hommes. L'homme est pour moi une chose trop imparfaite. L'amour de l'homme me tuerait.
0: Zarathoustra répondit :
2: Qu'ai-je parlé d'amour? Je vais faire un présent aux hommes. Ne leur donne rien,
0: dit le saint.
2: Enlève-leur plutôt quelque chose et aide-les à le porter. Rien ne leur sera meilleur, pourvu qu'à toi aussi cela fasse du bien. Et si tu veux donner, ne leur donne pas plus qu'une aumône et attends qu'ils te la demandent. Non,
0: répondit Zarathoustra.
2: Je ne fais pas l'aumône. Je ne suis pas assez pauvre pour cela.
0: Et là, on a perdu Thibaut Baduel, notre réalisateur, tellement c'est beau. Porté par la baguette de Strauss, un très court extrait d'Ainsi parlait Zarathoustra que Nietzsche lui-même présentait, je ne vous apprends rien, Salifou, comme le cinquième évangile. Il y traite notamment de la question du bien et du mal. Il y annonce la mort de Dieu et par voie de conséquence, l'avènement de ce qu'il appelle le surhomme. Alors là, on est un petit peu dans votre chambre intellectuelle. Qu'est-ce qui vous séduit dans la pensée de ce « Ainsi parlait Zarathoustra »
1: Ce qui me séduit, c'est le premier contact déjà avec ce livre. Et la première des choses qui m'a frappé, c'est cette question de métamorphose de l'esprit. L'esprit qui est chameau, donc qui porte le tudois, la morale, l'estrastra. L'esprit qui devient lion, qui brise les tables et les illusions. L'esprit qui devient enfant, c'est-à-dire oubli, recommencement, possibilité, projet et futur. Voilà, en fait, les trois choses que j'ai découvertes avec Ainsi parlait Zarathoustra, avec Nietzsche. Et il y a une sorte de célébration de la vie, célébration de l'humain, l'humain dans le sens de projection, d'une créature en puissance et en acte à travers le temps. Et cette lecture m'a orienté, mais vraiment vers la philosophie.
0: Oui. Alors ce qui est intéressant, c'est, je vais reprendre le mot de métamorphose, parce que je crois que vous-même, vous êtes un métamorphosé perpétuellement, vous êtes bien vivant donc. Mais parce que dans cette même chambre d'étudiants en philosophie, il y a la pensée d'un autre intellectuel immense qui a surgi, et celui-là, il est initié au savoir Dogon, Bambara et Peul.
3: quand un homme d'un certain âge vient trouver l'initiateur et qu'il n'est pas de la race, c'est-à-dire n'est pas de la tribu, ou bien c'est un pasteur qui veut être initié à la chasse. Alors il vient trouver le maître chasseur. Il lui dit, je viens te demander de m'ouvrir les yeux à la chasse. Alors le néophyte, le maître, lui dit, si tu veux que je t'enseigne, il faut cesser d'être toi pour être moi. Oublie-toi pour être moi. Sinon, si tu restes à être toi, nous serons, tout en étant face à face, nous serons aussi éloignés que le ciel et la terre. Ça veut dire qu'il ne faudrait pas que tu ramènes ce que je vais te dire en le comparant à ce que tu sais. Là, il faut oublier absolument, il faut te vider de tout ce que tu sais pour apprendre. Et alors, là, c'est là où on vous dit qu'il faut savoir qu'on ne sait pas, savoir anda à anda. Parce que alors, l'expression peul, c'est ça andi à anda à anda. Si tu sais que tu ne sais pas, tu sauras.
0: En sol majeur, toujours sur RFI, un précepte rapporté par l'immense Amadou Ampateba. On a tellement besoin de lui. On est là dans la bibliothèque de cet historien, philosophe, anthropologue qui a, je le rappelle, sauvé tout un pan de la tradition orale africaine. Vous connaissez sa pensée presque par cœur. Là, vous le citiez à l'instant, Salifou Boubé. Qu'est-ce que vous gardez, cela dit, de sa pensée?
1: Je dirais, c'est la synthèse de la pensée philosophique africaine. Avec Ampateba. Là, vous voyez, il parle de l'enseignement. En parlant de l'enseignement, particulièrement ici, Ampateba, il demande une sorte de distanciation, une sorte de mise entre parenthèses des connaissances. Et c'est pas sans rappeler ce que disait Socrate.
0: Absolument, j'allais le citer.
1: Voilà, je sais une chose, ce que je ne sais rien. Parce que pour remplir une bouteille, il faut qu'elle soit vide. Et l'être humain, c'est quelqu'un qui est destiné à apprendre. Il disait que l'homme, il a trois phases. La première phase qui va de 0,7 jusqu'à 21, jusqu'à 42 ans, c'est la phase de
0: l'apprentissage,
1: de l'enseignement. Et à partir de 42 ans jusqu'à 62-63 ans, c'est la phase de la restitution. Donc après 63 ans, c'est, on dit, il est hors parc. C'est-à-dire, la personne est en quelque sorte en retraite. Il y a aussi une sorte de lutte contre l'orgueil de l'humain. Il ne faut pas que l'humain estime que, en fonction de mon expérience, j'ai totalisé l'ensemble de la connaissance. Donc, Ampateba, il rapporte énormément une grande partie de la sagesse africaine de manière globale. Peul Bambara de manière singulière.
0: Alors, puisque à votre contact, Salifou Boubé, on va parler de communautés, vous avez semble-t-il plusieurs communautés de pensée sur plusieurs continents, c'est ça qui est passionnant. Mais justement, lorsqu'on est pétri, comme vous l'êtes, de savoir aussi solide et aussi multiple, à quel moment est-ce qu'on commence à penser par soi-même?
1: On commence à penser par soi-même à partir du moment où on devient une sorte d'abeille. On part en fait au niveau des différentes fleurs et on essaie de les synthétiser. Et à partir de ma thèse, je dirais, j'ai commencé à penser. Mais c'est une gestation de la pensée. C'est pas facile, mais l'être humain, c'est un carrefour. Il rassemble plusieurs choses en même temps.
0: D'accord. Oui. Je suis très attentive à l'abeille qui est en train d'être assise dans le fauteuil d'un sol majeur.
4: L'éducation, c'est dans la famille. C'est pas dans la rue. Hein. C'est dans la famille, l'éducation. Et ensuite, le pays où vous êtes né, la ville qui fonde la citoyenneté. Donc ça, c'est une autre loi. On dit, là où repose votre cordon ombilical et votre placenta, là se trouve votre patrie. C'est le droit du sol, qui est un droit africain, hautement africain. il n'est pas occidental ou français, c'est chez nous depuis la nuit des temps. C'est dans la famille. C'est le pays où vous êtes né.
5: Comme totem.
0: Les mots à l'instant de Youssouf Tata Cissé, donc ce grand historien malien qui a œuvré lui aussi toute sa vie pour sauver la littérature orale du Mali, et c'était pour accueillir les mots de la tribu, on peut appeler ça comme ça, ce qui a fait que vous avez pondu cette thèse, Salif Ouboubé, sur le cousinage à plaisanterie. Alors, c'est une pratique assez complexe, surtout pour un œil occidental. Si tu veux trouver le peul, cherche-le du côté du fumier, dit le proverbe Serrère. On va y revenir sur ce proverbe. Cette phrase, elle est permise quand on est dans ce qu'on appelle le cousinage à plaisanterie, Sanankuya. C'est comme ça qu'on l'appelle ?
1: Oui.
0: Sanankuya. Et alors, vous expliquez dans cette thèse que c'est le sociologue Marcel Mauss, 1872-1950, qui va travailler sur cette question de la parenté telle qu'elle existe en Afrique, notamment chez les Bantous et chez les Hottentots, hein, la famille de la Vénus Hottentote, pour donner un repère. Et il évoque d'abord la parenté à respect, qui est basée sur un terme zoulou, je ne sais pas comment le prononcer, Hlonipa, qui veut dire avoir honte. Expliquez-nous d'abord cette parenté à respect.
1: La parenté à respect, c'est le lien qui est établi ou qui existe entre des personnes qui sont pas liées par la parenté à plaisanterie. Par exemple, avec la belle famille, particulièrement les beaux-parents, ou bien des oncles, certaines catégories d'oncles. Donc il y a ce lien, et ce lien il est assez particulier. Souvent entre aussi le premier enfant et sa mère. Ou la première fille et sa mère, le premier enfant et son père, il y a ce lien-là. C'est un lien de parenté qui est basé sur la réserve.
0: Là, on parle de honte.
1: Oui, honte dans le sens de chez nous, c'est un terme difficile à traduire. Le terme de honte ici veut dire tout simplement une sorte de respect gênant. C'est comme si vous êtes un peu gêné, mais en réalité, vous n'êtes pas gêné. C'est vraiment un comportement assez typique qu'on retrouve dans les sociétés africaines. Vous avez en fait une sorte de respect. C'est à la fois entre le gêne et le respect. Mmh. Ce n'est ni gêne dans le sens de quelqu'un, sa présence elle est négative. C'est tout simplement, on n'arrive pas à s'exprimer comme on veut.
0: Par exemple, on ne peut pas fumer devant une personne que l'on respecte de cette manière-là. Vous diriez que ça repose sur la morale ou sur la religion ?
1: C'est d'abord moral. Et le respect, il est quasi religieux. En fait, il y a une sorte de dimension du sacré à travers la personne à qui on a cette relation de honte. On ne peut pas la regarder droit dans les yeux. Même pour la saluer, il faut en fait soit faire une sorte de flexion ou bien enlever ses chaussures. Donc il y a plusieurs comportements qui traduisent ce sentiment de honte entre griffes.
0: Alors à côté de la parenté à respect qui mérite tout un développement, mais là il faut vous lire, il y a ce qu'on appelle la parenté à plaisanterie. En voici quelques exemples.
6: Nda sauran dengim kamar gobirawa.
7: Les gobirawa ou les kabawa sont les cousins à plaisanterie des kasinawa.
6: Sune keda wasa tazumenchi sakanamu.
7: D'ailleurs, j'aperçois là-bas un bogobi au fond du palais qui se pavane et s'agite comme s'il ne se souvenait pas qu'autrefois une simple sauterelle les a mis en déroute avec leur armée.
8: C'est un peu gros. Normalement, lui, il a dépassé déjà la norme. Le vrai peul, c'est 32 kilos. Mais regarde-le comme
9: ce
8: l'est.
9: Ce n'est pas vrai.
8: Bon, c'est des escrocs. Est-ce qu'il y a pour
9: quoi?
8: Lui, escrocs 100% nini.
10: Alors, je suis Halpula. Mes cousins à plaisanterie sont les serrères,
11: les peuls, les sonrailles. J'ai appris que même avec les maoris.
12: Normalement, les peuls sont des frimeurs.
0: Extrait du documentaire Pratique et expression de la parenté à plaisanterie au Niger, et ça a été réalisé par Bakabé Mahaman. Salifou Boubé, ce qu'on comprend en fait en vous lisant, c'est qu'un fal peut taquiner un dieng, un kaba peut taquiner un keïta. D'ailleurs, on peut s'arrêter sur le patronyme Keïta. Il paraît que ce serait à l'époque de Soundiata Keïta que le cousinage apparenté a été inventé.
1: Bon, souvent on dit que c'est à partir de 1236, mais en réalité, Sundiata Keita, il n'a fait que institutionnaliser une pratique qui existait déjà. Lui, il l'a institutionnalisé et il l'a utilisé pour fonder son empire, pour souder la population.
0: C'est le Napoléon, créer... Exactement. C'est le code civil.
1: C'est le code, exactement, oui. Vous avez trouvé le terme. C'est vraiment le code civil. Il l'a codifié. Il l'a utilisé comme une sorte d'instrument pour bâtir cet empire et faciliter la coexistence pacifique entre les différents groupes.
0: Voilà. Alors justement, le cousinage à plaisanterie, il est basé sur quelle territorialité, sur quelle appartenance linguistique ?
1: Le cousinage à plaisanterie, il est basé sur plusieurs formes d'appartenance. Appartenance territoriale, donc par exemple, si vous êtes de Badamgaré, du Damagaram, avec Agadeshi, d'Agadez, du Niger. Donc souvent, il y a ce lien-là entre ceux qui habitent ces territoires. Maintenant, il y a aussi le lien de cousinage à plaisanterie entre les classes socio-professionnelles, castes. Par exemple, les forgerons avec les bouchers avec les nomades éleveurs. Il y a aussi le cousinage entre groupes ethno-linguistiques,
0: oui.
1: Les Peuls et les Kanouris, les Arawas qui sont descendants des Kanouris et les Peuls, les Adrawas avec les Arawas, les Kourfeï avec les Goubira. Donc il y a plusieurs groupes qui sont cousins à plaisanterie.
0: Appartenance confessionnelle aussi ?
1: Oui, entre les animistes, donc ceux qui font le culte traditionnel, et les musulmans au Niger.
0: Alors, ce qu'il faut que l'on comprenne, surtout du point de vue occidental, c'est qu'on peut taquiner, car en fait, à l'origine de ce cousinage, il y a souvent, en tout cas, une promesse fondatrice, il y a un pacte. J'aimerais bien que vous nous racontiez, Salif Ouboubé, ce pacte à cousinage entre deux frères.
1: C'est l'histoire des deux frères chasseurs. Donc, ils sont partis à la chasse et ils n'ont pas trouvé de gibier. Et le plus jeune avait faim à un certain moment. Il ne pouvait plus avancer. Il a demandé à son aîné de le laisser mourir tranquillement. Et l'aîné lui a dit, pas de souci, repose-toi, je vais revenir. Donc, il est revenu avec la viande. Il l'a grillé, il lui a donné.
0: Oui, il faut dire qu'il y a un droit d'aînesse,
1: oui,
0: à protéger le petit frère.
1: Le petit frère, parce qu'ils sont en brousse. L'aîné, il a coupé une partie de son corps, en fait, de sa chair, pour sauver son petit frère, sans lui dire. C'est après, quand il a repris ses forces, qu'il s'est rendu compte que son frère est blessé. Il lui a demandé, et maintenant, il a accepté de lui expliquer le sacrifice qu'il a consenti pour sauver sa vie. Donc, à partir de ce moment, il a proposé de signer ce pacte, de lui faire cette promesse de lien entre les différents descendants. Donc, c'est un modèle de pacte de parenté à plaisanterie parmi tant d'autres. Maintenant, il y a aussi le lien de translation. Souvent, il y a des cousins plaisants qui sont, par exemple, les Peuls, qui sont cousins plaisants en partie des Kanouris. Ils le sont avec les Arawas parce que ils sont les descendants des Kanouris. Il y a aussi ce lien-là. Il y a plusieurs facteurs qui le font. Il y a le lien de mariage aussi entre les rois. Donc, les rois qui prennent une femme dans une communauté potentiellement adverse pour sceller la paix.
0: Si tu veux trouver le Peul, cherche-le du côté du fumier. On n'a pas oublié ce proverbe sérère. Et là, alors là, c'est incroyable pour nos oreilles à nous. Là, il y a plus de honte du tout. On est dans la provocation, on est limite dans l'insulte.
1: Exactement. L'essence même du cousinage à plaisanterie, c'est de faire ce qui est interdit. C'est de dire ce qui vexe. C'est de mettre entre parenthèses les lois.
0: Donc vous dites carrément que c'est ce qui permet de compenser le respect et l'interdit religieux.
1: Exactement. Et aussi, c'est permettre de questionner les lois d'une société afin de proposer d'autres lois. Aussi, même les prises de décision au sein des royautés. Parce que dans la majorité des royautés et empires, il y a toujours un cousin plaisant du roi. Et particulièrement, ce qu'on appelle griot, son traditionniste, c'est lui son cousin plaisant. Comme Bala Faseke et les Keta. Oui, le rôle, c'est de pouvoir dire la vérité au roi.
0: Sans que cela provoque
1: une colère
0: ou quoi un
1: que
0: conflit.
1: Ce soit. Exactement. Il peut s'opposer en privé, il peut s'opposer en public au roi. Il a ce droit. Donc c'est une sorte de contre-pouvoir aussi au sein des royautés et des empires.
0: D'ailleurs, vous le disiez en évoquant tout à l'heure Sundiata Keïta et l'anthropologue Mario de Fuere,
1: oui,
0: qui vous aide aussi dans votre travail de thèse. Elle s'est intéressée au Kenya et elle le dit, le cousinage est né de la guerre.
1: Il y a effectivement le pacte de la guerre. Le pacte de la guerre, c'est lorsque deux communautés, en fait, se livrent la guerre, à un certain moment, ils acceptent de signer un pacte de paix. Et pour éviter, en fait, le conflit, maintenant, ils signent le pacte de la parenté à plaisanterie. Et à partir de ce pacte-là, ils ne feront plus la guerre. L'avantage ici, on simule le conflit pour ne pas le vivre. Donc quand, par exemple, le peuple rencontre le Kanuri, il va passer tout son temps à le taquiner, à l'injurier, à le faire. Mais vraiment, c'est que normalement, il ne peut pas supporter parce qu'il y a cette parenté à plaisanterie, ils ne peuvent pas se livrer la guerre.
0: Alors, Salifou Boubé, dans votre boîte à outils, il y en a une et pas n'importe laquelle. Pour penser plus loin encore cette question du cousinage, il y a un philosophe français nommé Paul Ricoeur qui, à travers cette archive France Culture, se définit lui-même.
9: Je dirais que j'appartiens à trois traditions. Trois traditions, je dis, la tradition grecque. Aristote est toujours présent dans mon livre, et c'est à Aristote, finalement, que j'ai emprunté cette formule du désir, du souhait profond d'une vie accomplie. C'est le début même de l'éthique à Nicomaque d'Aristote. Mais je suis aussi sur le philum, comme on a dit, judéo-chrétien, où je trouve déjà dans le Lévitique la première formulation de la règle d'or. Ne fais pas à autrui ce que tu ne voudrais pas qu'il te soit fait. Mais on trouve des équivalents de la règle d'or dans la sagesse grecque et peut-être dans la sagesse de tous les pays. Et puis, j'appartiens à une troisième tradition qui est la tradition critique. La tradition critique, celle de Socrate, si vous voulez, mais celle de la Renaissance, et puis celle des Lumières. Et moi, je me sens l'héritier de ces trois héritages, gréco-latin, judéo-chrétien et Renaissance-Lumière.
0: Alors, il n'y a pas qu'une vérité hein, au pays de Paul Ricoeur et dans votre ensole majeur, Salifou Boubé. De quelle manière ce philosophe vous a permis, vous le dites hein, comme ça, d'aller au cœur de cette question du cousinage apparenté qui concerne l'Afrique ?
1: Et ce que j'ai découvert à travers Ricoeur, c'est l'herméneutique, c'est-à-dire la science ou l'art de l'interprétation.
0: Je vous remercie.
1: Donc, interprétation des textes et interprétation aussi des cultures et traditions. Donc, tout ce qui est mythe, tout ce qui est tradition orale. Et cette méthode m'a permis de pouvoir lire autrement la parenté à plaisanterie, puisque le cousinage à plaisanterie était lu comme étant un moyen de prévention, de gestion et de conflits endogènes. Mmh. Et avec l'herméneutique, quand j'ai commencé à lire autrement, j'ai découvert que, en fait, la parenté à plaisanterie, c'est au-delà.
0: Alors, au-delà, c'est quoi ?
1: C'est la question du pacte social, c'est la question de la nation.
0: Alors, on n'a pas oublié que c'est Sundiata Keïta qui a institutionnalisé ce cousinage à plaisanterie, mais depuis son règne, qu'est-ce qui se passe ? Est-ce que selon vous, l'Afrique contemporaine, qu'on observe beaucoup ici à RFI, viole régulièrement cette pratique et ce faisant, viole ses propres totems ?
1: Il y a dans pas mal d'espaces un viol de ce totem, de cette tradition. Mais il y a des zones où encore la parenté à plaisanterie reste encore vivante.
0: Où ça, par exemple ?
1: Par exemple, au Niger, une partie du Mali, une partie du Burkina et de la Côte d'Ivoire, on sent encore la présence de cette pratique culturelle.
0: En revanche, une autre partie de ces pays que vous venez de nommer, non. Et qui a pour conséquence tous les conflits que l'on voit. Mais vous l'expliquez comment, cette distance ? Comment elle s'est mise en place ? Est-ce que c'est de la méconnaissance ? Est-ce que c'est une transmission qui ne se fait plus ?
1: Les deux. Par exemple, au Niger, le cousinage à plaisanterie est vraiment transmis et vécu. Partout, dans les administrations, dans la rue, dans le transport.
0: Dans l'armée ?
1: Partout. Hein ?
0: Dans l'armée ?
1: Dans l'armée, oui. C'est des humains.
0: En même temps, il me semble avoir lu sous votre plume que Fouéré, cette anthropologue, elle note que, par exemple, la Tanzanie ne doit pas sa stabilité précisément au cousinage.
1: Oui, parce que pour elle, en fait, le cousinage, il est assez contre-productif, si je peux le dire ainsi, dans le sens où il conduit vers une sorte de non-prise au sérieux de la société. Ça, c'est le premier élément. Le deuxième élément aussi, en fait, il joue vraiment pas son rôle comme on le veut. Souvent, il y a ceux qui refusent même de jouer.
0: Et oui, c'est basé en même temps sur ce goût du jeu, sur ce goût du ludique.
1: Oui.
0: C'est du théâtre.
1: Mais tout à fait.
0: Alors, il faut être beaucoup bon comédien.
1: Ah oui.
0: Il faut avoir de l'inspiration aussi.
1: Il faut être super inspiré, mais avoir aussi la liberté de faire ou de ne pas faire. En fait, on libère l'individu. Il a le choix de participer, mais il peut ne pas en fait participer.
0: Oui, mais il faut qu'il ait cette fameuse distanciation intérieure dont vous parliez.
1: Exactement.
0: Alors, quel est le but de votre thèse, de cette dialectique de l'appartenance et de la distanciation qui, je le rappelle, paraît chez l'Harmattan?
1: Le but, c'est de poser déjà les jalons de notre lien avec notre appartenance. Parce qu'il y a ce fameux débat, nous appartenons, et qu'en fait l'appartenance nous bloque la liberté en tant qu'individu, en tant que sujet. Appartenir à une communauté, c'est ne pas décider de soi-même. Donc c'est pour cela que j'ai utilisé le terme de l'involontaire et du pathos que j'ai emprunté chez Ricoeur. On subit en fait cette appartenance-là. J'appartiens à ma communauté et souvent on a tendance à présenter la communauté comme étant la meilleure de toutes les communautés, qui est en fait non critiquable. Ça, c'est le premier élément. Le deuxième élément qui est distanciation, c'est cette capacité de mettre entre parenthèses ma communauté, de la relativiser et d'apparaître comme étant un humain dans le sens universel du terme, libre, digne, sacré, qui peut participer en fait à la construction de l'humanité. Donc c'est ce double jeu entre une sorte de communautarisme, de particularisme et de l'universalité. Donc
0: vous êtes en train quand même de glisser un petit message dans l'oreille de notre Afrique tant aimée et qui connaît tous ces conflits. C'est comment réactiver donc cette tradition du cousinage à plaisanterie.
1: Exactement.
0: Pour faire nation.
1: Pour faire nation et construire un nouveau modèle. Construire un modèle de nation, parce que souvent, on sait qu'il y a les deux grandes tendances de définition de nation. La tendance dite objective, c'est-à-dire j'appartiens à une nation. En appartenant à cette nation, j'appartiens à une nation par le sang, par la langue, par l'histoire. Donc, il y a cette deuxième forme d'appartenance à une nation qui est une appartenance subjective. Là, c'est le choix de l'individu d'appartenir ou pas. Donc, c'est les deux formes qu'on retrouve chez Fichte et chez Ernest Renan. Or, le modèle du cousinage à plaisanterie nous donne une autre piste. Il nous dit, nous pouvons appartenir par le sang, par la langue, par la culture, mais aussi ne pas oublier le choix quotidien. Donc, au lieu de scinder les deux, il faut plutôt les concilier et, en fait, créer cette dynamique entre les deux fluctuations. Parce que la plupart des États, que ce soit en Afrique ou hors de l'Afrique, ne sont pas constitués d'une même communauté ou ethnie. Et il y a aussi cet aspect qui les lie au-delà des ethnies. Et c'est ça le rôle de ce cousinage à plaisanterie, c'est de créer une sorte de communauté globale qui transcende les appartenances à des ethnies, les appartenances à des territoires. Donc c'est un peu ce modèle-là sur lequel je suis en train actuellement de travailler pour qu'on puisse en fait repenser les crises des communautarismes un peu partout dans les démocraties.
0: Messieurs les politiques, bon entendeur.

0: Quelle est la carte géographique de votre histoire?
1: Vous avez le sourcil qui s'est un peu levé là.
2: La question. Bon, je suis nigérien. Je suis né à Arlit.
1: En 82, près d'Agadez.
2: Exactement.
1: Là où on extrait de l'uranium, m'avez-vous tout de suite précisé?
2: Oui, j'ai vécu à Maradi, au sud, frontière du Nigeria. J'ai vécu aussi à Niamey et une grande partie de ma vie à Dossou, entre Dossou et Niamey.
1: Alors, vous avez grandi entre un père fonctionnaire, une mère au foyer, dans une fratrie de 21 frères et sœurs, donc papa polygame. Père Kanouri, un petit mot de cette origine.
2: Les Kanouri, c'est la population du lac Tchad. Vous voyez, le lac Tchad, l'empire Kanem-Borno. Donc c'est la population de cet empire-là qui sont nommés Kanouri. Enfin, on retrouve une grande partie de cette population au Nigeria, au Cameroun, à l'ouest du Niger.
1: Vous avez du cousinage à plaisanterie avec qui?
2: Avec les Peuls,
1: ouais.
2: Toubou, les Arawa.
1: Et vous aimez plaisanter vous-même ou pas?
2: Ah oui.
1: Vous êtes client. En même temps, vous êtes issu d'une famille maraboutique, donc ça permet effectivement d'expulser tous les interdits, parce que dans une famille maraboutique, ça rigole pas, il y a des préceptes.
2: Oui, il y a des préceptes, et c'est toutes les familles, hein, que ce soit maraboutique, que ce soit non maraboutique, il y a toujours, en fait, des interdits, particulièrement dans les sociétés africaines traditionnelles. Donc, il y a vraiment d'interdits en fonction de l'appartenance à des familles.
1: Mère à moitié Touareg, à moitié Haoussa, donc beaucoup de culture hein, autour de la tablée. Et vous m'avez raconté qu'à cause de votre papa fonctionnaire, chaque 2-3 ans, vous avez été affecté dans une nouvelle région. Donc on va sillonner rapidement Chouya en se faisant d'abord une petite toile.
3: Pourquoi m'as-tu fait ça? Qu'ai-je fait de mal? Qu'est-ce qu'il ne fallait pas faire? Le peuple n'avait-il pas vécu dans l'abondance et dans la joie? Nos troupeaux n'étaient-ils pas beaux et gras? Et nos enfants bien nourris, gais et sans souci? Les greniers n'étaient-ils pas remplis de bon mille et le marché abondant? J'ai donc tout fait pour satisfaire les désirs de mon peuple. Qu'est-ce que tu veux de plus, génie de Yalambouli? Pourquoi nous laisser mourir de soif et de faim? Qu'est-ce qu'il faut pour te satisfaire? Je suis prêt à te sacrifier tout. Tous les vœux qui me restent. Mon royaume entier. Même ma propre vie, si tu la veux. Mais laisse-moi tout là. Tout là. Laisse-moi ma doula.
1: On a un petit pied au Niger avec le film de Mustapha Alassane, Toula ou le génie des eaux, que vous m'avez cité, Salifou. Donc là, c'était la voix de Sotigui Kouyaté qui joue le roi hein, de la région. Et c'est l'adaptation d'un conte du Nigérien Boubou Hama que vous chérissez aussi. Donc un conte sur la sécheresse. C'est un film d'ailleurs qui a été interdit à l'époque par les autorités du Niger. Qu'est-ce qu'il vous évoque, ce film?
2: Ce film, au-delà de cette question de modernité et de la tradition qu'on retrouve et qui définit le Niger, mais au-delà, ce film aussi pose la question des sciences sur, puisqu'il y a le fameux débat sur les questions de l'épistémicide.
1: C'est-à-dire?
2: En fait, certaines connaissances locales qui sont laissées pour compte et qui sont plus ou moins mortes sur la question de l'eau. on pense que c'est une magie, le fait de provoquer de l'eau.
1: Oui, là, on pense que c'est la malédiction, c'est une malédiction divine.
2: Exactement. Et c'est une malédiction divine ou des divinités. En fait, c'est, est-ce que c'est pas d'autres formes de connaissances? Est-ce que c'est pas une science que nous avons laissée, le fait de pouvoir entrer en contact avec la nature sans pour autant utiliser les instruments modernes? Mm-hmm. Ça, c'est le premier élément. Le deuxième élément, c'est la question du pacte. Nous avons tendance, lorsque nous pensons au pacte, à voir seulement les hommes. Alors que dans les sociétés africaines, le pacte ne concerne pas seulement les hommes. Le pacte concerne aussi l'environnement entre les êtres visibles, matériels, et les êtres invisibles, non matériels.
1: Relire Amadou Empateba, Le paradis perdu.
2: Exactement. Exactement. Et cette conception du pacte nous renvoie au niveau de Manden, en 1222, la fameuse déclaration des chasseurs.
1: Charte du Manden?
2: Oui, Manden de 1222. Mmh. Et je me rappelle de ce premier article que j'ai trouvé exceptionnel, où ils disent, je cite, « Toute vie est une vie. Certes, les vies naissent avant les autres, mais aucune vie n'est supérieure à une vie. »
1: Alors, vous savez qu'ici, de ce côté-ci de la planète, nous, on n'a pas le temps. On n'a que la montre. Donc, je la regarde tourner. Et on a encore deux musiques qui attendent, justement, pour évoquer ne serait-ce que deux régions de votre Niger à vous, Salifou Boubé.

0: qui chante, quelle est la chanteuse majuscule et on est où?
1: C'est Kuruni de Nawa Dumbia. C'est une malienne avec Alifa Katouré. C'est une chanson qui me rappelle mon enfance. On était Maradi et Anyamé en partie.
0: Alors un souvenir lié à un territoire, c'est ce territoire qui m'intéresse.
1: Ah,
0: oui, qu'est-ce que vous en gardez au niveau de son organisation rapidement? Mais
1: au niveau de son organisation, Maradi, c'était une ville qui était très ouverte, commerciale, et où il y a une sorte de syncrétisme, présence entre le culte traditionnel, où il circulait dans les maisons, les aumônes, et l'islam de l'autre côté.

0: sent un petit peu la détente des fins de journée. Comme je le disais en plaisantant, ça a été enregistré avec le sable local. Alors, on est où et on est avec qui surtout?
1: On est à Dousso, on est avec Dernier, l'orchestre de Toubal. Là, c'est pratiquement la ville qui m'a façonné. C'est là où je commençais, mais vraiment, la vie active, associative, scolaire, syndicale. C'est là où j'ai mûri mon identité en tant qu'humain.
0: Vous saviez, dans ce territoire, que vous souhaiteriez un jour faire des études de philosophie?
1: À Dousso? Oui, c'était à partir de Dousso que j'ai pris cette décision.
0: Alors, je lisais récemment dans le journal Le Monde que le Niger, notre Niger contemporain, est dans une démarche particulière en ce moment, puisqu'il débaptise ses rues au nom français. Vous avez vu ça, j'imagine, ça dit fou. Hein, donc, à Niamey, exit la rue du Général de Gaulle. Bienvenue à l'avenue Djibo Bakary. C'était qui Djibo Bakary?
1: Djibo Bakary, c'est un politique nigérien et qui était le symbole de l'indépendantisme nigérien.
0: Alors qu'est-ce que vous pensez, vous, de cette démarche de débaptiser ces rues? L'intellectuel mondialisé que vous êtes, il en pense quoi?
1: Bon, je dirais que c'est une phase de l'histoire du Niger. Donc les autorités, ils ont pris une décision. Bon. Je me dis que l'idée des autorités, c'est de réconcilier en fait l'imaginaire collectif avec l'histoire du Niger.
0: Point ou virgule? Je m'étonne que le penseur et l'intellectuel ne développent pas davantage.
1: Honnêtement, je ne saurais pas vous le dire, puisque je ne sais pas sur quoi le comité a travaillé.
0: Donc c'est bien ce que je disais, je vous présentais comme un navigateur en début d'émission, vous vous êtes présenté plutôt comme un oiseau, moi je vais finir par vous présenter comme un poisson. Comment vous avez trouvé, vous, le truc, on va dire, pour négocier votre lien avec la France?
1: Le truc.
0: Vous êtes un Africain qui vit en France, notamment en Bretagne. Est-ce qu'il a fallu trouver un mode opératoire particulier avec la France, avec l'histoire qu'il y a entre la France et l'Afrique, la France et le Niger en particulier?
1: Quand je suis venu, ce que j'ai cherché, c'est l'authenticité culturelle française. J'ai découvert particulièrement la Bretagne profonde avec Christian Demeré-Vallée. Et quand j'ai découvert, en fait, il m'a amené à découvrir qu'est-ce que nous avons en commun au cœur de cette histoire-là.
0: Réponse.
1: Maintenant, c'est quelque chose qui tend à disparaître. Mais il y avait une sorte de lien avec le culte catholique et en même temps le culte non catholique. Il y a aussi vivre ensemble qui existait.
0: Est-ce que ce vivre ensemble, vous en avez quand même bénéficié dans notre France? Est-ce que vous vous sentez accueilli?
1: En Bretagne, oui. Où l'intégration dans le milieu associatif, en même temps dans le milieu social, est assez fluide, en tout cas.
2: Est-ce qu'avant de manger, vous bénissez la nourriture?
1: Pas que la nourriture, c'est lui qui a travaillé pour trouver la nourriture, c'est lui qui l'a préparée aussi.
0: C'est ce qu'il faut faire, c'est normalement...
1: Naturellement, oui. Puisque quelqu'un a transpiré pour trouver cette nourriture, même si c'est moi.
0: Donc vous vous bénissez vous-même?
1: Exactement.
0: Donc si on imagine un confinement bis,
1: oui.
0: C'est vrai que vous avez l'air d'avoir une tête très très bénie. L'un de vos livres de survie, ce serait le Coran?
1: Oui, il y a eu le premier confinement, j'ai pris le Coran. J'ai pris aussi le livre de Mpateba et de Boubouama, l'essence du verbe.
0: Vous vivez dans une sorte de constellation linguistique, hein, Salifou Boubé. Hein. Vous vous promenez entre le Haoussa, le Zarma, l'arabe coranique. Papa n'a pas transmis le Kanouri, apparemment.
1: Non.
0: Mais lorsque la sagesse s'exprime, elle s'exprime chez vous en Haoussa.
1: Oui, parce que le Haoussa, c'est la langue que je le plus parlais. Et aussi, j'ai pas mal écouté les grandes sagesses Haoussa. Donc souvent, ce sont des sagesses qui sont transposées dans des chants, dans des poèmes en Haoussa.
0: Et vous en avez un en tête, là?
1: Oui, il y a un que j'ai récupéré chez Sani Sabulu, chanteur d'origine kanouri, mais qui chante en Hausa.
0: Mm-hmm.
1: Donc, Wata tafia ta dao, wata tafia ta tafi. 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Nisani Sabulu, mutumin zamani, daidai da mutumin zamani. 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Donc il dit, il y a une différence entre l'homme moderne et l'homme classique antérieur. Il dit, l'homme moderne, il aime le paraître, il est très pressé. Mais c'est quelqu'un qui se décourage facilement. Il dit, toute chose doit atteindre sa maturité.
0: C'est une critique de l'homme moderne qui vous va parfaitement. Hein?
1: Parfaitement, je ne sais pas, mais...
0: Vous ne trouvez pas qu'on est un peu pressé?
1: On est très pressé dans le sens où, lui, il veut que l'homme moderne prenne conscience de ses... tard, de ces difficultés.
0: Oui, mais ça demande du temps. Hein.
1: Exactement.
0: C'est de la réflexion, c'est de la pensée, c'est de la nuance.
1: Oui, exactement.
0: Et ça demande toujours du temps, la nuance.
1: Exactement.
0: Au générique de cet ensoul majeur consacré à Salifou Boubé, un grand écart, j'ai l'impression, entre la pensée de Paul Ricoeur et le cousinage à plaisanterie, voire du côté des éditions de l'Harmattan, et de la bande-son de notre invité philosophe avec page 1.
3: Zarathoustra s'est transformé. Zarathoustra s'est fait enfant. Zarathoustra s'est éveillé.
0: Page 2.
4: J'aperçois là-bas un bogobiri au fond du palais qui se pavane et s'agite comme s'il ne se souvenait pas qu'autrefois une simple sauterelle les a mis en déroute avec leur armée.
0: Page 3.

0: Les retardataires pourront se rattraper sur notre application Pure Radio. Un ensol majeur plaisamment préparé par Thibaut Baduel et Yasmine Chouaki. Dans un instant, votre journal sur RFI.
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5: Bonjour ou bien rebonjour, bienvenue, 15h TU, 17h à Paris, le journal sur RFI.
1: Gilles Moreau.
5: L'Iran a maintenant répondu à la proposition américaine visant à mettre fin à la guerre au Moyen-Orient. Réponse par l'intermédiaire du médiateur pakistanais. Elle serait centrée sur la fin de la guerre sur tous les fronts et sur la sécurité de la navigation maritime. La suite des opérations d'évacuation du navire de croisière touché par un foyer d'antivirus. Opération entourée de beaucoup de précautions. Elle se déroule pays par pays jusqu'à demain au port de Tenerife. L'avion ramenant les Français évacués vient de se poser au Bourget près de Paris. L'Ukraine et la Russie s'accusent mutuellement de frappes malgré le cessez-le-feu négocié par les États-Unis, des frappes qui font de nouvelles victimes civiles. Les opérations d'évacuation continuent sur l'île espagnole de Tenerife où est arrivé ce matin le paquebot de croisière avec plusieurs de ses occupants porteurs de l'antivirus. Ces opérations se dérouleront jusqu'à demain par groupe de nationalité. Il y en a une vingtaine. Un premier avion transportant 14 Espagnols a décollé de Tenerife. Il a été suivi d'un vol transportant, lui, 5 Français et qui vient de se poser à l'aéroport du Bourget près de Paris. Les 5 ne présentent pour le moment aucun symptôme, mais par mesure de précaution, l'OMS les considère comme les autres, comme des cas contacts à haut risque. Thaïs Moreau, ce qui attend ces Français, eh bien, c'est le respect d'un protocole sanitaire très strict.
6: Selon le ministère de la Santé, à peine descendus de l'avion, les 5 Français seront immédiatement transférés à l'hôpital pour 3 jours de quarantaine avec des tests et prélèvements pour évaluer précisément leur état. S'ils sont positifs à l'antivirus, ils devront rester hospitalisés. Dans le cas contraire, ils pourront retourner chez eux, mais devront observer 6 semaines d'isolement, soit la durée maximale d'incubation du virus de 45 jours. Ce sont les agences régionales de santé qui sont chargées d'assurer le suivi de leur situation médicale. En cas d'apparition de symptômes, la personne sera considérée comme cas suspect et intégrée à la filière risque épidémique et biologique qui permet notamment une évaluation spécialisée et un isolement en milieu hospitalier. 3 jours sous surveillance, ça ne nous inquiète pas du tout, a déclaré l'un des Français concernés avant de décoller pour la France à l'AFP. On n'a pas encore de cas depuis la fin avril et personne de malade, a-t-il ajouté. À ce stade, le ministère rappelle qu'aucun cas confirmé n'a été rapporté sur le territoire français.
5: Thaïs Moreau en direct dans ce journal. Merci à vous Thaïs. Je vous lisais dans les titres, l'Ukraine et la Russie s'accusent mutuellement de frappes malgré le cessez-le-feu négocié par les États-Unis entre Kiev et Moscou. L'état-major ukrainien en a recensé ce week-end une cinquantaine, dont une à Zaporijja qui a fait 1 mort et 3 blessés, des blessés aussi à Kharkiv et à Kherson. De son côté, Moscou accuse des groupes armés ukrainiens d'avoir lancé les attaques à l'aide de drones et de tirs d'artillerie. Dans son discours du 9 mai, Vladimir Poutine a évoqué hier une fin prochaine de ce conflit en Ukraine, se montrant davantage enclin à engager des pourparlers avec les Européens. Dans cette main tendue du Kremlin, le Premier ministre slovaque Robert Fico semble vouloir jouer un rôle. Explication Lila Olkinoura.
7: Seul Européen présent à Moscou samedi lors des commémorations du 9 mai, le Slovaque Robert Fico a été salué par Vladimir Poutine. D'abord pour sa politique.

0: Je pense que c'est un mouvement d'exilés nés très loin du Sahel. Il y en a des exilés parmi nous, mais c'est des gens qui se sont mis ensemble pour dire il est temps d'agir, parce que quand on voit comment la situation évolue, on ne peut que s'inquiéter en fait. C'est même l'existence même de nos États en tant qu'État qui est menacée.
1: Maria Djibrin, présidente de l'ADS, l'Alliance des démocrates du Sahel. Elle répondait à Christina Okello. Emmanuel Macron poursuit sa tournée en Afrique. Après l'Égypte, hier, il arrive aujourd'hui à Nairobi, la capitale du Kenya. Le président français doit participer à partir de demain au sommet France-Afrique, le premier à se tenir dans un pays anglophone. En France, c'est la journée nationale des mémoires de la traite de l'esclavage. Le premier ministre Sébastien Lecornu a présidé une cérémonie à Paris, au jardin du Luxembourg. Il y a 25 ans, la loi Taubira était adoptée, reconnaissant l'esclavage comme crime contre l'humanité. Des victimes et des descendants sont toujours dans l'attente de réparation. En Inde, la canicule précoce fragilise désormais les tissus les plus raffinés, les soies sauvages par exemple, ou bien encore les laines du Cachemire, autant de fils d'exception tributaires d'un équilibre climatique délicat pour pouvoir garder leur éclat. Une exposition vient de se tenir à Delhi, où les promoteurs, en présence des promoteurs des savoir-faire villageois, leur défi consiste à protéger les productions millénaires du dérèglement climatique. Reportage de notre correspondant Abdullah Erali.
2: Pour tenir la canicule à distance, les grands magasins ont installé des ventilateurs industriels mobiles. Ici, au Central Cottage, on expose l'excellence de l'artisanat indien. Chaque objet raconte une géographie. Mayank Tiwari, directeur de cette institution.
3: Chaque région de l'Inde a façonné son propre savoir-faire en symbiose avec le climat.
2: Mais aujourd'hui, le dérèglement climatique inquiète toute la chaîne. C'est particulièrement vrai pour la soie sauvage.
3: La soie est une matière délicate. Le cocon requiert une certaine humidité pour atteindre sa maturité.
4: Regardez cette laine, le motif Bouta, la technique Kadva. C'est fait à la main.
2: Vina nous présente une pièce rare du Cachemire, menée loin de l'agitation des villes.
4: Nous promouvons les artisans car ils ont un espace très limité. Ils vivent dans des villages reculés. Ils ne peuvent pas venir jusqu'à Delhi.
2: Ce magasin d'État sert de vitrine à 6000 artisans. Pour Ropila, une habituée des lieux, ces produits ont une âme.
5: Chaque étape est unique. Il faut comprendre le design, l'histoire derrière chaque objet.
2: Face au réchauffement du climat, ce patrimoine artistique et humain est aujourd'hui en sursis. Abdullah Erali, New Delhi, RFI.
1: Un pot de football avant de conclure. Suite et fin ce dimanche de la 33e journée de Ligue 1. Le Paris Saint-Germain joue ce soir à Brest. En cas de victoire, il est quasiment assuré d'un nouveau titre de champion de France. En Espagne, à l'affiche, le Classico. Barcelone a la possibilité de décrocher un 29e titre de champion d'Espagne. L'occasion aussi d'enfoncer un peu plus dans la crise le Real de Madrid de Kylian Mbappé, qui ne jouera pas ce soir. Très bonne journée sur RFI. Elle continue avec En Sol Majeur, l'émission de Yasmine Chouaki. Il est pratiquement 17h10 ici à Paris.
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11: Ce n'est pas une plaisanterie que l'on regarde du côté du Yémen, de la RDC, du Burkina Faso, du Soudan, du Mali ou du Niger. Ce n'est que guerre et conflits frontaliers. Et si le cousinage à plaisanterie, pratique qu'on retrouve en Afrique de l'Ouest et Afrique centrale, qui oblige quasiment les membres d'une même famille et de certaines ethnies à se moquer, s'insulter, mais sans conséquence aucune, et si cette pratique ne jouait plus son rôle de préservation des grandes et belles alliances? Et si, par exemple, le président nigérien, Mohamed Bazoum, était victime lui-même d'un défaut de parenté à plaisanterie? Je m'égare sans doute, voilà pourquoi En Sol Majeur a jugé bon d'inviter Salifou Boubé, enseignant à l'École politique de Paris et au département de philosophie, culture et communication à l'Université.

l'Université de Niamey, qui publie aux éditions L'Harmattan « La dialectique de l'appartenance et de la distanciation, un exemple paradigmatique, le cousinage à plaisanterie ».

0: La plaisanterie en sol majeur commence avec un Alifarka Touré en face d'un Raikouder. Bonjour Salifou Boubé.
1: Bonjour Yasmine.
0: Alors vous, c'est Alifarka Touré hein, qui vous botte. Pour quelle raison? Vous avez un sourire rayonnant.
1: Oui, Alifarka Touré, c'est un chanteur qui est bien connu dans l'espace du Sahel et dans le monde. Et c'est aussi quelqu'un que j'ai découvert vraiment depuis ma tendre enfance. Enfin, j'ai écouté ses musiques avec mon père qui l'écoutait souvent à la maison quand il revient du travail. Donc ça m'est resté dans l'inconscient, dans le subconscient et ça me poursuit toute ma vie.
0: Alors toute votre vie qui navigue, parce que vous naviguez, vous, entre le Niger et la France, la Bretagne précisément, entre, on va dire, les Noirs et les Blancs, entre hier et aujourd'hui, entre la pensée africaine et la pensée occidentale. Vous êtes un navigateur, je peux vous présenter comme ça?
1: Je dirais un oiseau qui a des ailes, deux ailes. Un oiseau qui fait l'archéologie de ce qui fut et qui se projette vers ce qui n'est pas encore.
0: Alors cap tout de suite pour un sol majeur sur le 19e siècle.
2: Zarathoustra s'est transformé. Zarathoustra s'est fait enfant. Zarathoustra s'est éveillé. Que vas-tu faire maintenant auprès de ceux qui dorment? Tu vivais dans la solitude, comme dans la mer, et la mer te portait. Malheur à toi, tu veux donc atterrir? Malheur à toi, tu veux de nouveau traîner toi-même ton corps?
0: Zarathoustra répondit :
2: J'aime les hommes. Pourquoi donc ?
0: Dit le sage.
2: Suis-je allé dans les bois et dans la solitude ? N'était-ce pas parce que j'aimais trop les hommes ? Maintenant, j'aime Dieu. Je n'aime point les hommes. L'homme est pour moi une chose trop imparfaite. L'amour de l'homme me tuerait.
0: Zarathoustra répondit :
2: Qu'ai-je parlé d'amour ? Je vais faire un présent aux hommes. Ne leur donne rien,
0: dit le saint.
2: Enlève-leur plutôt quelque chose et aide-les à le porter. Rien ne leur sera meilleur, pourvu qu'à toi aussi cela fasse du bien. Et si tu veux donner, ne leur donne pas plus qu'une aumône et attends qu'ils te la demandent. Non,
0: répondit Zarathoustra.
2: Je ne fais pas l'aumône. Je ne suis pas assez pauvre pour cela.
0: Et là, on a perdu Thibaut Baduel, notre réalisateur, tellement c'est beau. Porté par la baguette de Strauss, un très court extrait d'Ainsi parlait Zarathoustra que Nietzsche lui-même présentait, je ne vous apprends rien, Salifou, comme le cinquième évangile. Il y traite notamment de la question du bien et du mal. Il y annonce la mort de Dieu et par voie de conséquence, l'avènement de ce qu'il appelle le surhomme. Alors là, on est un petit peu dans votre chambre intellectuelle. Qu'est-ce qui vous séduit dans la pensée de ce « Ainsi parlait Zarathoustra »
1: Ce qui me séduit, c'est le premier contact déjà avec ce livre. Et la première des choses qui m'a frappé, c'est cette question de métamorphose de l'esprit. L'esprit qui est chameau, donc qui porte le tudois, la morale, l'estrastra. L'esprit qui devient lion, qui brise les tables et les illusions. L'esprit qui devient enfant, c'est-à-dire oubli, recommencement, possibilité, projet et futur. Voilà, en fait, les trois choses que j'ai découvertes avec Ainsi parlait Zarathoustra, avec Nietzsche. Et il y a une sorte de célébration de la vie, célébration de l'humain, l'humain dans le sens de projection, d'une créature en puissance et en acte à travers le temps. Et cette lecture m'a orienté, mais vraiment vers la philosophie.
0: Oui. Alors, ce qui est intéressant, c'est que je vais reprendre le mot de métamorphose, parce que je crois que vous-même, vous êtes un métamorphosé perpétuellement, vous êtes bien vivant, donc. Mais parce que dans cette même chambre d'étudiants en philosophie, il y a la pensée d'un autre intellectuel immense qui a surgi. Et celui-là, il est initié au savoir Dogon, Bambara et Peul.
3: quand un homme d'un certain âge vient trouver l'initiateur et qu'il n'est pas de la race, c'est-à-dire n'est pas de la tribu, ou bien c'est un pasteur qui veut être initié à la chasse. Alors il vient trouver le maître chasseur. Il lui dit, je viens te demander de m'ouvrir les yeux à la chasse. Alors le néophyte, le maître, lui dit, si tu veux que je t'enseigne, il faut cesser d'être toi pour être moi. Oublie-toi pour être moi. Sinon, si tu restes à être toi, nous serons, tout en étant face à face, nous serons aussi éloignés que le ciel et la terre. Ça veut dire qu'il ne faudrait pas que tu ramènes ce que je vais te dire en le comparant à ce que tu sais. Là, il faut oublier absolument, il faut te vider de tout ce que tu sais pour apprendre. Et alors, là, c'est là où on vous dit, il faut savoir qu'on ne sait pas, savoir anda a anda. Parce que alors, l'expression peule, c'est ça andi a anda a anda. Si tu sais que tu ne sais pas, tu sauras.
0: Pour un seul majeur, toujours sur RFI, un précepte rapporté par l'immense Amadou Mpateba. On a tellement besoin de lui. On est là dans la bibliothèque de cet historien, philosophe, anthropologue qui a, je le rappelle, sauvé tout un pan de la tradition orale africaine. Vous connaissez sa pensée presque par cœur. Là, vous le citiez à l'instant, Salifou Boubé. Qu'est-ce que vous gardez, cela dit, de sa pensée?
1: Je dirais, c'est la synthèse de la pensée philosophique africaine. Avec Mpateba. Là, vous voyez, il parle de l'enseignement. En parlant de l'enseignement, particulièrement ici, Mpateba, il demande une sorte de distanciation, une sorte de mise entre parenthèses des connaissances. Et c'est pas sans rappeler ce que disait Socrate.
0: Absolument, j'allais le citer.
1: Voilà, je sais une chose, ce que je ne sais rien. Parce que pour remplir une bouteille, il faut qu'elle soit vide. Et l'être humain, c'est quelqu'un qui est destiné à apprendre. Il disait que l'homme, il a trois phases. La première phase qui va de 0,7 jusqu'à 21, jusqu'à 42 ans, c'est la phase de
0: l'apprentissage,
1: de l'enseignement. Et à partir de 42 ans jusqu'à 62-63 ans, c'est la phase de la restitution. Donc après 63 ans, c'est, on dit, il est hors parc. C'est-à-dire, la personne est en quelque sorte en retraite. Il y a aussi une sorte de lutte contre l'orgueil de l'humain. Il ne faut pas que l'humain estime que, en fonction de mon expérience, j'ai totalisé l'ensemble de la connaissance. Donc, Mpateba, il rapporte énormément une grande partie de la sagesse africaine de manière globale. Peul Bambara de manière singulière.
0: Alors, puisque à votre contact, Salifou Boubé, on va parler de communautés, vous avez semble-t-il plusieurs communautés de pensée sur plusieurs continents, c'est ça qui est passionnant. Mais justement, lorsqu'on est pétri, comme vous l'êtes, de savoir aussi solide et aussi multiple, à quel moment est-ce qu'on commence à penser par soi-même?
1: On commence à penser par soi-même à partir du moment où on devient une sorte d'abeille. On part en fait au niveau des différentes fleurs et on essaie de les synthétiser. Et à partir de ma thèse, je dirais, j'ai commencé à penser. Mais c'est une gestation de la pensée. C'est pas facile, mais l'être humain, c'est un carrefour. Il rassemble plusieurs choses en même temps.
0: D'accord. Oui. Je suis très attentive à l'abeille qui est en train d'être assise dans le fauteuil d'un sol majeur.
4: L'éducation, c'est dans la famille. C'est pas dans la rue. Hein. C'est dans la famille, l'éducation. Et ensuite, le pays où vous êtes né, la ville qui fonde la citoyenneté. Donc ça, c'est une autre loi. On dit, là où repose votre cordon ombilical et votre placenta, là se trouve votre patrie. C'est le droit du sol, qui est un droit africain, hautement africain. ou n'est pas occidental ou français, c'est chez nous depuis la nuit des temps. C'est dans la famille. C'est le pays où vous êtes né.
5: Comme totem.
0: Les mots à l'instant de Youssouf Tata Cissé, donc ce grand historien malien qui a œuvré lui aussi toute sa vie pour sauver la littérature orale du Mali, et c'était pour accueillir les mots de la tribu, on peut appeler ça comme ça, ce qui a fait que vous avez pondu cette thèse, Salif Ouboubé, sur le cousinage à plaisanterie. Alors, c'est une pratique assez complexe, surtout pour un œil occidental. Si tu veux trouver le peul, cherche-le du côté du fumier, dit le proverbe Serrère. On va y revenir sur ce proverbe. Cette phrase, elle est permise quand on est dans ce qu'on appelle le cousinage à plaisanterie, Sanankuya. C'est comme ça qu'on l'appelle ?
1: Oui.
0: Sanankuya. Et alors, vous expliquez dans cette thèse que c'est le sociologue Marcel Mauss, 1872-1950, qui va travailler sur cette question de la parenté telle qu'elle existe en Afrique, notamment chez les Bantous et chez les Hottentots, hein, oui. La famille de la Vénus Hottentote, pour donner un repère. Et il évoque d'abord la parenté à respect, qui est basée sur un terme zoulou, je ne sais pas comment le prononcer, Hlonipa, qui veut dire avoir honte. Expliquez-nous d'abord cette parenté à respect.
1: La parenté à respect, c'est le lien qui est établi ou qui existe entre des personnes qui ne sont pas liées par la parenté à plaisanterie. Par exemple, avec la belle famille, particulièrement les beaux-parents, ou bien des oncles, certaines catégories d'oncles. Donc il y a ce lien, et ce lien il est assez particulier, souvent entre aussi le premier enfant et sa mère, ou la première fille et sa mère, le premier enfant et son père, il y a ce lien-là. C'est un lien de parenté qui est basé sur la réserve.
0: Là on parle de honte.
1: Oui, honte dans le sens de chez nous, c'est un terme difficile à traduire. Le terme de honte ici veut dire tout simplement une sorte de respect gênant. C'est comme si vous êtes un peu gêné, mais en réalité, vous n'êtes pas gêné. C'est vraiment un comportement assez typique qu'on retrouve dans les sociétés africaines. Vous avez en fait une sorte de respect. C'est à la fois entre le gêne et le respect. Mmh. Ce n'est ni gêne dans le sens de quelqu'un, sa présence elle est négative. C'est tout simplement, on n'arrive pas à s'exprimer comme on veut.
0: Par exemple, on ne peut pas fumer devant une personne que l'on respecte de cette manière-là. Vous diriez que ça repose sur la morale ou sur la religion ?
1: C'est d'abord moral. Et le respect, il est quasi-religieux. En fait, il y a une sorte de dimension du sacré à travers la personne à qui on a cette relation de honte. On ne peut pas la regarder droit dans les yeux. Même pour la saluer, il faut en fait soit faire une sorte de flexion ou bien enlever ses chaussures. Donc il y a plusieurs comportements qui traduisent ce sentiment de honte entre griffes.
0: Alors à côté de la parenté à respect qui mérite tout un développement, mais là il faut vous lire, il y a ce qu'on appelle la parenté à plaisanterie. En voici quelques exemples.
6: Nda sauran dengim kamar gobirawa.
7: Les gobirawa ou les kabawa sont les cousins à plaisanterie des kasinawa.
6: Sune keda wasa tazumenchi sakanamu.
7: D'ailleurs, j'aperçois là-bas un bogobi au fond du palais qui se pavane et s'agite comme s'il ne se souvenait pas qu'autrefois une simple sauterelle les a mis en déroute avec leur armée.
8: C'est un peu gros. Normalement, lui, il a dépassé déjà la norme. Le vrai peul, c'est 32 kilos. Mais regarde-le comme
9: ce
8: l'est.
9: Ce n'est pas vrai.
8: Bon, c'est des escrocs. Est-ce qu'il y a pourquoi?
9: Escrocs
8: 100% nini.
10: Alors, je suis Halpula. Mes cousins à plaisanterie sont les serrères,
11: les peuls, les sonrailles. J'ai appris que même avec les maoris.
12: Normalement, les peuls sont des frimeurs.
0: Extrait du documentaire Pratique et expression de la parenté à plaisanterie au Niger, et ça a été réalisé par Bakabé Mahaman. Salifou Boubé, ce qu'on comprend en fait en vous lisant, c'est qu'un phal peut taquiner un dieng, un kaba peut taquiner un keïta. D'ailleurs, on peut s'arrêter sur le patronyme Keïta. Il paraît que ce serait à l'époque de Soundiata Keïta que le cousinage apparenté a été inventé.
1: Bon, souvent on dit que c'est à partir de 1236, mais en réalité, Sundiata Keïta, il n'a fait que institutionnaliser une pratique qui existait déjà. Lui, il l'a institutionnalisé et il l'a utilisé pour fonder son empire, pour souder la population.
0: C'est le Napoléon, créer... c'est
1: exactement.
0: C'est le code civil.
1: C'est le code, exactement, vous avez trouvé le terme. C'est vraiment le code, il l'a codifié. Il l'a utilisé comme une sorte d'instrument pour bâtir cet empire et faciliter la coexistence pacifique entre les différents groupes.
0: Voilà. Alors justement, le cousinage à plaisanterie, il est basé sur quelle territorialité, sur quelle appartenance linguistique ?
1: Le cousinage à plaisanterie, il est basé sur plusieurs formes d'appartenance. Appartenance territoriale, donc par exemple, si vous êtes de Badamgaré, du Damagaram, avec Agadez et d'Agadez, du D'accord. Niger. Donc souvent, il y a ce lien-là entre ceux qui habitent ces territoires. Maintenant, il y a aussi le lien de cousinage à plaisanterie entre les classes socio-professionnelles, castes. Par exemple, les forgerons avec les bouchers avec les nomades éleveurs. Il y a aussi le cousinage entre groupes ethno-linguistiques,
0: oui.
1: Les Peuls et les Kanouris. Les Arawas qui sont descendants des Kanouris et les Peuls, les Adrawas avec les Arawas, les Kourfeï avec les Gobira. Donc il y a plusieurs groupes qui sont cousins à plaisanterie.
0: Appartenance confessionnelle aussi ?
1: Oui, entre les animistes, donc ceux qui font le culte traditionnel, et les musulmans au Niger.
0: Alors, ce qu'il faut que l'on comprenne, surtout du point de vue occidental, c'est qu'on peut taquiner, car en fait, à l'origine de ce cousinage, il y a souvent, en tout cas, une promesse fondatrice, il y a un pacte. J'aimerais bien que vous nous racontiez, Salifou Boubé, ce pacte à cousinage entre deux frères.
1: C'est l'histoire des deux frères chasseurs. Donc, ils sont partis à la chasse et ils n'ont pas trouvé de gibier. Et le plus jeune avait faim à un certain moment. Il ne pouvait plus avancer. Il a demandé à son aîné de le laisser mourir tranquillement. Et l'aîné lui a dit, à pas de souci, repose-toi, je vais revenir. Donc, il est revenu avec de la viande. Il l'a grillé, il lui a donné.
0: Oui, il faut dire qu'il y a un droit d'aînesse à protéger le petit frère.
1: Le petit frère, parce qu'ils sont en brousse. L'aîné, il a coupé une partie de son corps, en fait, de sa chair, pour sauver son petit frère, sans lui dire. C'est après, quand il a repris ses forces, qu'il s'est rendu compte que son frère est blessé. Il lui a demandé, et maintenant, il a accepté de lui expliquer le sacrifice qu'il a consenti pour sauver sa vie. Donc, à partir de ce moment, il a proposé de signer ce pacte, de lui faire cette promesse de lien entre les différents descendants. Donc, c'est un modèle de pacte de parenté à plaisanterie parmi tant d'autres. Maintenant, il y a aussi le lien de translation. Souvent, il y a des cousins plaisants, qui sont par exemple les Peuls, qui sont cousins plaisants en partie des Kanouris. Ils le sont avec les Arawas parce qu'ils sont les descendants des Kanouris. Il y a aussi ce lien-là. Il y a plusieurs facteurs qui le font. Il y a le lien de mariage aussi entre les rois. Donc les rois qui prennent une femme dans une communauté potentiellement adverse pour sceller la paix.
0: Si tu veux trouver le Peul, cherche-le du côté du fumier. On n'a pas oublié ce proverbe sérère. Et là, alors là, c'est incroyable pour nos oreilles à nous. Là, il y a plus de honte du tout. On est dans la provocation. On est limite dans l'insulte.
1: Exactement. L'essence même du cousinage à plaisanterie, c'est de faire ce qui est interdit. C'est de dire ce qui vexe. C'est de mettre entre parenthèses les lois.
0: Donc vous dites carrément que c'est ce qui permet de compenser le respect et l'interdit religieux.
1: Exactement. Et aussi, c'est permettre de questionner les lois d'une société afin de proposer d'autres lois. Aussi, même les prises de décision au sein des royautés. Parce que dans la majorité des royautés et empires, il y a toujours un cousin plaisant du roi. Et particulièrement, ce qu'on appelle griot, son traditionniste, c'est lui son cousin plaisant. Comme Bala Faseke et les Keïta. Oui, le rôle, c'est de pouvoir dire la vérité au roi.
0: Sans que cela provoque
1: une colère
0: ou quoi un conflit.
1: Exactement. Il peut s'opposer en privé, il peut s'opposer en public au roi. Il a ce droit. Donc c'est une sorte de contre-pouvoir aussi au sein des royautés et des empires.
0: D'ailleurs, vous le disiez en évoquant tout à l'heure Sundiata Keïta et l'anthropologue Mario de Fuere,
1: oui,
0: qui vous aide aussi dans votre travail de thèse. Elle s'est intéressée au Kenya et elle le dit, le cousinage est né de la guerre.
1: Il y a effectivement le pacte de la guerre. Le pacte de la guerre, c'est lorsque deux communautés, en fait, se livrent la guerre, à un certain moment, ils acceptent de signer un pacte de paix. Et pour éviter, en fait, le conflit, maintenant, ils signent le pacte de la parenté à plaisanterie. Et à partir de ce pacte-là, ils ne feront plus la guerre. L'avantage ici, on simule le conflit pour ne pas le vivre. Donc quand, par exemple, le peuple rencontre le Kanuri, il va passer tout son temps à le taquiner, à l'injurier, à le faire, mais vraiment, c'est que normalement, il ne peut pas supporter, parce qu'il y a cette parenté à plaisanterie, ils ne peuvent pas se livrer la guerre.
0: Alors, Salifou Boubé, dans votre boîte à outils, il y en a une, et pas n'importe laquelle. Pour penser plus loin encore cette question du cousinage, il y a un philosophe français nommé Paul Ricoeur, qui, à travers cette archive France Culture, se définit lui-même.
9: Je dirais que j'appartiens à trois traditions. Trois traditions, je dis, la tradition grecque. Aristote est toujours présent dans mon livre, et c'est à Aristote, finalement, que j'ai emprunté cette formule du désir, du souhait profond d'une vie accomplie. C'est le début même de l'éthique à Nicomaque d'Aristote. Mais je suis aussi sur le philhomme, comme on a dit, judéo-chrétien, où je trouve déjà dans le Lévitique la première formulation de la règle d'or. Ne fais pas à autrui ce que tu ne voudrais pas qu'il te soit fait. Mais on trouve des équivalents de la règle d'or dans la sagesse grecque et peut-être dans la sagesse de tous les pays. Et puis, j'appartiens à une troisième tradition qui est la tradition critique. La tradition critique, celle de Socrate, si vous voulez, mais celle de la Renaissance et puis celle des Lumières. Et moi, je me sens l'héritier de ces trois héritages, gréco-latin, judéo-chrétien et Renaissance-Lumière.
0: Alors, il n'y a pas qu'une vérité hein, au pays de Paul Ricoeur et dans votre en sol majeur, Salifou Boubé. De quelle manière ce philosophe vous a permis, vous le dites hein, comme ça, d'aller au cœur de cette question du cousinage apparenté qui concerne l'Afrique ?
1: Et ce que j'ai découvert à travers Ricoeur, c'est l'herméneutique, c'est-à-dire la science ou l'art de l'interprétation.
0: Je vous remercie.
1: Donc, interprétation des textes et interprétation aussi des culture et tradition, donc tout ce qui est mythe, tout ce qui est tradition orale. Et cette méthode m'a permis de pouvoir lire autrement la parenté à plaisanterie, puisque le cousinage à plaisanterie était lu comme étant un moyen de prévention, de gestion et de conflits endogènes. Et avec l'herméneutique, quand j'ai commencé à lire autrement, j'ai découvert que, en fait, la parenté à plaisanterie, c'est au-delà.
0: Alors, au-delà, c'est quoi ?
1: C'est la question du pacte social. C'est la question de la nation.
0: Alors, on n'a pas oublié que c'est Sundiata Keïta qui a institutionnalisé ce cousinage à plaisanterie. Mais depuis son règne, qu'est-ce qui se passe ? Est-ce que, selon vous, l'Afrique contemporaine, qu'on observe beaucoup ici à RFI, viole régulièrement cette pratique et ce faisant, viole ses propres totems ?
1: Il y a dans pas mal d'espaces, un viol de ce totem, de cette tradition. Mais il y a des zones où encore la parenté à plaisanterie reste encore vivante.
0: Où ça, par exemple ?
1: Par exemple, au Niger, une partie du Mali, une partie du Burkina et de la Côte d'Ivoire, on sent encore la présence de cette pratique culturelle.
0: En revanche, une autre partie de ces pays que vous venez de nommer, non. Et qui a pour conséquence tous les conflits que l'on voit. Mais vous l'expliquez comment, cette distance ? Comment elle s'est mise en place ? Est-ce que c'est de la méconnaissance ? Est-ce que c'est une transmission qui ne se fait plus ?
1: Les deux. Par exemple, au Niger, le cousinage à plaisanterie est vraiment transmis et vécu. Partout, dans les administrations, dans la rue, dans le transport.
0: Dans l'armée ?
1: Partout. Hein ?
0: Dans l'armée ?
1: Dans l'armée, oui. C'est des humains.
0: En même temps, il me semble avoir lu sous votre plume que Fouéré, cette anthropologue, elle note que, par exemple, la Tanzanie ne doit pas sa stabilité précisément au cousinage.
1: Oui, parce que pour elle, en fait, le cousinage, il est assez contre-productif, si je peux le dire ainsi, dans le sens où il conduit vers une sorte de non-prise au sérieux de la société. Ça, c'est le premier élément. Le deuxième élément aussi, en fait, il joue vraiment pas son rôle comme on le veut. Souvent, il y a ceux qui refusent même de jouer.
0: Eh oui, c'est basé en même temps sur ce goût du jeu, sur ce goût du ludique.
1: Oui.
0: C'est du théâtre.
1: Mais tout à fait.
0: Alors, il faut être beaucoup bon comédien.
1: Ah oui.
0: Il faut avoir de l'inspiration aussi.
1: Il faut être super inspiré, mais avoir aussi la liberté de faire ou de ne pas faire. En fait, on libère l'individu. Il a le choix de participer, mais il peut ne pas, en fait, participer.
0: Oui, mais il faut qu'il ait cette fameuse distanciation intérieure
1: Exactement.
0: Dont vous parliez.
1: Exactement.
0: Alors, quel est le but de votre thèse, de cette dialectique de l'appartenance et de la distanciation qui, je le rappelle, paraît chez l'Harmattan?
1: Le but, c'est de poser déjà les jalons de notre lien avec notre appartenance. Parce qu'il y a ce fameux débat, nous appartenons, et qu'en fait, l'appartenance nous bloque la liberté en tant qu'individu, en tant que sujet. Appartenir à une communauté, c'est ne pas décider de soi-même. Donc c'est pour cela que j'ai utilisé le terme de l'involontaire et du pathos que j'ai emprunté chez Ricoeur. On subit en fait cette appartenance-là. J'appartiens à ma communauté et souvent on a tendance à présenter la communauté comme étant la meilleure de toutes les communautés, qui est en fait non critiquable. Ça, c'est le premier élément. Le deuxième élément qui est distanciation, c'est cette capacité de mettre entre parenthèses ma communauté, de la relativiser et d'apparaître comme étant un humain dans le sens universel du terme, libre, digne, sacré, qui peut participer en fait à la construction de l'humanité. Donc c'est ce double jeu entre une sorte de communautarisme, de particularisme et de l'universalité. Donc l'objet.
0: Vous êtes en train quand même de glisser un petit message dans l'oreille de notre Afrique tant aimée et qui connaît tous ces conflits. C'est comment réactiver donc cette tradition du cousinage à plaisanterie.
1: Exactement.
0: Pour faire nation.
1: Pour faire nation et construire un nouveau modèle. Construire un modèle de nation, parce que souvent, on sait qu'il y a les deux grandes tendances de définition de nation. La tendance dite objective, c'est-à-dire j'appartiens à une nation. En appartenant à cette nation, j'appartiens à une nation par le sang, par la langue, par l'histoire. Donc, il y a cette deuxième forme d'appartenance à une nation qui est une appartenance subjective. Là, c'est le choix de l'individu d'appartenir ou pas. Donc, c'est les deux formes qu'on retrouve chez Fichte et chez Ernest Renan. Or, le modèle du cousinage à plaisanterie nous donne une autre piste. Il nous dit, nous pouvons appartenir par le sang, par la langue, par la culture, mais aussi ne pas oublier le choix quotidien. Donc, au lieu de scinder les deux, il faut plutôt les concilier et, en fait, créer cette dynamique entre les deux fluctuations. Parce que la plupart des États, que ce soit en Afrique ou hors de l'Afrique, ne sont pas constitués d'une même communauté ou ethnie. Et il y a aussi cet aspect qui les lie au-delà des ethnies. Et c'est ça le rôle de ce cousinage à plaisanterie, c'est de créer une sorte de communauté globale qui transcende les appartenances à des ethnies, les appartenances à des territoires. Donc c'est un peu ce modèle-là sur lequel je suis en train actuellement de travailler pour qu'on puisse en fait repenser les crises des communautarismes un peu partout dans les démocraties.
0: Messieurs les politiques, bon entendeur.

0: Carten au PUS pays Nieu.
1: Quelle est la carte géographique de votre histoire?
2: Vous avez le sourcil qui s'est un peu levé là.
3: La question. Bon, je suis nigérien. Je suis né à Arlit.
2: En 82, près d'Agadez.
3: Exactement.
2: Là où on extrait de l'uranium, avez-vous tout de suite précisé?
3: Oui, j'ai vécu à Maradi, au sud, frontière du Nigeria. J'ai vécu aussi à Niamey et une grande partie de ma vie à Dosso, entre Dosso et Niamey.
2: Alors, vous avez grandi entre un père fonctionnaire, une mère au foyer, dans une fratrie de 21 frères et sœurs. Donc, papa polygame, père Kanouri, un petit mot de cette origine.
3: Les Kanouri, c'est la population du lac Tchad. Vous voyez, le lac Tchad, l'empire Kanem-Borno. Donc, c'est la population de cet empire-là qui sont nommés Kanouri. Enfin, on retrouve une grande partie de cette population au Nigeria, au Cameroun, à l'ouest du Niger.
2: Vous avez du cousinage à plaisanterie avec qui?
3: Avec les Peuls,
2: ouais.
3: Toubou. Les Arawa.
2: Et vous aimez plaisanter vous-même ou pas?
3: Ah oui.
2: Vous êtes client. En même temps, vous êtes issu d'une famille maraboutique, donc ça permet effectivement d'expulser tous les interdits, parce que dans une famille maraboutique, ça rigole pas, il y a des préceptes.
3: Oui, il y a des préceptes, et c'est toutes les familles, hein, que ce soit maraboutique, que ce soit non maraboutique, il y a toujours en fait des interdits. Particulièrement dans les sociétés africaines traditionnelles. Donc, il y a vraiment d'interdits en fonction de l'appartenance à des familles.
2: Mère à moitié Touareg, à moitié Haoussa. Donc, beaucoup de culture hein, autour de la tablée. Et vous m'avez raconté qu'à cause de votre papa fonctionnaire, chaque 2-3 ans, vous avez été affecté dans une nouvelle région. Donc, on va sillonner rapidement Chouya en se faisant d'abord une petite toile.
4: Pourquoi m'as-tu fait ça? Qu'ai-je fait de mal? Qu'est-ce qu'il ne fallait pas faire? Le peuple n'avait-il pas vécu dans l'abondance et dans la joie? Nos troupeaux n'étaient-ils pas beaux et gras? Et nos enfants bien nourris, gais et sans soucis? Les greniers n'étaient-ils pas remplis de bon mil et le marché abondant? J'ai donc tout fait pour satisfaire les désirs de mon peuple. Qu'est-ce que tu veux de plus, génie de Yalambouli? Pourquoi nous laisser mourir de soif et de faim? Qu'est-ce qu'il faut pour te satisfaire? Je suis prêt à te sacrifier tout. Tous les bœufs qui me restent. Mon royaume entier. Même ma propre vie, si tu la veux. Mais laisse-moi tout là. Tout là. Laisse-moi ma toula.
2: On a un petit pied au Niger avec le film de Mustapha Alassane, Toula ou le génie des eaux, que vous m'avez cité, Salifou. Donc là, c'était la voix de Sotigui Kouyaté qui joue le roi hein, de la région. Et c'est l'adaptation d'un conte du Nigérien Boubou Hama que vous chérissez aussi. Donc un conte sur la sécheresse. C'est un film d'ailleurs qui a été interdit à l'époque par les autorités du Niger. Qu'est-ce qu'il vous évoque, ce film?
3: Ce film, au-delà de cette question de modernité et de la tradition qu'on retrouve et qui définit le Niger, mais au-delà, ce film aussi pose la question des sciences sur, puisqu'il y a le fameux débat sur les questions de l'épistémicide.
2: C'est-à-dire?
3: En fait, certaines connaissances locales qui sont laissées pour compte et qui sont plus ou moins mortes sur la question de l'eau. on pense que c'est une magie, le fait de provoquer de l'eau.
2: Oui, là, on pense que c'est la malédiction, c'est une malédiction divine.
3: Exactement. Et c'est une malédiction divine ou des divinités. En fait, c'est, est-ce que c'est pas d'autres formes de connaissances? Est-ce que c'est pas une science que nous avons laissée, le fait de pouvoir entrer en contact avec la nature sans pour autant utiliser les instruments modernes? Mm-hmm. Ça, c'est le premier élément. Le deuxième élément, c'est la question du pacte. Nous avons tendance, lorsque nous pensons au pacte, à voir seulement les hommes. Alors que dans les sociétés africaines, le pacte ne concerne pas seulement les hommes. Le pacte concerne aussi l'environnement entre les êtres visibles, matériels, et les êtres invisibles, non matériels.
2: Relire Amadou Ampateba, Le paradis perdu.
3: Exactement. Exactement. Et cette conception du pacte nous renvoie au niveau de Manden, en 1222, la fameuse déclaration des chasseurs.
2: Charte du Manden?
3: Oui, Manden de 1222. Mmh. Et je me rappelle de ce premier article que j'ai trouvé exceptionnel, où ils disent, je cite, « Toute vie est une vie. Certes, les vies naissent avant les autres, mais aucune vie n'est supérieure à une vie. »
2: Alors, vous savez qu'ici, de ce côté-ci de la planète, nous, on n'a pas le temps. On n'a que la montre, donc je la regarde tourner et on a encore deux musiques qui attendent justement pour évoquer ne serait-ce que deux régions de votre Niger à vous, Salifou Boubé.

0: qui chante? Quelle est la chanteuse majuscule? Et on est où?
1: C'est Kuruni de Nawa Dumbia. C'est une malienne avec Alifa Katouré. C'est une chanson qui me rappelle mon enfance. On était Maradi et Aniamé en partie.
0: Alors, un souvenir lié à un territoire, c'est ce territoire qui m'intéresse.
1: Ah,
0: oui, qu'est-ce que vous en gardez au niveau de son organisation rapidement, mais...
1: Au niveau de son organisation, Maradi, c'était une ville qui était très ouverte, commerciale, et où il y a une sorte de syncrétisme, présence entre le culte traditionnel, où il circulait dans les maisons, les aumônes, et l'islam de l'autre côté.

0: on sent un petit peu la détente des fins de journée. Comme je le disais en plaisantant, ça a été enregistré avec le sable local. Alors, on est où et on est avec qui surtout cette
1: On est à Dosso, on est avec Dernier, l'orchestre Toubal. Là, c'est pratiquement la ville qui m'a façonné. C'est là où je commençais mais vraiment la vie active, associative, scolaire, syndicale. C'est là où j'ai mûri mon identité en tant qu'humain.
0: Vous saviez, dans ce territoire, que vous souhaiteriez un jour faire des études de philosophie ?
1: À Dosso ? Oui, c'était à partir de Dosso que j'ai pris cette décision.
0: Alors, je lisais récemment dans le journal Le Monde que le Niger, notre Niger contemporain, est dans une démarche particulière en ce moment, puisqu'il débaptise ses rues au nom français. Vous avez vu ça, j'imagine, ça
1: oui.
0: dit fou.
1: Hein.
0: Donc, à Niamey, exit la rue du général de Gaulle. Bienvenue à l'avenue Djibo Bakary. C'était qui Djibo Bakary ?
1: Djibo Bakary, c'est un politique nigérien et qui était le symbole de l'indépendantisme nigérien.
0: Alors qu'est-ce que vous pensez, vous, de cette démarche de débaptiser ces rues ? L'intellectuel mondialisé que vous êtes, il en pense quoi ?
1: Bon, je dirais que c'est une phase de l'histoire du Niger. Donc les autorités, ils ont pris une décision. Bon. Je me dis que l'idée des autorités, c'est de réconcilier en fait l'imaginaire collectif avec l'histoire du Niger.
0: Point ou virgule ? Je m'étonne que le penseur et l'intellectuel ne développent pas davantage.
1: Honnêtement, je ne saurais pas vous le dire puisque je ne sais pas sur quoi le comité a travaillé.
0: Donc c'est bien ce que je disais, je vous présentais comme un navigateur en début d'émission, vous vous êtes présenté plutôt comme un oiseau, je vais finir par vous présenter comme un poisson. Comment vous avez trouvé, vous, le truc, on va dire, pour négocier votre lien avec la France ?
1: Le truc.
0: Vous êtes un Africain qui vit en France, notamment
1: oui.
0: en Bretagne.
1: Mmh.
0: Est-ce qu'il a fallu trouver un mode opératoire particulier avec la France, avec l'histoire qu'il y a entre la France et l'Afrique, la France et le Niger en particulier.
1: Quand je suis venu, ce que j'ai cherché, c'est l'authenticité culturelle française. J'ai découvert particulièrement la Bretagne profonde avec Demeré-Vallée, Christian Demeré-Vallée. Et quand j'ai découvert, en fait, il m'a amené à découvrir qu'est-ce que nous avons en commun au cœur de cette histoire-là.
0: Réponse.
1: Maintenant, c'est quelque chose qui tend à disparaître. Mais il y avait une sorte de lien avec le culte catholique et en même temps le culte non catholique. Il y a aussi vivre ensemble qui existait.
0: Est-ce que ce vivre ensemble, vous en avez quand même bénéficié dans notre France ? Est-ce que vous vous sentez accueilli ?
1: En Bretagne, oui. Où l'intégration dans le milieu associatif, en même temps dans le milieu social, est assez fluide, en tout cas.
2: Est-ce qu'avant de manger, vous bénissez la nourriture?
1: Pas que la nourriture, c'est lui qui a travaillé pour trouver la nourriture, c'est lui qui l'a préparée aussi.
0: C'est ce qu'il faut faire, c'est normalement là.
1: Oui, naturellement, oui. Puisque quelqu'un a transpiré pour trouver cette nourriture, même si c'est moi.
0: Donc vous vous bénissez vous-même?
1: Exactement.
0: Donc si on imagine un confinement bis,
1: oui.
0: C'est vrai que vous avez l'air d'avoir une tête très très bénie. L'un de vos livres de survie, ce serait le Coran ?
1: Oui, il y a eu le premier confinement, j'ai pris le Coran. J'ai pris aussi le livre de Mpateba et de Boubouama, l'essence du verbe.
0: Vous vivez dans une sorte de constellation linguistique, hein, Salif Oubouvé. Hein. Vous vous promenez entre le Haoussa, le Zarma, l'arabe coranique. Papa n'a pas transmis le Kanouri, apparemment.
1: Non.
0: Mais lorsque la sagesse s'exprime, elle s'exprime chez vous en Haoussa.
1: Oui. Parce que le Haoussa, c'est la langue que je le plus parler. Et aussi, j'ai pas mal écouté les grandes sagesses Haoussa. Donc souvent, ce sont des sagesses qui sont transposées dans des chants, dans des poèmes en Haoussa.
0: Et vous en avez un en tête, là?
1: Oui, il y a un que j'ai récupéré chez Sani Sabulu, chanteur d'origine kanouri, mais qui chante en Hausa.
0: Mm-hmm.
1: Donc, Wata tafia ta dao, wata tafia ta tafi. 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Ni Sani Sabulu, mutumin zamani, daidai da mutumin zamani. 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Donc il dit, il y a une différence entre l'homme moderne et l'homme classique antérieur. Il dit l'homme moderne, il aime le paraître, il est très pressé. Mais c'est quelqu'un qui se décourage facilement. Il dit toute chose doit atteindre sa maturité.
0: C'est une critique de l'homme moderne qui vous va parfaitement. Hein?
1: Parfaitement, je ne sais pas, mais...
0: Vous ne trouvez pas qu'on est un peu pressé?
1: On est très pressé dans le sens où lui, il veut que l'homme moderne prenne conscience de ses... tard, de ces difficultés.
0: Oui, mais ça, ça demande du temps. Hein.
1: Exactement.
0: C'est de la réflexion, c'est de la pensée, oui. C'est de la nuance.
1: Oui, exactement.
0: Et ça demande toujours du temps, la nuance.
1: Exactement.
0: Au générique de cet ensemble majeur consacré à Salifou Boubé, un grand écart, j'ai l'impression, entre la pensée de Paul Ricoeur et le cousinage à plaisanterie, voire du côté des éditions de l'Harmattan, et de la bande-son de notre invité philosophe avec page 1.
3: Zarathoustra s'est transformé. Zarathoustra s'est fait enfant. Zarathoustra s'est éveillé.
0: Page 2.
4: J'aperçois là-bas un bogobiri au fond du palais qui se pavane et s'agite comme s'il ne se souvenait pas qu'autrefois une simple sauterelle les a mis en déroute avec leur armée.
0: Page 3.

0: 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Dans un instant, votre journal sur RFI.
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5: Bonjour ou bien rebonjour, bienvenue, 15h TU, 17h à Paris, le journal sur RFI.
1: Gilles Moreau.
5: L'Iran a maintenant répondu à la proposition américaine visant à mettre fin à la guerre au Moyen-Orient. Réponse par l'intermédiaire du médiateur pakistanais. Elle serait centrée sur la fin de la guerre sur tous les fronts et sur la sécurité de la navigation maritime. La suite des opérations d'évacuation du navire de croisière touché par un foyer d'antivirus. Opération entourée de beaucoup de précautions. Elle se déroule pays par pays jusqu'à demain au port de Tenerife. L'avion ramenant les Français évacués vient de se poser au Bourget près de Paris. L'Ukraine et la Russie s'accusent mutuellement de frappes malgré le cessez-le-feu négocié par les États-Unis, des frappes qui font de nouvelles victimes civiles. Les opérations d'évacuation continuent sur l'île espagnole de Tenerife, où est arrivé ce matin le paquebot de croisière avec plusieurs de ses occupants porteurs de l'antivirus. Ces opérations se dérouleront jusqu'à demain par groupe de nationalité. Il y en a une vingtaine. Un premier avion transportant 14 Espagnols a décollé de Tenerife. Il a été suivi d'un vol transportant, lui, 5 Français et qui vient de se poser à l'aéroport du Bourget près de Paris. Les 5 ne présentent pour le moment aucun symptôme, mais par mesure de précaution, l'OMS les considère comme les autres, comme des cas contacts à haut risque. Thaïs Moreau, ce qui attend ces Français, eh bien, c'est le respect d'un protocole sanitaire très strict.
6: Selon le ministère de la Santé, à peine descendus de l'avion, les 5 Français seront immédiatement transférés à l'hôpital pour 3 jours de quarantaine avec des tests et prélèvements pour évaluer précisément leur état. S'ils sont positifs à l'antivirus, ils devront rester hospitalisés. Dans le cas contraire, ils pourront retourner chez eux, mais devront observer 6 semaines d'isolement, soit la durée maximale d'incubation du virus de 45 jours. Ce sont les agences régionales de santé qui sont chargées d'assurer le suivi de leur situation médicale. En cas d'apparition de symptômes, la personne sera considérée comme cas suspect et intégrée à la filière risque épidémique et biologique qui permet notamment une évaluation spécialisée et un isolement en milieu hospitalier. 3 jours sous surveillance, ça ne nous inquiète pas du tout, a déclaré l'un des Français concernés avant de décoller pour la France à l'AFP. On n'a pas encore de cas depuis la fin avril et personne de malade, a-t-il ajouté. À ce stade, le ministère rappelle qu'aucun cas confirmé n'a été rapporté sur le territoire français.
5: Thaïs Moreau en direct dans ce journal. Merci à vous Thaïs. Je vous lisais dans les titres, l'Ukraine et la Russie s'accusent mutuellement de frappes malgré le cessez-le-feu négocié par les États-Unis entre Kiev et Moscou. L'état-major ukrainien en a recensé ce week-end une cinquantaine, dont une à Zaporijja qui a fait 1 mort et 3 blessés. Des blessés aussi à Kharkiv et à Kherson. De son côté, Moscou accuse des groupes armés ukrainiens d'avoir lancé les attaques à l'aide de drones et de tirs d'artillerie. Dans son discours du 9 mai, Vladimir Poutine a évoqué hier une fin prochaine de ce conflit en Ukraine, se montrant davantage enclin à engager des pourparlers avec les Européens. Dans cette main tendue du Kremlin, le Premier ministre slovaque Robert Fico semble vouloir jouer un rôle. Explication Lila Olkinoura.
7: Seul Européen présent à Moscou samedi lors des commémorations du 9 mai, le Slovaque Robert Fico a été salué par Vladimir Poutine. D'abord pour sa politique étrangère souveraine, puis pour sa position constante en faveur, je cite, de la préservation de la vérité historique. Le Premier ministre slovaque, qui cherche à prendre une position de médiateur entre l'Europe et la Russie dans le conflit ukrainien, mais il ne faut pas surestimer son poids politique, selon Ulrich Buna, chercheur associé à Eurocréative.
8: Il n'en a pas l'envergure politique pour faire ça. Mais c'est un homme qui continue à parler à Vladimir Poutine. Donc, d'après certaines rumeurs, il aurait porté un message de Volodymyr Zelensky à Vladimir Poutine. C'est pas très clair. Mais bon, donc c'est un canal.
7: Mais ce canal reste mineur. Robert Fico est isolé au sein de l'Union européenne en raison justement de ses positions pro-russes. Et son isolement grandit depuis la défaite de son allié hongrois Viktor Orban, critique comme lui du soutien de l'Union européenne à l'Ukraine depuis le début de l'offensive russe. La venue de Robert Fico à Moscou avait été vivement critiquée par les Européens. Le chancelier allemand Friedrich Merz a dit samedi regretter profondément sa présence en Russie.
5: Lila Olkinoura du service international.
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5: Les médias d'État iraniens l'affirment, l'Iran a maintenant transmis sa réponse à la proposition américaine visant à mettre fin à la guerre au Moyen-Orient. Il l'a fait par l'intermédiaire du Pakistan, médiateur officieux dans ce conflit. Reste bien sûr à connaître le contenu de la réponse. D'après la télévision d'État iranienne, elle est centrée sur la fin de la guerre sur tous les fronts, en particulier au Liban, et sur la sécurité de la navigation maritime. Dans le même temps, plusieurs attaques de drones ont été signalées ce week-end dans le Golfe, malgré le cessez-le-feu en vigueur. Au Liban, pas de répit, les frappes israéliennes se poursuivent. Le Liban annonce la mort de deux secouristes du Comité islamique de la santé affilié au Hezbollah. Ils ont été tués dans le sud du pays. 5 autres personnes ont été blessées. Le pape Léon XIV condamne les récentes attaques terroristes qui ont fait des dizaines de morts en Afrique, en particulier au Mali et au Tchad. « J'offre mes prières aux victimes », a-t-il dit aujourd'hui, après ces attaques menées par des groupes djihadistes.

0: le porte-voix. Nous allons porter la voix de ceux qui sont à l'intérieur et qui ne peuvent plus s'exprimer parce que la répression est telle, parce que la violence est telle qu'ils ne peuvent plus s'exprimer. Donc, nous avons l'ancrage local nécessaire pour agir localement. Faut pas que les gens pensent que c'est un mouvement d'exilés nés très loin du Sahel. Il y en a des exilés parmi nous, mais c'est des gens qui se sont mis ensemble pour dire il est temps d'agir parce que quand on voit comment la situation évolue, on ne peut que s'inquiéter en fait. C'est même l'existence même de nos États en tant qu'État qui est menacée.
1: Maria Djibrine, présidente de l'ADS, l'Alliance des démocrates du Sahel. Elle répondait à Christina Okello. Emmanuel Macron poursuit sa tournée en Afrique. Après l'Égypte, hier, il arrive aujourd'hui à Nairobi, la capitale du Kenya. Le président français doit participer à partir de demain au sommet France-Afrique, le premier à se tenir dans un pays anglophone. En France, c'est la journée nationale des mémoires de la traite de l'esclavage. Le premier ministre Sébastien Lecornu a présidé une cérémonie à Paris, au jardin du Luxembourg. Il y a 25 ans, la loi Taubira était adoptée, reconnaissant l'esclavage comme crime contre l'humanité. Des victimes et des descendants sont toujours dans l'attente de réparation. En Inde, la canicule précoce fragilise désormais les tissus les plus raffinés, les soies sauvages par exemple, ou bien encore les laines du Cachemire, autant de fils d'exception tributaires d'un équilibre climatique délicat pour pouvoir garder leur éclat. Une exposition vient de se tenir à Delhi, où les promoteurs, en présence des promoteurs des savoir-faire villageois, leur défi consiste à protéger les productions millénaires du dérèglement climatique. Reportage de notre correspondant Abdullah Erali.
2: Pour tenir la canicule à distance, les grands magasins ont installé des ventilateurs industriels mobiles. Ici, au Central Cottage, on expose l'excellence de l'artisanat indien. Chaque objet raconte une géographie. Mayank Tiwari, directeur de cette institution.
3: Chaque région de l'Inde a façonné son propre savoir-faire en symbiose avec le climat.
2: Mais aujourd'hui, le dérèglement climatique inquiète toute la chaîne. C'est particulièrement vrai pour la soie sauvage.
3: La soie est une matière délicate. Le cocon requiert une certaine humidité pour atteindre sa maturité.
4: Regardez cette laine, le motif Bhouta, la technique Kadva. C'est fait à la main.
2: Vina nous présente une pièce rare du Cachemire, menée loin de l'agitation des villes.
4: Nous promouvons les artisans car ils ont un espace très limité. Ils vivent dans des villages reculés. Ils ne peuvent pas venir jusqu'à Delhi.
2: Ce magasin d'État sert de vitrine à 6000 artisans. Pour Ropila, une habituée des lieux, ces produits ont une âme.
5: Chaque étape est unique. Il faut comprendre le design, l'histoire derrière chaque objet.
2: Face au réchauffement du climat, ce patrimoine artistique et humain est aujourd'hui en sursis. Abdullah Erali, New Delhi, RFI.
1: Un peu de football avant de conclure. Suite et fin ce dimanche de la 33e journée de Ligue 1. Le Paris Saint-Germain joue ce soir à Brest et en cas de victoire, il est quasiment assuré d'un nouveau titre de champion de France. En Espagne, à l'affiche, le Classico. Barcelone a la possibilité de décrocher un 29e titre de champion d'Espagne. L'occasion aussi d'enfoncer un peu plus dans la crise le Real de Madrid de Kylian Mbappé qui ne jouera pas ce soir. Très bonne journée sur RFI. Elle continue avec En Sol Majeur, l'émission de Yasmine Chouaki. Il est pratiquement 17h10 ici à Paris.
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11: Ce n'est pas une plaisanterie que l'on regarde du côté du Yémen, de la RDC, du Burkina Faso, du Soudan, du Mali ou du Niger. Ce n'est que guerre et conflits frontaliers. Et si le cousinage est plaisanterie, pratique qu'on retrouve en Afrique de l'Ouest et Afrique centrale, qui oblige quasiment les membres d'une même famille et de certaines ethnies à se moquer, s'insulter, mais sans conséquence aucune. Et si cette pratique ne jouait plus son rôle de préservation des grandes et belles alliances? Et si, par exemple, le président nigérien, Mohamed Bazoum, était

victime lui-même d'un défaut de parenté à plaisanterie. Je m'égare sans doute, voilà pourquoi Ansel Majeur a jugé bon d'inviter Salifou Boubé, enseignant à l'École politique de Paris et au département de philosophie, culture et communication à l'université de Niamey, qui publie aux éditions L'Harmattan, La dialectique de l'appartenance et de la distanciation, un exemple paradigmatique, le cousinage à plaisanterie.

0: La plaisanterie en sol majeur commence avec un alifarcatoré en face d'un raïcoudeur. Bonjour Salifou Boubé.
1: Bonjour Yasmine.
0: Alors vous, c'est alifarcatoré hein, qui vous botte. Pour quelle raison? Vous avez un sourire rayonnant.
1: Oui, alifarcatoré, c'est un chanteur qui est bien connu dans l'espace du Sahel et dans le monde. Et c'est aussi quelqu'un que j'ai découvert vraiment depuis ma tendre enfance. Enfin, j'ai écouté ses musiques avec mon père, qui l'écoutait souvent à la maison quand il revient du travail. Donc, ça m'est resté dans l'inconscient, dans le subconscient, et ça me poursuit toute ma vie.
0: Alors, toute votre vie qui navigue, parce que vous naviguez, vous, entre le Niger et la France, la Bretagne, précisément, entre, on va dire, les Noirs et les Blancs, entre hier et aujourd'hui, entre la pensée africaine et la pensée occidentale. Vous êtes un navigateur, je peux vous présenter comme ça?
1: Je dirais un oiseau qui a des ailes, deux ailes. Un oiseau qui fait l'archéologie de ce qui fut et qui se projette vers ce qui n'est pas encore.
0: Alors cap tout de suite pour un sol majeur sur le 19e siècle.
2: Zarathoustra s'est transformé. Zarathoustra s'est fait enfant. Zarathoustra s'est éveillé. Que vas-tu faire maintenant auprès de ceux qui dorment? Tu vivais dans la solitude, comme dans la mer, et la mer te portait. Malheur à toi, tu veux donc atterrir? Malheur à toi, tu veux de nouveau traîner toi-même ton corps?
0: Zarathoustra répondit :
2: J'aime les hommes. Pourquoi donc ?
0: Dit le sage.
2: Suis-je allé dans les bois et dans la solitude ? N'était-ce pas parce que j'aimais trop les hommes ? Maintenant, j'aime Dieu. Je n'aime point les hommes. L'homme est pour moi une chose trop imparfaite. L'amour de l'homme me tuerait.
0: Zarathoustra répondit :
2: Qu'ai-je parlé d'amour? Je vais faire un présent aux hommes. Ne leur donne rien,
0: dit le saint.
2: Enlève-leur plutôt quelque chose et aide-les à le porter. Rien ne leur sera meilleur, pourvu qu'à toi aussi cela fasse du bien. Et si tu veux donner, ne leur donne pas plus qu'une aumône et attends qu'ils te la demandent. Non,
0: répondit Zarathoustra.
2: Je ne fais pas l'aumône. Je ne suis pas assez pauvre pour cela.
0: Et là, on a perdu Thibaut Badwell, notre réalisateur, tellement c'est beau. Porté par la baguette de Strauss, un très court extrait d'Ainsi par les Zarathoustra que Nietzsche lui-même présentait, je ne vous apprends rien, Salifou, comme le cinquième évangile. Il y traite notamment de la question du bien et du mal. Il y annonce la mort de Dieu et par voie de conséquence, l'avènement de ce qu'il appelle le surhomme. Alors là, on est un petit peu dans votre chambre intellectuelle. Qu'est-ce qui vous séduit dans la pensée de ce « Ainsi par les Zarathoustra »
1: Ce qui me séduit, c'est le premier contact déjà avec ce livre. Et la première des choses qui m'a frappé, c'est cette question de métamorphose de l'esprit. L'esprit qui est chameau, donc qui porte le tudois, la morale, l'estrastra. L'esprit qui devient lion, qui brise les tables et les illusions. L'esprit qui devient enfant, c'est-à-dire oubli, recommencement, possibilité, projet et futur. Voilà, en fait, les trois choses que j'ai découvertes avec, ainsi par les Zarathoustra, avec Nietzsche. Et il y a une sorte de célébration de la vie, célébration de l'humain, l'humain dans le sens de projection, d'une créature en puissance et en acte à travers le temps. Et cette lecture m'a orienté, mais vraiment vers la philosophie.
0: Oui. Alors ce qui est intéressant, c'est que je vais reprendre le mot de métamorphose, parce que je crois que vous-même, vous êtes un métamorphosé perpétuellement, vous êtes bien vivant donc. Mais parce que dans cette même chambre d'étudiants en philosophie, il y a la pensée d'un autre intellectuel immense qui a surgi. Et celui-là, il est initié au savoir Dogon, Bambara et Peul.
3: quand un homme d'un certain âge vient trouver l'initiateur et qu'il n'est pas de la race, c'est-à-dire n'est pas de la tribu, ou bien c'est un pasteur qui veut être initié à la chasse. Alors il vient trouver le maître chasseur. Il lui dit, je viens te demander de m'ouvrir les yeux à la chasse. Alors le néophyte, le maître, lui dit, si tu veux que je t'enseigne, il faut cesser d'être toi pour être moi. Oublie-toi pour être moi. Sinon, si tu restes à être toi, nous serons, tout en étant face à face, nous serons aussi éloignés que le ciel et la terre. Ça veut dire qu'il ne faudrait pas que tu ramènes ce que je vais te dire en le comparant à ce que tu sais. Là, il faut oublier absolument, il faut te vider de tout ce que tu sais pour apprendre. Et alors, là, c'est là où on vous dit qu'il faut savoir qu'on ne sait pas, savoir anda à anda. Parce que alors, l'expression Peul, c'est ça andi à anda à anda. Si tu sais que tu ne sais pas, tu sauras.
0: En sol majeur, toujours sur RFI, un précepte rapporté par l'immense Amadou Empateba. On a tellement besoin de lui. On est là dans la bibliothèque de cet historien, philosophe, anthropologue qui a, je le rappelle, sauvé tout un pan de la tradition orale africaine. Vous connaissez sa pensée presque par cœur. Là, vous le citiez à l'instant, Salifou Boubé. Qu'est-ce que vous gardez, cela dit, de sa pensée?
1: Je dirais, c'est la synthèse de la pensée philosophique africaine. Avec Empateba. Là, vous voyez, il parle de l'enseignement. En parlant de l'enseignement, particulièrement ici, Empateba, il demande une sorte de distanciation, une sorte de mise entre parenthèses des connaissances. Et c'est pas sans rappeler ce que disait Socrate.
0: Absolument, j'allais le citer.
1: Voilà, je sais une chose, ce que je ne sais rien. Parce que pour remplir une bouteille, il faut qu'elle soit vide. Et l'être humain, c'est quelqu'un qui est destiné à apprendre. Il disait que l'homme, il a trois phases. La première phase qui va de 0,7 jusqu'à 21, jusqu'à 42 ans, c'est la phase de
0: l'apprentissage,
1: de l'enseignement. Et à partir de 42 ans jusqu'à 62, 63 ans, c'est la phase de la restitution. Donc après 63 ans, c'est, on dit, il est hors parc. C'est-à-dire, la personne est en quelque sorte en retraite. Il y a aussi une sorte de lutte contre l'orgueil de l'humain. Il ne faut pas que l'humain estime que, en fonction de mon expérience, j'ai totalisé l'ensemble de la connaissance. Donc, Empateba, il rapporte énormément une grande partie de la sagesse africaine de manière globale. Peul Bambara de manière singulière.
0: Alors, puisque à votre contact, Salifou Boubé, on va parler de communautés, vous avez semble-t-il plusieurs communautés de pensée sur plusieurs continents, c'est ça qui est passionnant. Mais justement, lorsqu'on est pétri, comme vous l'êtes, de savoir aussi solide et aussi multiple, à quel moment est-ce qu'on commence à penser par soi-même?
1: On commence à penser par soi-même à partir du moment où on devient une sorte d'abeille. On part en fait au niveau des différentes fleurs et on essaie de les synthétiser. Et à partir de ma thèse, je dirais, j'ai commencé à penser. Mais c'est une gestation de la pensée. C'est pas facile, mais l'être humain, c'est un carrefour. Il rassemble plusieurs choses en même temps.
0: D'accord. Oui. Je suis très attentive à l'abeille qui est en train d'être assise dans le fauteuil d'un sol majeur.
4: L'éducation, c'est dans la famille. C'est pas dans la rue. Hein. C'est dans la famille, l'éducation. Et ensuite, le pays où vous êtes né, la ville qui fonde la citoyenneté. Donc ça, c'est une autre loi. On dit, là où l'on pose votre cordon ombilical et votre placenta, là se trouve votre patrie. C'est le droit du sol, qui est un droit africain, hautement africain. n'est pas occidental ou français, c'est chez nous depuis la nuit des temps. C'est dans la famille. C'est le pays où vous êtes né.
5: Comme totem.
0: Les mots à l'instant de Youssouf Tata Cissé, donc ce grand historien malien qui a œuvré lui aussi toute sa vie pour sauver la littérature orale du Mali, et c'était pour accueillir les mots de la tribu, on peut appeler ça comme ça, ce qui a fait que vous avez pondu cette thèse, Salif Ouboubé, sur le cousinage à plaisanterie. Alors, c'est une pratique assez complexe, surtout pour un œil occidental. Si tu veux trouver le peul, cherche-le du côté du fumier, dit le proverbe Serrère. On va y revenir hein, sur ce proverbe. Cette phrase, elle est permise quand on est dans ce qu'on appelle le cousinage à plaisanterie, Sanankuya. C'est comme ça qu'on l'appelle ?
1: Oui.
0: Sanankuya. Et alors, vous expliquez dans cette thèse que c'est le sociologue Marcel Mauss, 1872-1950, qui va travailler sur cette question de la parenté telle qu'elle existe en Afrique, notamment chez les Bantous et chez les Hottentots, hein, la famille de la Vénus Hottentote, pour donner un repère. Et il évoque d'abord la parenté à respect, qui est basée sur un terme zoulou, je ne sais pas comment le prononcer, Hlonipa, qui veut dire avoir honte. Expliquez-nous d'abord cette parenté à respect.
1: La parenté à respect, c'est le lien qui est établi ou qui existe entre des personnes qui sont pas liées par la parenté à plaisanterie. Par exemple, avec la belle famille, particulièrement les beaux-parents, ou bien des oncles, certaines catégories d'oncles. Donc il y a ce lien, et ce lien il est assez particulier, souvent entre aussi le premier enfant et sa mère. Ou la première fille et sa mère, le premier enfant et son père, il y a ce lien-là. C'est un lien de parenté qui est basé sur la réserve.
0: Là, on parle de honte.
1: Oui, honte dans le sens de chez nous, c'est un terme difficile à traduire. Le terme de honte ici veut dire tout simplement une sorte de respect gênant. C'est comme si vous êtes un peu gêné, mais en réalité, vous n'êtes pas gêné. C'est vraiment un comportement assez typique qu'on retrouve dans les sociétés africaines. Vous avez en fait une sorte de respect. C'est à la fois entre le gêne et le respect. Mmh. Ce n'est ni gêne dans le sens de quelqu'un, sa présence elle est négative. C'est tout simplement, on n'arrive pas à s'exprimer comme on veut.
0: Par exemple, on ne peut pas fumer devant une personne que l'on respecte de cette manière-là. Vous diriez que ça repose sur la morale ou sur la religion ?
1: C'est d'abord moral. Et le respect, il est quasi religieux. En fait, il y a une sorte de dimension du sacré à travers la personne à qui on a cette relation de honte. On ne peut pas la regarder droit dans les yeux. Même pour la saluer, il faut en fait soit faire une sorte de flexion ou bien enlever ses chaussures. Donc il y a plusieurs comportements qui traduisent ce sentiment de honte entre griffes.
0: Alors, à côté de la parenté à respect, qui mérite tout un développement, mais là, il faut vous lire, il y a ce qu'on appelle la parenté à plaisanterie. En voici quelques exemples.
6: Les Gobirawa ou les Kabawa sont les cousins à plaisanterie des Kasinawa.
7: Sune Keda Wasa.
6: D'ailleurs, j'aperçois là-bas un bogobiri au fond du palais qui se pavane et s'agite comme s'il ne se souvenait pas qu'autrefois, une simple sauterelle les a mis en déroute avec leur armée.
8: C'est un peu gros. Normalement, lui, il a dépassé déjà la norme. Le vrai peul, c'est 32 kilos. Mais regarde,
9: ce n'est pas vrai.
8: Bon, c'est des escrocs. Yeah. Est-ce qu'il y a pour quoi?
9: Escrocs
8: 100% nini.
10: Alors, je suis Halpula. Mes cousins à plaisanterie sont les serrères,
11: les peules, les sonrailles. J'ai appris que même avec les maoris.
12: Normalement, les peules sont des frimeurs.
0: Extrait du documentaire Pratique et expression de la parenté à plaisanterie au Niger, et ça a été réalisé par Bakabé Mahaman. Salifou Boubé, ce qu'on comprend en fait en vous lisant, c'est qu'un fal peut taquiner un dieng, un kaba peut taquiner un keïta. D'ailleurs, on peut s'arrêter sur le patronyme keïta. Il paraît que ce serait à l'époque de Soundiata Keïta que le cousinage à parenté a été inventé.
1: Bon, souvent on dit que c'est à partir de 1236, mais en réalité, Sundiata Keita, il n'a fait que institutionnaliser une pratique qui existait déjà. Lui, il l'a institutionnalisé et il l'a utilisé pour fonder son empire, pour souder la population.
0: C'est le Napoléon, créer... Exactement. C'est le code civil.
1: C'est le code, exactement, oui. Vous avez trouvé le terme. C'est vraiment le code civil. Il l'a codifié. Il l'a utilisé comme une sorte d'instrument pour bâtir cet empire et faciliter la coexistence pacifique entre les différents groupes.
0: Voilà. Alors justement, le cousinage à plaisanterie, il est basé sur quelle territorialité, sur quelle appartenance linguistique ?
1: Le cousinage à plaisanterie, il est basé sur plusieurs formes d'appartenance. Appartenance territoriale, donc par exemple, si vous êtes de Badamgaré, du Damagaram, avec Bagadéché, d'Agadez, du Niger. Donc souvent, il y a ce lien-là entre ceux qui habitent ces territoires. Maintenant, il y a aussi le lien de cousinage à plaisanterie entre les classes socio-professionnelles, castes. Par exemple, les forgerons avec les bouchers avec les nomades éleveurs. Il y a aussi le cousinage entre groupes ethno-linguistiques,
0: oui.
1: Les Peuls et les Kanouris, les Arawas qui sont descendants des Kanouris et les Peuls, les Adrawas avec les Arawas, les Kourfeïs avec les Gobira. Donc il y a plusieurs groupes qui sont cousins à plaisanterie.
0: Appartenance confessionnelle aussi ?
1: Oui, entre les animistes, donc ceux qui font le culte traditionnel, et les musulmans au Niger.
0: Alors, ce qu'il faut que l'on comprenne, surtout du point de vue occidental, c'est qu'on peut taquiner, car en fait, à l'origine de ce cousinage, il y a souvent, en tout cas, une promesse fondatrice, il y a un pacte. J'aimerais bien que vous nous racontiez, Salifou Boubé, ce pacte à cousinage entre deux frères.
1: C'est l'histoire des deux frères chasseurs. Donc, ils sont partis à la chasse et ils n'ont pas trouvé de gibier. Et le plus jeune avait faim à un certain moment, il ne pouvait plus avancer. Il a demandé à son aîné de le laisser mourir tranquillement. Et l'aîné lui a dit, pas de souci, repose-toi, je vais revenir. Donc, il est revenu avec de la viande, il l'a grillé, il lui a donné.
0: Oui, il faut dire qu'il y a un droit d'aînesse,
1: oui,
0: à protéger le petit frère.
1: Le petit frère, parce qu'ils sont en brousse. L'aîné, il a coupé une partie de son corps, en fait, de sa chair, pour sauver son petit frère, sans lui dire. C'est après, quand il a repris ses forces, qu'il s'est rendu compte que son frère est blessé. Il lui a demandé, et maintenant, il a accepté de lui expliquer le sacrifice qu'il a consenti pour sauver sa vie. Donc, à partir de ce moment, il a proposé de signer ce pacte, de lui faire cette promesse de lien entre les différents descendants. Donc c'est un modèle de pacte de parenté à plaisanterie parmi tant d'autres. Maintenant, il y a aussi le lien de translation. Souvent, il y a des cousins plaisants qui sont par exemple les Peuls qui sont cousins plaisants en partie des Kanouris. Ils le sont avec les Arawas parce qu'ils sont les descendants des Kanouris. Il y a aussi ce lien-là. Il y a plusieurs facteurs qui le font. Il y a le lien de mariage aussi entre les rois, donc les rois qui prennent une femme dans une communauté potentiellement adverse pour sceller la paix.
0: Si tu veux trouver le Peul, cherche-le du côté du fumier. On n'a pas oublié ce proverbe séraire. Et là, alors là, c'est incroyable pour nos oreilles à nous. Là, il y a plus de honte du tout. On est dans la provocation, on est limite dans l'insulte.
1: Exactement. L'essence même du cousinage à plaisanterie, c'est de faire ce qui est interdit. C'est de dire ce qui vexe. C'est de mettre entre parenthèses les lois.
0: Donc vous dites carrément que c'est ce qui permet de compenser le respect et l'interdit religieux.
1: Exactement. Et aussi, c'est permettre de questionner les lois d'une société afin de proposer d'autres lois. Aussi, même les prises de décision au sein des royautés. Parce que dans la majorité des royautés et empires, il y a toujours un cousin plaisant du roi, et particulièrement ce qu'on appelle griot, son traditionniste. C'est lui son cousin plaisant, comme Balafaseke et les Keta. Oui, le rôle, c'est de pouvoir dire la vérité au roi.
0: Sans que cela provoque
1: une colère
0: ou quoi un conflit.
1: Exactement. Il peut s'opposer en privé, il peut s'opposer en public au roi. Il a ce droit. Donc c'est une sorte de contre-pouvoir aussi au sein des royautés et des empires.
0: D'ailleurs, vous le disiez en évoquant tout à l'heure Sundiata Keïta et l'anthropologue Mario de Fouere,
1: oui,
0: qui vous aide aussi dans votre travail de thèse. Elle s'est intéressée au Kenya et elle le dit, le cousinage est né de la guerre.
1: Il y a effectivement le pacte de la guerre. Le pacte de la guerre, c'est lorsque deux communautés, en fait, se livrent la guerre, à un certain moment, ils acceptent de signer un pacte de paix. Et pour éviter, en fait, le conflit, maintenant, ils signent le pacte de la parenté à plaisanterie. Et à partir de ce pacte-là, ils feront plus la guerre. L'avantage ici, on simule le conflit pour ne pas le vivre. Donc, quand, par exemple, le peuple rencontre le Kanuri, il va passer tout son temps à le taquiner, à l'injurier, à le faire, mais vraiment, c'est que normalement, il ne peut pas supporter, parce qu'il y a cette parenté à plaisanterie, ils ne peuvent pas se livrer la guerre.
0: Alors, Sarifou Boubé, dans votre boîte à outils, il y en a une, et pas n'importe laquelle. Pour penser plus loin encore cette question du cousinage, il y a un philosophe français nommé Paul Ricoeur, qui, à travers cette archive France Culture, se définit lui-même.
9: Je dirais que j'appartiens à trois traditions. Trois traditions, je dis la tradition grecque. Aristote est toujours présent dans mon livre, et c'est à Aristote finalement que j'ai emprunté cette formule du désir, du souhait profond d'une vie accomplie. C'est le début même de l'éthique à Nicomaque d'Aristote. Mais je suis aussi sur le philom, comme on a dit, judéo-chrétien, où je trouve déjà dans le Lévitique la première formulation de la règle d'or. Ne fais pas à autrui ce que tu ne voudrais pas qu'il te soit fait. Mais on trouve des équivalents de la règle d'or dans la sagesse grecque et peut-être dans la sagesse de tous les pays. Et puis, j'appartiens à une troisième tradition, qui est la tradition critique. La tradition critique, celle de Socrate, si vous voulez, mais celle de la Renaissance, et puis celle des Lumières. Et moi, je me sens l'héritier de ces trois héritages, gréco-latin, judéo-chrétien et Renaissance-Lumière.
0: Alors, il n'y a pas qu'une vérité, au pays de Paul Ricoeur et dans votre en sol majeur, Sarifou Boubé. De quelle manière ce philosophe vous a permis, vous le dites comme ça, d'aller au cœur de cette question du cousinage apparenté qui concerne l'Afrique ?
1: Et ce que j'ai découvert à travers Ricoeur, c'est l'herméneutique, c'est-à-dire la science ou l'art de l'interprétation.
0: Je vous remercie.
1: Donc, interprétation des textes et interprétation aussi des cultures et traditions. Donc, tout ce qui est mythe, tout ce qui est tradition orale. Et cette méthode m'a permis de pouvoir lire autrement la parenté à plaisanterie, puisque le cousinage à plaisanterie était lu comme étant un moyen de prévention, de gestion et de conflits endogènes. Mmh. Et avec l'herméneutique, quand j'ai commencé à lire autrement, j'ai découvert que, en fait, la parenté à plaisanterie, c'est au-delà.
0: Alors, au-delà, c'est quoi ?
1: C'est la question du pacte social, c'est la question de la nation.
0: Alors, on n'a pas oublié que c'est Sundiata Keïta qui a institutionnalisé ce cousinage à plaisanterie, mais depuis son règne, qu'est-ce qui se passe ? Est-ce que selon vous, l'Afrique contemporaine, qu'on observe beaucoup ici à RFI, viole régulièrement cette pratique et ce faisant, viole ses propres totems ?
1: Il y a dans pas mal d'espace, un viol de ce totem, de cette tradition. Mais il y a des zones où encore la parenté à plaisanterie reste encore vivante.
0: Où ça, par exemple ?
1: Par exemple, au Niger, une partie du Mali, une partie du Burkina et de la Côte d'Ivoire, on sent encore la présence de cette pratique culturelle.
0: En revanche, une autre partie de ces pays que vous venez de nommer, non. Et qui a pour conséquence tous les conflits que l'on voit. Mais vous l'expliquez comment, cette distance ? Comment elle s'est mise en place ? Est-ce que c'est de la méconnaissance ? Est-ce que c'est une transmission qui ne se fait plus ?
1: Les deux. Par exemple, au Niger, le cousinage à plaisanterie est vraiment transmis et vécu. Partout, dans les administrations, dans la rue, dans le transport.
0: Dans l'armée ?
1: Partout.
0: Dans l'armée ?
1: Dans l'armée, oui, c'est des humains.
0: En même temps, il me semble avoir lu sous votre plume que Fouéré, cette anthropologue, elle note que, par exemple, la Tanzanie ne doit pas sa stabilité précisément au cousinage.
1: Oui, parce que pour elle, en fait, le cousinage, il est assez contre-productif, si je peux le dire ainsi, dans le sens où il conduit vers une sorte de non-prise au sérieux de la société. Ça, c'est le premier élément. Le deuxième élément aussi, en fait, il joue vraiment pas son rôle comme on le veut. Souvent, il y a ceux qui refusent même de jouer.
0: Eh oui, c'est basé en même temps sur ce goût du jeu, sur ce goût du ludique.
1: Oui.
0: C'est du théâtre.
1: Mais tout à fait.
0: Alors,
1: tout
0: il faut être beaucoup bon comédien.
1: Ah oui.
0: Il faut avoir de l'inspiration aussi.
1: Il faut être super inspiré, mais avoir aussi la liberté de faire ou de ne pas faire. En fait, on libère l'individu. Il a le choix de participer, mais il peut ne pas, en fait, participer.
0: Oui, mais il faut qu'il ait cette fameuse distanciation intérieure dont vous parliez.
1: Exactement.
0: Alors, quel est le but de votre thèse, de cette dialectique de l'appartenance et de la distanciation qui, je le rappelle, paraît chez l'Harmattan?
1: Le but, c'est de poser déjà les jalons de notre lien avec notre appartenance. Parce qu'il y a ce fameux débat, nous appartenons, et qu'en fait, l'appartenance nous bloque la liberté en tant qu'individu, en tant que sujet. Appartenir à une communauté, c'est ne pas décider de soi-même. Donc c'est pour cela que j'ai utilisé le terme de l'involontaire et du pathos que j'ai emprunté chez Ricoeur. On subit en fait cette appartenance-là. J'appartiens à ma communauté et souvent on a tendance à présenter la communauté comme étant la meilleure de toutes les communautés, qui est en fait non critiquable. Ça, c'est le premier élément. Le deuxième élément qui est distanciation, c'est cette capacité de mettre entre parenthèses ma communauté, de la relativiser et d'apparaître comme étant un humain dans le sens universel du terme, libre, digne, sacré, qui peut participer en fait à la construction de l'humanité. Donc c'est ce double jeu entre une sorte de communautarisme, de particularisme et de l'universalité.
0: Vous êtes en train quand même de glisser un petit message dans l'oreille de notre Afrique tant aimée et qui connaît tous ces conflits. C'est comment réactiver donc cette tradition du cousinage à plaisanterie.
1: Exactement.
0: Pour faire nation.
1: Pour faire nation et construire un nouveau modèle. Construire un modèle de nation, parce que souvent, on sait qu'il y a les deux grandes tendances de définition de nation. La tendance dite objective, c'est-à-dire j'appartiens à une nation. En appartenant à cette nation, j'appartiens à une nation par le sang, par la langue, par l'histoire. Donc, il y a cette deuxième forme d'appartenance à une nation qui est une appartenance subjective. Là, c'est le choix de l'individu d'appartenir ou pas. Donc, c'est les deux formes qu'on retrouve chez Fichte et chez Ernest Renan. Or, le modèle du cousinage à plaisanterie nous donne une autre piste. Il nous dit, nous pouvons appartenir par le sang, par la langue, par la culture, mais aussi ne pas oublier le choix quotidien. Donc, au lieu de scinder les deux, il faut plutôt les concilier et, en fait, créer cette dynamique entre les deux fluctuations. Puisque la plupart des États, que ce soit en Afrique ou hors de l'Afrique, ne sont pas constitués d'une même communauté ou ethnie. Et il y a aussi cet aspect qui les lie au-delà des ethnies. Et c'est ça le rôle de ce cousinage à plaisanterie, c'est de créer une sorte de communauté globale qui transcende les appartenances à des ethnies, les appartenances à des territoires. Donc c'est un peu ce modèle-là sur lequel je suis en train actuellement de travailler pour qu'on puisse en fait repenser les crises des communautarismes un peu partout dans les démocraties.
0: Messieurs les politiques, bon entendeur.

0: Carteno Pues Peinieu.
1: Quelle est la carte géographique de votre histoire?
2: Vous avez le sourcil qui s'est un peu levé là.
3: La question. Bon, je suis Nigérien. Je suis né à Arlit.
2: En 82, près d'Agadez.
3: Exactement.
2: Là où on extrait de l'uranium, avez-vous tout de suite précisé?
3: Oui, j'ai vécu à Maradi, au sud, frontière du Nigeria. J'ai vécu aussi à Niamey et une grande partie de ma vie à Dosso, entre Dosso et Niamey.
2: Alors, vous avez grandi entre un père fonctionnaire, une mère au foyer, dans une fratrie de 21 frères et sœurs. Donc, papa polygame, père Kanouri, un petit mot de cette origine.
3: Les Kanouri, c'est la population du lac Tchad. Vous voyez, le lac Tchad, l'empire Kanem-Borno. Donc, c'est la population de cet empire-là qui sont nommés Kanouri. Enfin, on retrouve une grande partie de cette population au Nigeria, au Cameroun, à l'ouest du Niger.
2: Vous avez du cousinage à plaisanterie avec qui?
3: Avec les Peuls,
2: ouais.
3: Toubou. Les Arawa.
2: Et vous aimez plaisanter vous-même ou pas?
3: Ah oui.
2: Vous êtes client. En même temps, vous êtes issu d'une famille maraboutique, donc ça permet effectivement d'expulser tous les interdits, parce que dans une famille maraboutique, ça rigole pas, il y a des préceptes.
3: Oui, il y a des préceptes, et c'est toutes les familles, hein, que ce soit maraboutique, que ce soit non maraboutique, il y a toujours en fait des interdits. Particulièrement dans les sociétés africaines traditionnelles. Donc, il y a vraiment d'interdits en fonction de l'appartenance à des familles.
2: Mère à moitié Touareg, à moitié Haoussa. Donc, beaucoup de culture hein, autour de la tablée. Et vous m'avez raconté qu'à cause de votre papa fonctionnaire, chaque 2-3 ans, vous avez été affecté dans une nouvelle région. On va sillonner rapidement Chouya en se faisant d'abord une petite toile.
4: Pourquoi m'as-tu fait ça? Qu'ai-je fait de mal? Qu'est-ce qu'il ne fallait pas faire? Le peuple n'avait-il pas vécu dans l'abondance et dans la joie? Nos troupeaux n'étaient-ils pas beaux et gras? Et nos enfants bien nourris, gais et sans souci? Les greniers n'étaient-ils pas remplis de bon mil et le marché abondant? J'ai donc tout fait pour satisfaire les désirs de mon peuple. Qu'est-ce que tu veux de plus, génie de Yalambouli? Pourquoi nous laisser mourir de soif et de faim? Qu'est-ce qu'il faut pour te satisfaire? Je suis prêt à te sacrifier tout. Tous les peu qui me restent. Mon royaume entier. Même ma propre vie, si tu la veux. Mais laisse-moi tout là. Tout là. Laisse-moi ma toula.
2: On a un petit pied au Niger avec le film de Mustapha Alassane, Toula ou le génie des eaux, que vous m'avez cité, Salifou. Donc là, c'était la voix de Sotigui Kouyaté qui joue le roi hein, de la région. Et c'est l'adaptation d'un conte du Nigérien Boubou Hama que vous chérissez aussi. Donc un conte sur la sécheresse. C'est un film d'ailleurs qui a été interdit à l'époque par les autorités du Niger. Qu'est-ce qu'il vous évoque, ce film?
3: Ce film, au-delà de cette question de modernité et de la tradition qu'on retrouve et qui définit le Niger, mais au-delà, ce film aussi pose la question des sciences sur, puisqu'il y a le fameux débat sur les questions de l'épistémicide.
2: C'est-à-dire?
3: En fait, certaines connaissances locales qui sont laissées pour compte et qui sont plus ou moins mortes sur la question de l'eau. On pense que c'est une magie, le fait de provoquer de l'eau.
2: Oui, là, on pense que c'est la malédiction. C'est une malédiction divine.
3: Exactement. C'est une malédiction divine ou des divinités. En fait, c'est, est-ce que c'est pas d'autres formes de connaissances? Est-ce que c'est pas une science que nous avons laissée, le fait de pouvoir entrer en contact avec la nature sans pour autant utiliser les instruments modernes? Mm-hmm. Ça, c'est le premier élément. Le deuxième élément, c'est la question du pacte. Nous avons tendance, lorsque nous pensons au pacte, à voir seulement les hommes. Alors que dans les sociétés africaines, le pacte ne concerne pas seulement les hommes. Le pacte concerne aussi l'environnement entre les êtres visibles, matériels, et les êtres invisibles, non matériels.
2: Relire Amadou Ampateba, Le paradis perdu.
3: Exactement. Exactement. Et cette conception du pacte nous renvoie au niveau de Manden, en 1222, la fameuse déclaration des chasseurs.
2: Charte du Manden?
3: Oui, Manden de 1222. Mmh. Et je me rappelle de ce premier article que j'ai trouvé exceptionnel, où ils disent, je cite, « Toute vie est une vie. Certes, les vies naissent avant les autres, mais aucune vie n'est supérieure à une vie. »
2: Alors, vous savez qu'ici, de ce côté-ci de la planète, nous, on n'a pas le temps. On a que la montre, donc je la regarde tourner et on a encore deux musiques qui attendent justement pour évoquer ne serait-ce que deux régions de votre Niger à vous, Salifou Boubé.

0: qui chante, quelle est la chanteuse majuscule et on est où?
1: C'est Kuruni de Nawa Doumbia. C'est une malienne avec Alifa Katouré. C'est une chanson qui me rappelle mon enfance. On était Maradi et Aniamé en partie.
0: Alors un souvenir lié à un territoire, c'est ce territoire qui m'intéresse.
1: Ah,
0: oui, qu'est-ce que vous en gardez au niveau de son organisation rapidement? Mais
1: au niveau de son organisation, Maradi, c'était une ville qui était très ouverte, commerciale, et où il y a une sorte de syncrétisme, présence entre le culte traditionnel, où il circulait dans les maisons, les aumônes, et l'islam de l'autre côté.

0: on sent un petit peu la détente des fins de journée. Comme je le disais en plaisantant, ça a été enregistré avec le sable local. Alors on est où et on est avec qui surtout?
1: On est à Dousso, on est avec Dernier, l'orchestre de Toubal. Là, c'est pratiquement la ville qui m'a façonné. C'est là où je commençais mais vraiment la vie active, associative, scolaire, syndicale. C'est là où j'ai mûri mon identité en tant qu'humain.
0: Vous saviez, dans ce territoire, que vous souhaiteriez un jour faire des études de philosophie?
1: À Dessau? Oui, c'était à partir de Dessau que j'ai pris cette décision.
0: Alors, je lisais récemment dans le journal Le Monde que le Niger, notre Niger contemporain, est dans une démarche particulière en ce moment, puisqu'il débaptise ses rues au nom français. Vous avez vu ça, j'imagine, ça
1: oui.
0: Dit fou.
1: Hein.
0: Donc, à Niamey, exit la rue du général de Gaulle. Bienvenue à l'avenue Djibo Bakary. C'était qui Djibo Bakary?
1: Djibo Bakary, c'est un politique nigérien et qui était le symbole de l'indépendantisme nigérien.
0: Alors qu'est-ce que vous pensez, vous, de cette démarche de débaptiser ces rues? L'intellectuel mondialisé que vous êtes, il en pense quoi?
1: Bon, je dirais que c'est une phase de l'histoire du Niger. Donc les autorités, ils ont pris une décision. Bon. Je me dis que l'idée des autorités, c'est de réconcilier en fait l'imaginaire collectif avec l'histoire du Niger.
0: Point ou virgule? Je m'étonne que le penseur et l'intellectuel ne développent pas davantage.
1: Honnêtement, je ne saurais pas vous le dire puisque je ne sais pas sur quoi le comité a travaillé.
0: Donc c'est bien ce que je disais, je vous présentais comme un navigateur en début d'émission, vous vous êtes présenté plutôt comme un oiseau, je vais finir par vous présenter comme un poisson. Comment vous avez trouvé, vous, le truc, on va dire, pour négocier votre lien avec la France?
1: Le truc.
0: Vous êtes un Africain qui vit en France, notamment
1: oui.
0: En Bretagne.
1: Mmh.
0: Est-ce qu'il a fallu trouver un mode opératoire particulier avec la France, avec l'histoire qu'il y a entre la France et l'Afrique, la France et le Niger en particulier?
1: Quand je suis venu, ce que j'ai cherché, c'est l'authenticité culturelle française. J'ai découvert particulièrement la Bretagne profonde avec Christian Demeré-Vallée. Et quand j'ai découvert, en fait, il m'a amené à découvrir qu'est-ce que nous avons en commun au cœur de cette histoire-là.
0: Réponse.
1: Maintenant, c'est quelque chose qui tend à disparaître. Mais il y avait une sorte de lien avec le culte catholique et en même temps le culte non catholique. Il y a aussi vivre ensemble qui existait.
0: Est-ce que ce vivre ensemble, vous en avez quand même bénéficié dans notre France? Est-ce que vous vous sentez accueilli?
1: En Bretagne, oui. Où l'intégration dans le milieu associatif, en même temps dans le milieu social, est assez fluide, en tout cas.
2: Est-ce qu'avant de manger, vous bénissez la nourriture?
1: Pas que la nourriture, c'est lui qui a travaillé pour trouver la nourriture, c'est lui qui l'a préparée aussi.
0: C'est ce qu'il faut faire, c'est normalement...
1: Oui, naturellement, oui. Puisque quelqu'un a transpiré pour trouver cette nourriture, même si c'est moi.
0: Donc vous vous bénissez vous-même?
1: Exactement.
0: Donc si on imagine un confinement bis,
1: oui.
0: C'est vrai que vous avez l'air d'avoir une tête très très bénie. L'un de vos livres de survie, ce serait le Coran?
1: Oui, il y a eu le premier confinement, j'ai pris le Coran. J'ai pris aussi le livre de Mpateba et de Boubouama, l'essence du verbe.
0: Vous vivez dans une sorte de constellation linguistique, hein, Salif Oubouvé. Hein. Vous vous promenez entre le Haoussa, le Zarma, l'arabe coranique. Papa n'a pas transmis le Kanouri, apparemment.
1: Non.
0: Mais lorsque la sagesse s'exprime, elle s'exprime chez vous en Haoussa.
1: Oui. Parce que le Haoussa, c'est la langue que je le plus parlais. Et aussi, j'ai pas mal écouté les grandes sagesses Haoussa. Donc souvent, ce sont des sagesses qui sont transposées dans des chants, dans des poèmes en Haoussa.
0: Et vous en avez un en tête, là?
1: Oui, il y a un que j'ai récupéré chez Sani Saboulou, chanteur d'origine kanouri, mais qui chante en Hausa.
0: Mm-hmm.
1: Donc, Wata tafia tadao, wata tafia tatafi. Wata magana tadao, wata magana tatafi. Ni Sani Saboulou, mutuman zamani, dede de mutanan zamani. Amma, mutanan zamani, akwai wani hali gare shi. Shika kashe mini jiki. Da na san wani mutum zamani baya jira lokaci. Dan ka san wani mutum zamani baya tuna nan gaba. Komi za ka yi ka rinka jiran lokaci. Donc il dit il y a une différence entre l'homme moderne et l'homme classique antérieur. Il dit l'homme moderne, il aime le paraître, il est très précis. Mais c'est quelqu'un qui se décourage facilement. Il dit toute chose doit atteindre sa maturité.
0: C'est une critique de l'homme moderne qui vous va parfaitement. Hein?
1: Parfaitement, je ne sais pas, mais...
0: Vous ne trouvez pas qu'on est un peu pressé?
1: On est très pressé dans le sens où lui, il veut que l'homme moderne prenne conscience de ses... tard, de ces difficultés.
0: Oui, mais ça, ça demande du temps. Hein.
1: Exactement.
0: C'est de la réflexion, c'est de la pensée,
1: oui.
0: C'est de la nuance.
1: Oui, exactement.
0: Et ça demande toujours du temps, la nuance.
1: Exactement.
0: Au générique de cet ensemble majeur consacré à Salifou Boubé, un grand écart, j'ai l'impression, entre la pensée de Paul Ricoeur et le cousinage à plaisanterie, voire du côté des éditions de l'Harmattan, et de la bande-son de notre invité philosophe avec page 1.
3: Zarathoustra s'est transformé. Zarathoustra s'est fait enfant. Zarathoustra s'est éveillé.
0: Page 2.
4: J'aperçois là-bas un bogobili au fond du palais qui se pavane et s'agite comme s'il ne se souvenait pas qu'autrefois une simple sauterelle les a mis en déroute avec leur armée.
0: Page 3.

0: Les retardataires pourront se rattraper sur notre application Pure Radio. Un en sol majeur plaisamment préparé par Thibaut Baduel et Yasmine Chouaki. Dans un instant, votre journal sur RFI.
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5: 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Le journal présenté par Olivier Charman. Bonjour Olivier.
6: Bonjour Pascal Paradou, bonjour à toutes et à tous. Le Premier ministre britannique refuse de céder malgré la fronde au Royaume-Uni, fragilisé après la débâcle électorale du Labour Party aux élections locales. Keir Starmer tente de se sauver. Une quarantaine de députés travaillistes l'appellent désormais à envisager une démission après plusieurs mois de chute dans les sondages. Face à la crise au Moyen-Orient, Narendra Modi appelle les Indiens à une mobilisation collective. Le Premier ministre indien demande à la population de faire preuve de résilience nationale face aux conséquences économiques du conflit au Moyen-Orient. L'Inde, fortement dépendante des importations d'énergie, voit sa monnaie chuter et sa facture pétrolière exploser. Et puis du football, le Paris Saint-Germain s'est imposé 1-0 face au stade brestois hier soir au Parc des Princes. Un succès décroché grâce à Désiré Doué, buteur en fin de rencontre pour son 100e match sous les couleurs parisiennes. Avec encore 2 journées à disputer, Paris se rapproche d'un 14e titre de champion de France. Le Premier ministre britannique Keir Starmer tente donc de sauver son poste. La semaine dernière, son parti travailliste a perdu des milliers de sièges lors du renouvellement des collectivités locales anglaises, perdu aussi le contrôle du Parlement gallois décentralisé. Après plusieurs mois de popularité en chute libre et de scandales liés notamment à l'affaire Epstein, une quarantaine de députés l'appellent désormais à envisager de démissionner. Keir Starmer a donné ce lundi matin un discours. Et alors Emmeline Vint, le Premier ministre ne compte aller nulle part.
7: Dès les premières secondes de son discours, Keir Starmer met les choses au clair. Il ne démissionnera pas, malgré les résultats désastreux des élections locales et les appels d'une partie de ses députés.
8: Je reconnais qu'il y a de la frustration, que les résultats sont difficiles. J'en porte la responsabilité, mais je porte aussi la responsabilité d'apporter le changement que nous avons promis au pays.
7: En clair, il est plus risqué de changer de Premier ministre que de maintenir le cap, mais il reconnaît que quelque chose doit changer.
8: Pour certains Britanniques, les choses ne vont pas assez vite. Et pour être honnête, je pense qu'ils croient que nous nous en moquons. La leçon que j'en tire, c'est que je passe trop de temps à parler de ce que je fais et pas assez à expliquer pourquoi.
7: Pour cette réinitialisation du mandat, le Premier ministre mise sur l'Europe, 10 ans après le référendum sur le Brexit.
8: Notre gouvernement se définit par la réparation de notre relation avec l'Europe. Pour nos jeunes, par exemple, je suis fier d'avoir relancé le programme d'échange universitaire Erasmus. Mais je souhaite mettre en place un programme encore plus ambitieux lors de nos futures négociations avec l'Union européenne.
7: Dans les heures et les jours qui viennent, la réaction des députés, les seuls à même de démettre Keir Starmer, sera déterminante pour l'avenir politique du Premier ministre. Emeline Vint, Londres, RFI.
6: La guerre au Moyen-Orient, l'Iran a demandé aux États-Unis la fin du conflit dans toute la région, y compris des opérations israéliennes au Liban et la levée du blocus américain contre les ports iraniens et le dégel d'avoirs iraniens à l'étranger. Donald Trump a rejeté cette réponse iranienne à sa sa proposition de paix au Moyen-Orient, la qualifiant de totalement inacceptable. L'Iran veut donc inclure le Liban dans tout accord régional visant à mettre fin à la guerre. Dans le dossier libanais, la priorité des États-Unis, c'est plutôt de pousser à un rapprochement du Liban avec Israël, ce qui tarde à se concrétiser. Il faut dire que l'un des principaux acteurs régionaux, l'Arabie Saoudite, s'y oppose. Si Riyad veut bien débarrasser le Liban de l'influence iranienne, il ne veut pas de la normalisation à tout prix avec Israël, comme le rappelle Sami Nader, directeur de l'Institut des sciences politiques à l'Université Saint-Joseph de Beyrouth.
9: L'Arabie Saoudite pousse pour une solution durable entre le Liban et Israël, qui ferme le front ouvert entre le Liban et Israël, résout tous les problèmes en suspens, à commencer par la délimitation des frontières entre les deux pays. Israël doit présenter des concessions ou une solution quelconque doit être trouvée pour les Palestiniens. Et d'un autre côté, il y a des accords de sécurité ou des garanties sécuritaires qu'elle demande, notamment auprès des États-Unis, surtout après l'opération militaire d'Israël au Qatar, où Israël a montré que c'est un hégémone sur le plan régional. C'est entre contenir l'Iran et sa politique expansionniste, mais aussi une crainte qu'un hégémone soit remplacé par un autre.
6: Sami Nader, directeur de l'Institut des sciences politiques à l'Université Saint-Joseph de Beyrouth, interrogé par Abla Junaidi. Narges Mohammadi, prix Nobel de la paix 2023, a été libérée sous caution. Elle était emprisonnée en Iran depuis décembre. Sa santé s'était gravement détériorée. Elle a donc été transférée hier à Téhéran pour être soignée par sa propre équipe médicale. L'Union européenne est parvenue aujourd'hui à se mettre d'accord pour sanctionner des colons extrémistes israéliens coupables de violences contre les Palestiniens en Cisjordanie. Les 27 sanctionnent aujourd'hui les principales organisations israéliennes coupables de soutenir la colonisation et violente de la Cisjordanie, ainsi que leurs dirigeants. C'est ce qu'annonce le ministre français des Affaires étrangères, Jean-Noël Barrot. Israël dénonce une décision arbitraire. Durement impactée par les tensions au Moyen-Orient, l'Inde appelle sa population à se retrousser les manches. Narendra Modi a exhorté les citoyens à faire preuve de résilience nationale et à renforcer la participation collective. Pour limiter les sorties de devises, le Premier ministre indien demande aussi de suspendre pendant un an les achats d'or ainsi que les voyages à l'étranger. Correspondance à New Delhi, Abdullah Erali.
10: L'appel de Narendra Modi a sonné à la fois comme un signal d'alarme et un cri de mobilisation nationale face à une crise qui s'installe. L'Inde est désormais désignée par le PNUD comme la nation la plus impactée en dehors du monde arabe par les tensions au Moyen-Orient. Conséquence directe, une chute brutale de sa roupie qui a perdu plus de 5% de sa valeur en quelques mois. Alors pour protéger sa monnaie, l'Inde demande un effort de guerre, suspendre tout achat d'or pendant un an. Économiquement, il s'agit de freiner les importations massives qui vident les caisses de l'État. Mais socialement, c'est en sacrifice tant le métal jaune est le pilier des dots et des festivités familiales ici. Le guerre, suspendre tout achat d'or pendant un an. Économiquement, il s'agit de freiner les importations massives qui vident les caisses de l'État. Mais socialement, c'est en sacrifice tant le métal jaune est le pilier des dots et des festivités familiales ici. Le Premier ministre indien exhorte aussi les citoyens à renoncer au voyage.

0: vers un 14e sacre de champion de France. De quoi rendre fier le collectif Ultra Paris, venu célébrer ses 10 ans avec une centaine de fumigènes, un spectacle qu'a apprécié le héros de la soirée.
1: Peu importe le match, ils sont là, ils nous poussent, ils nous encouragent, ils ont été dingues encore aujourd'hui, on a dû même arrêter le match un petit peu à cause d'eux, mais on les remercie, c'est magnifique, c'est l'ambiance ici, elle est phénoménale, on les remercie.
0: Plus que deux matchs à jouer pour le PSG avant de se tourner entièrement vers son ultime objectif, la finale de la Ligue des Champions le 30 mai à Budapest.
2: La finale de la Ligue des Champions, évidemment, ce sera à suivre. Attention à l'horaire, ce sera à 18h en temps universel. Là, il est 16h10, bientôt à Paris. 14h10 en temps universel, c'est l'heure d'Autour de la question avec Caroline Lachowski. Bonjour Caroline.
3: Bonjour Olivier.
2: Alors aujourd'hui, vous allez nous parler d'argent.
3: Exactement. Comment l'argent est devenu monnaie courante, le regard étonnant, décalé d'un géochimiste sur l'argent, Francis Albared. À tout de suite.
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3: Bonjour, ravie de vous retrouver en direct pour remonter à la naissance de l'argent, carrément. Pourquoi dans l'Antiquité, c'est ce métal, l'argent, extrait des mines, qui est devenu monnaie courante ? Comment cet argent frappé en pièces de monnaie, il n'y a qu'en français hein, qu'on emploie le même mot argent pour les deux, a changé le cours de notre histoire ? Et pourquoi bien plus que l'or, c'est l'argent qui a favorisé le commerce et la circulation des richesses tout en creusant les inégalités ? Comment l'argent a façonné notre monde, pour le meilleur comme pour le pire ? C'est en géochimiste que notre invité, le professeur Francis Albared, nous propose une lecture absolument inédite de la monnaie d'argent comme révélatrice des dynamiques de pouvoir, des disparités et des crises économiques, sociales et écologiques, éclairant notre passé mais aussi notre présent capitaliste et mondialisé. La naissance de l'argent, son essai, résultat de plusieurs années de recherche interdisciplinaire, vient de paraître aux éditions Armand Collin et nous avons un exemplaire de cet ouvrage passionnant à vous offrir. Chers amis auditrices et auditeurs à l'esprit libre et curieux, autour de la question comment l'argent est devenu monnaie courante, première piste de réponse dans le prémix signé Thibaut Baduel.
9: Que s'est-il donc passé pour qu'on ait adopté le système de la pièce de monnaie ? Cet événement s'est produit à Sardes, la capitale d'un petit royaume, la Lydie, située dans une région que l'on appelait autrefois l'Asie mineure. Pourquoi à cet endroit et à ce moment précis de l'histoire de l'humanité ?
10: C'est l'or, il est l'or, l'or de se réveiller, Monseigneur.
11: Il en manque une.
12: De toutes ces drogues qui me font monter au firmament, il y en a une que je préfère par-dessus tout. Je parle de ceci. L'argent ne vous permet pas seulement de vous offrir une meilleure vie, de la meilleure bouche, de plus belles voitures. Il fait de vous un homme meilleur.

0: Bonjour Francis Albared.
1: Bonjour Caroline.
0: Merci d'être en direct avec nous. Je vois un petit sourire sur vos lèvres pour partager vos recherches et vos découvertes sur la naissance de l'argent. Pour reprendre le titre de votre essai, le métal argent que vous avez étudié en géochimiste, mais aussi, j'ai envie de dire, en historien, voire en archéologue, remontant jusqu'à Crésus pour étudier l'argent et la monnaie d'argent au cœur des économies antiques. Alors pourquoi et comment le géochimiste que vous êtes, professeur émérite à l'École normale supérieure de Lyon, membre de l'Académie des sciences, s'est-il intéressé à ce métal, à ces pièces sonnantes et trébuchantes, jusqu'à diriger un programme de recherche européen exclusivement consacré à l'argent, bien nommé Silver?
1: Alors, je vais vous donner deux réponses, une réponse personnelle et une réponse plus scientifique. Mmh. La réponse personnelle, c'est un grand souvenir.

0: de Emmanuel Leroy Ladurie, le grand
1: Grand préhistorien.
0: historien, rendant visite à Claude Allègre avec une question qui était apparemment importante à ce moment-là et qui l'est toujours, qui est, est-ce que l'on peut comprendre les flux d'argent entre l'Amérique et l'Europe en utilisant la géochimie, les isotopes du plomb, etc. Cette question m'a taraudé pendant des années, jusqu'au jour où une jeune fille m'a abordé avec son enthousiasme, l'enthousiasme de son âge, pour me dire, Monsieur Albareb, je veux travailler avec vous et je veux travailler sur l'argent des Incas, l'argent de l'Amérique du Sud. Ça, c'est ma réponse personnelle. La réponse plus technique,
1: Plus
0: c'est de
1: scientifique.
0: plus scientifique ou plus institutionnel, c'est que j'ai de l'expérience de la géologie, c'est-à-dire je sais comment les continents bougent, je sais où sont les ressources minérales, l'argent, l'or, etc., à l'intérieur, dans le monde. J'ai une bonne culture là-dessus. J'ai une bonne formation de chimiste, au moins partiellement, et j'ai aussi une bonne formation sur la théorisation des échanges dans des systèmes complexes. C'est-à-dire que un exemple de système complexe, c'est votre économie personnelle. Vous recevez un salaire tous les mois, vous le dépensez, et il y a de l'argent dans votre porte-monnaie. De temps en temps,
1: Là,
0: vous
1: c'est pas
0: en...
1: le métal, hein, c'est
0: Voilà,
1: l'argent en
0: c'est de
1: tant
0: l'argent.
1: qu'argent, oui.
0: Voilà. Et donc, ça, si vous voulez, c'est un système relativement complexe. On a tous
1: On est
0: compris.
1: d'accord.
0: Et finalement, j'avais une expérience de la modélisation quantitative. Je ne suis pas illettré en physique. Et donc, j'ai réuni avec beaucoup de lectures de l'histoire, je me suis rendu compte que la géochimie pouvait aller bien au-delà de la question habituelle que me posent les historiens. Voici une pièce, est-ce que tu peux me dire d'où elle vient? En fait, la question la plus intéressante, c'est combien d'argent est passé de l'Égypte à la Perse, combien d'argent est passé de l'Égypte à Rome, ou des Gaulois à Rome, etc., etc. Donc, voilà quel a été
1: Le
0: le chemin.
1: cheminement pour cet ouvrage, dont nous avons d'ailleurs un exemplaire à vous offrir, hein, chers amis auditrices et auditeurs, La naissance de l'argent, qui bouleverse absolument toutes nos idées reçues. Vous allez découvrir comment et pourquoi. Mais d'abord, il y a une première idée reçue que vous mettez à mal en démontrant, en démontrant que l'argent et la monnaie d'argent, elle est née chez les Grecs, alors qu'on extrayait de l'argent dans les mines depuis très longtemps. Donc pourquoi est-ce que ça s'est passé là? Et pourquoi est-ce que ça n'a rien à voir avec le troc? Parce qu'une des idées reçues les plus extraordinaires, on reviendra sur l'or, c'est quand même qu'on est passé du troc à l'argent. Et vous expliquez, en tant que géochimiste, en tant qu'historien, en tant qu'archéologue, en tant qu'économiste, enfin, en réunissant toutes ces disciplines-là, ben non, on n'est pas passé du troc à l'argent.
0: Alors, exactement, ça c'est une idée. La plupart des économistes, j'allais dire pas sérieux, mais ont rejeté cette idée depuis fort longtemps, qu'on est passé du troc à l'argent. Il y a des tas et des tas de difficultés. Il n'y avait pas besoin de géochimie pour démontrer que ce n'était pas une hypothèse viable. L'exercice que je vous demande, c'est simplement d'imaginer que vous êtes un marin qui a un équipage de 10 ou 20 gaillards barbus qui se promènent dans un bateau à voile et qui ont des marchandises dans leur cale. Et quel est le but du commerce? C'est de partir avec des marchandises qui ont une valeur et de revenir au port avec des marchandises qui ont plus de valeur encore. La marchandise qui a le plus de valeur possible à cette époque-là, c'est de l'argent. Ce n'est pas de l'argent monnayé, c'est de l'argent métal. Et donc, on donne des olives contre du métal, on fait des échanges, on fait du cabotage, etc.
1: On fait du troc avec de l'argent, c'est ça
0: on fait
1: en
0: du
1: fait.
0: Troc avec de l'argent. Et c'est en fait la chose qui apparaît. Alors, il faut comprendre sens de notion de troc. Imaginez, par exemple, c'est pas un exemple, c'est fondamental, en fait. Je suis un envahisseur grec des années 1200, j'ai mis à mal l'empire des Hittites, j'ai mis à mal l'empire mycénien, et je m'installe sur des terrains dont je m'aperçois un peu trop tard qu'il n'y a rien à produire, rien à manger ou très peu à manger
1: sur
0: le terrain que j'ai envahi. Que puis-je faire ? Je peux toujours réduire les gens en esclavage, ça ne va pas me donner à manger. Ça, c'est une chose évidente. Donc, je me tourne vers mes voisins, les Égyptiens, qui ont des terrains qui sont refertilisés tous les ans
1: par
0: les crues du Nil, exactement, et qui vont me dire, qui vont me dire, je peux vous échanger, j'ai trop de blé, j'ai trop d'olives, j'ai trop de dattes, je peux vous en vendre, mais qu'est-ce que vous me donnez en échange? Alors, on va dire, l'argent est une chose qui est très convoitée. Pourquoi c'est convoité? Parce que ça permet aux Égyptiens d'aller voir leurs amis chypriotes et de leur acheter du cuivre pour faire des socs de charrue, et qui permet aux Grecs d'acheter des épées pour que on se batte joyeusement les uns avec les autres.
1: C'est-à-dire que dans cette haute antiquité, l'argent est déjà une monnaie d'échange, mais c'est pas encore une monnaie.
0: Alors, les gens ne sont pas tout à fait d'accord sur la définition exacte de la monnaie. Pour nous, c'est souvent une pièce. Pour d'autres, on peut utiliser d'autres termes. Mais l'argent, dont la découverte de la métallurgie de l'argent, plutôt, date probablement du 3e ou 4e millénaire avant Jésus-Christ. Et cet argent était un dépôt de valeur, c'est-à-dire que si je l'échangeais, j'étais sûr après de pouvoir l'échanger contre à peu près n'importe quoi. C'était la qualité de l'argent. Il a deux qualités qui sont essentielles. Il est hors de prix. Donc, c'est-à-dire qu'il permet d'acheter tout. D'acheter tout. Voilà, c'est un peu ça. Ça, c'est la première chose. Et il ne sert absolument à rien.
1: Il est inutile, dites-vous, l'argent.
0: Voilà, il ne sert absolument à rien.
1: Alors, attendez, Francis Albar, autour de la question comment l'argent est devenu monnaie courante, monnaie frappée, comment est-on passé de cet argent pesé, de la valeur de l'argent pesé au monnayage, comment l'argent est devenu au cœur des économies antiques, comment cette monnaie a été frappée en Asie mineure, en Grèce antique. Arrêtons-nous quelques instants sur une série documentaire qui est actuellement diffusée sur la chaîne Arte, une série intitulée « Monnaie » réalisée par Gérard Mordillat et Christophe Clair. Je propose un extrait du deuxième épisode « Frapper la monnaie », arrêt sur l'image de ces pièces antiques, sur lesquelles vous allez réagir d'ailleurs, présentée par l'économiste François Vled de la Federal Reserve Bank de Chicago. On l'écoute.
2: Je vais vous montrer deux objets, deux pièces. Voici la première. Cette pièce pèse à peu près 4,5 grammes. Elle est faite de quelque chose qu'on appelle l'électrum, qui est un mélange d'or et d'argent. Je vais vous en montrer une autre, qui est faite du même métal, mais qui est beaucoup plus petite. Elle fait, vous voyez, à peine 0,10 grammes. Ce sont des pièces qui sont pas très jolies, des objets qui sont pas très intéressants, sauf pour nous historiens, parce que ce sont les premières monnaies frappées. Avant, l'or et l'argent étaient utilisés comme unité de compte, mais c'est la première fois qu'on voit des pièces de monnaie frappées qui sont utilisées dans des échanges. La première, on peut estimer qu'elle achetait à peu près un mouton ou deux. La deuxième achetait peut-être un quart de litre d'huile de sésame ou 2 ou 3 litres de dattes. Et ce qu'on sait d'elle, on sait qu'elle vient de Lydie, proche de la Grèce, proche des villes de Milet, d'Éphèse et autres colonies célèbres de la Grèce. On sait que ces pièces ont été frappées par des rois de Lydie. On peut reconnaître certains noms sur les inscriptions qui correspondent à des noms qu'on peut lire chez Hérodote. Et une fois cette invention faite, on la voit se déployer dans toute la Grèce. Les différentes villes grecques se mettent à imiter l'invention lydienne et c'est le départ de la monnaie qui continue jusqu'à nos jours.
1: Francis Albaret, vous voulez réagir à cet éclairage?
0: Bien sûr, cet éclairage est tout à fait correct. Peut-être on peut le préciser certain nombre de points. Pourquoi inventer de la monnaie?
1: Et pourquoi là? Pourquoi en Grèce? Enfin, en Lydie, en Asie mineure?
0: Parce que les deux questions sont liées, d'ailleurs. C'est une zone de conflit. c'est une zone de conflit, c'est-à-dire que l'Empire perse va bientôt surgir. Il y a Crésus essaye de conquérir...
1: Le roi Crésus.
0: Il essaye de conquérir une grande partie de ce que serait aujourd'hui la Turquie. Donc, ça bouge, c'est un endroit où il y a beaucoup d'hostilité, des empires qui se font, qui se défont.
1: Et c'est Crésus qui va inventer.
0: On peut pas dire qu'il va inventer
1: la monnaie,
0: parce qu'en fait, la monnaie existait avant Crésus. Mm-hmm. Il a les pièces d'électrum, comme vient de le dire notre
1: mélange
0: expert.
1: Mélange d'or et d'argent.
0: C'est 50%, c'est à peu près d'or et 50% d'argent. Alors, il y a un problème. D'une part, l'or, il n'y en a pas beaucoup. Mm-hmm. Et puis c'est pas très pratique, c'est un peu trop cher. Essayez d'aller acheter un croissant avec une pièce d'or, vous verrez comment vous serez reçu. C'est pas très pratique, donc il n'y en a pas beaucoup, il y en a 40 fois moins dans la terre que d'argent.
1: Que de l'argent, oui.
0: Donc c'est quelque chose de rare qui est convoité, que Crésus raffine dans ses palais, hein. On a fait des fouilles qui ont bien montré ça. Donc l'or est une chose qui est convoitée, mais il n'y en a pas assez. Alors ça, c'est lié à la controverse qui a duré longtemps pour savoir si l'or avait un intérêt militaire ou un intérêt commercial. Je vais répondre les deux. Les deux parce que, imaginez, ce n'était pas des plaisanteries, les armées de Crésus, les armées des Perses, les armées des Grecs, ce n'était pas 150 colons qui se battaient dans le coin d'un champ ou sur un petit village.
1: C'était des dizaines de milliers de gens
0: qu'il fallait payer. Il fallait les payer donc avec un argent qu'il fallait peser et dont il fallait garantir ce qu'on appelle le titre, c'est-à-dire la pureté de l'argent. Donc, une fois qu'on a mis le sceau du roi sur la pièce, on peut effectivement payer très rapidement des dizaines de milliers de gens. S'il fallait peser chacune des pièces pour chacun des soldats...
1: Voilà. C'est pour l'armée, c'est pour les échanges, c'est pour faire une monnaie d'échange. Et l'argent est à la fois précieux... mais quand même assez abondant dans ces régions-là. C'est ça, en fait.
0: Et on peut le transporter.
1: On peut le transporter.
0: Alors, il n'est pas en Turquie, ce qui est aujourd'hui la Turquie, ou l'Asie mineure, à cette époque-là, il n'y avait pas beaucoup d'argent. Il y en avait un petit peu au nord-ouest.
1: D'argent métal.
0: Il n'y en avait pas beaucoup, mais comme il y avait une pratique qui consistait à extorquer des tribus à droite à gauche, les combattants se débrouillaient pour extorquer des tribus en argent ou en or aux gens qui perdaient les guerres. Alors, au lieu de détruire les gens, on leur disait, on veut tant de tonnes d'argent. Alors, c'était des talents, c'était pas des tonnes à cette époque-là. Voilà. Et donc, ça permettait de payer des grosses armées. Alors, les gens disaient, non, ça a été inventé pour le commerce. Mais évidemment, puisque une fois que le mercenaire revient à la maison, qu'est-ce qu'il fait? Il achète un champ. Il épouse une femme, je n'ose pas dire qu'il l'achète, mais finalement, il y a quand même des aspects. Il achète des esclaves parce qu'il ne va quand même pas faire le travail lui-même. Un esclave, c'est 400 grammes d'argent, à peu près. Ça vous donne une idée de ce que c'est.
1: Dans l'Antiquité grecque.
0: Voilà. Donc, et tout cet argent est réinjecté dans l'économie locale, ce qui fait une explosion du commerce en même temps. Et que l'on commence à trouver des quantités mais énormes d'épaves au fond de la mer Méditerranée, de la mer Noire, à partir du VIe siècle. Voilà, 600, 520, 530, 550, on commence. Et la montée du nombre d'épaves est absolument hallucinante.
1: Ce qui prouve qu'il y avait du commerce grâce à cette monnaie d'argent.
0: À la fluidité que donnait la monnaie frappée.
1: La monnaie frappée en argent, cet argent qui était... Il y avait des mines d'argent dans toute cette région méditerranéenne, Grèce, etc. autour de la question pourquoi c'est en Grèce, puis à Rome, hein, plus tard en Occident, autour de la Méditerranée, que l'argent est devenu monnaie courante. On continue de s'interroger avec vous, Francis Albaret, sur ce que ça dit de nous et de notre monde. À l'écoute maintenant de Ray Lema, en sélection du mois sur RFI. C'est pas tout à fait un hasard, ou ça devrait nous plaire aujourd'hui, parce que ce morceau s'intitule « Partage ».

0: incurablement solidaire avec Ray Lema sur RFI et ce morceau partage en playlist de ce mois de mai. Autour de la question, comment l'argent est devenu monnaie courante, notre invité, le géochimiste Francis Albaret, éclaire le passé et le présent de ce métal qui a changé le cours de l'histoire, pour reprendre le sous-titre de son essai « La naissance de l'argent », ouvrage qui ne peut laisser personne indifférent car il ouvre une autre grille de lecture finalement sur et de notre monde, comme le souligne mon confrère François Lassagne du mensuel Pour la Science, qui nous a laissé une question pour vous, Francis Albaret.
1: Francis Albaret, bonjour. Vous avez mis le nez sur une mine incroyable, les mines d'argent autour d'Athènes en particulier, pour montrer avec un regard inhabituel, parce que vous n'êtes pas historien, c'est plutôt un regard de chimiste, de géophysicien que vous avez montré que c'était essentiel en fait pour l'histoire de l'Antiquité, pour l'histoire de la cité grecque d'Athènes, que ces mines d'argent. Et très curieusement, quand on lit votre livre, on se dit mais c'est fou parce qu'on n'en a pas entendu parler tant que ça. Et même, on a entendu parler de l'or et encore aujourd'hui, on parle de l'or comme si l'or avait toujours, partout, été le déterminant des grandes cités, des grandes civilisations. Qu'est-ce qui fait que l'argent que vous avez découvert après des années d'enquête est resté sous silence, en fait, dans le rôle pourtant historique que ce métal a joué?
0: Comment l'expliquez-vous, Francis Albaret? Parce que moi aussi, ça m'a frappé, si je vous dirais ça, mon mauvais jeu de mots.
2: Je ne vous cacherai pas que ça m'a frappé aussi.
0: Eh oui.
2: Alors, c'est une question qui relève de plusieurs disciplines à la fois. Mm-hmm. Pourquoi l'argent autour de la Méditerranée? C'est une question pour le géologue, c'est-à-dire l'Afrique et l'Europe qui rentrent en collision. C'est une chose qui explique pourquoi il n'y a pas d'argent en Chine, pourquoi il n'y a pas d'argent en Afrique. Pourquoi il n'y en a pas en Afrique du Nord, en Asie, en Amérique du Nord,
0: etc. Amérique du Nord, c'est-à-dire que ce que vous dites, c'est la collision. Enfin, c'est vraiment le géologue, voilà, qui parle de la tectonique des plaques, de la collision, et qui montre où est-ce qu'il y a de l'argent et où est-ce qu'il n'y en a pas.
2: Voilà.
0: Et il n'y en a pas en Afrique, il n'y en a pas en Inde, il n'y en a pas en Chine.
2: Voilà.
0: Voilà, déjà. Hein, oui. Ce qui explique.
2: Il y en a sur les bords de la cordillère américaine, parce qu'il y a des collisions, parce que les continents
0: bougent. Dans l'Amérique du Sud.
2: Et un peu en Amérique du Nord aussi.
0: Ah, d'accord.
2: Mais c'est des morceaux qui viennent en collision avec l'Amérique et qui contiennent de l'argent. Et dans le cas de Potosi, c'est-à-dire en Amérique du Sud, des quantités énormes. Dans le cas du Mexique, c'est pareil.
0: Bon,
2: c'est
0: on viendra hein, sur l'argent. Donc ça, c'est le géologue qui sait trouve l'argent.
2: Alors, vient après le géochimiste. Le géochimiste... Comme nous l'avons évoqué, c'était un peu le garagiste de l'historien. Il lui donnait des chiffres. L'historien lui disait : est-ce que tu peux utiliser ces isotopes pour me dire d'où ça vient ?
0: C'est une grande idée
2: qui date des années 80, qui est une idée très très fertile, très féconde. Donc ça, le géochimiste que je suis, je connais bien les isotopes du plomb et qui sont particulièrement utiles pour répondre à cette question. Il ne faut pas ignorer non plus la métallurgie, quand et pourquoi l'argent a été... Il faut se replacer dans un contexte dans l'Antiquité où les gens n'avaient aucune idée de la notion d'élément.
0: Mmh, bien sûr.
2: Les éléments, c'était l'air, le feu, l'eau, etc., etc. Ce n'était pas le cuivre, le zinc, le plomb, etc. Donc, ces gens, par des manœuvres, ils sortent quelque chose qui attire l'attention et qui a de la valeur et qui a de l'inutilité, une inutilité marchande considérable. Donc, ça, c'est une chose. D'autres aspects, bien sûr, c'est l'histoire. Est-ce qu'on peut relier les grands événements historiques? Alors, les deux grands événements historiques de cette époque-là sont la conquête de Babylone par les Perses et les guerres perses ou les guerres médiques à l'est de la Méditerranée et à l'ouest de la Méditerranée, la fermeture du bassin ouest méditerranéen par Carthage et les Étrusques qui empêchent les Grecs de progresser vers l'ouest.
0: C'est-à-dire qu'empêchent les conquêtes futures conquêtes.
2: La bataille d'Alalia, hein, qui est la bataille d'Aléria, on dirait aujourd'hui, et la bataille qui a verrouillé pour quelque temps, pour deux ou trois siècles, l'accès des Grecs à la Méditerranée. Méditerranée occidentale.
0: Et donc, il fallait bien trouver des richesses, trouver comment nourrir sa population,
2: Le fond du problème est là, c'est-à-dire qu'on arrive dans un pays qu'on a conquis, mais une fois qu'on l'a conquis, il faut bien manger. On peut tuer tout ce qu'on veut, on peut mettre le feu à toutes les maisons qu'on veut. Un an après, qu'est-ce qu'on va manger ? C'est une chose. Alors, et donc, il va falloir trouver des échanges internationaux, comme on dirait aujourd'hui.
0: Trouver une monnaie d'échange internationale,
2: voilà,
0: et c'est l'argent.
2: L'opposé de ce qui se passe en Mésopotamie. En Mésopotamie, qui est un système qui vit sur lui-même, en autarcie, comme on dit. Pourquoi ? Parce qu'il y a à peu près 1600 kilomètres pour aller depuis Babylone jusqu'à la mer Méditerranée. Et sur des routes qui ressemblent tout à fait à des chemins vicinaux chez nous, faire transporter des grosses quantités de nourriture, de choses comme ça. Donc, la Mésopotamie est un cas particulier
0: qui vit en cercle fermé, alors que les Grecs ont besoin de commerce, de fluidité, d'échange, de nourrir sa population et d'échanger.
2: Les grands commerçants sont les Phéniciens et ce sont également les Grecs qui échangent avec tout le reste, avec qu'est-ce que c'est qu'un échange ? On est sur un bateau et on cherche à donner de la valeur à sa cargaison.
0: D'où l'invention par les Grecs, j'y reviens, de cette monnaie d'argent, enfin de l'argent métal qui devient monnaie, qui devient une monnaie d'échange. Ce n'est pas le cas en Chine, on l'a dit, il y a aussi des pièces de monnaie, mais elles ne sont pas en argent. Et ce qui, vous allez très loin, parce que quand on lit votre livre, Francis Albaret, on se dit aussi que la puissance des Grecs, que l'art grec, la philosophie grecque, tout ce qui est né de la Grèce et qui a nourri notre monde, l'Occident, la Méditerranée, est un peu lié à cet argent-là.
2: Mais oui, parce que vous voyez...
0: En Afrique, il n'y en avait pas. Il y avait de l'or. Mais l'or, ça ne fait pas une monnaie. C'est beaucoup trop lourd à transporter.
2: Et puis, il y en a trop peu.
0: Il y en a trop peu aussi. L'or est trop précieux, finalement.
2: L'or est trop précieux. On ne peut pas se partager l'or à l'intérieur d'une communauté qui travaille. Il n'y en a pas assez, simplement. Même si on dit qu'il y en a qui sont riches, qui ont tout l'or, même si on a distribué, il n'y a pas assez de... C'est la fameuse question de Milton Friedman. Quelle est la quantité raisonnable de monnaie que l'on doit avoir dans une économie particulière ? Et cette question est une question extrêmement importante. L'argent répond à cette nécessité. Il répond aussi à une autre chose qui est très importante, puisque pour moi, ça fait partie de des facteurs qui ont favorisé l'apparition de la démocratie. C'est que l'argent permet de monter et de descendre dans l'échelle sociale. S'il n'y a pas de discontinuité, la seule discontinuité qu'il y a, j'ai beaucoup d'argent ou j'en ai peu, alors que dans les sociétés qui sont postérieures ou des sociétés modernes, il y a des gens qui ont de l'or et des gens qui ont du bronze.
0: Ah oui, donc l'argent est peut-être égalitaire. Il va aussi être source d'inégalité et de disparité, on va y revenir. Mais au départ, c'est quelque chose qui peut être égalitaire, puisqu'au fond, dans la poche d'un prince et dans la poche d'un pauvre, il a la même valeur, c'est ça ?
2: Voilà, c'est un peu... même si on restait dans les conditions les plus justes, qui seraient celles d'une loterie, si je jette des pièces en l'air et que je les compte ce qu'il y a par carré du carrelage, je vais trouver qu'il n'y a pas la même quantité d'argent. Donc, l'égalité n'est pas la condition naturelle.
0: Elle est fabriquée par cette monnaie d'échange à partir de l'argent.
2: Elle est enregistrée. On est d'accord là-dessus.
0: Autour de cette question, justement, de la naissance et la propagation, alors cette fois-ci de la monnaie-argent, de la Méditerranée, du monde grec jusqu'au monde entier. On peut aussi, on l'a commencé à le faire, s'intéresser aux mots, aux termes même d'argent, qui en français a gardé son double sens. C'est tout le sens de la question que soulève tout de suite le cosmologiste Jean-Philippe Uzan, qui était récemment notre invité pour son ouvrage « L'univers incompris ». Écoutez son éclairage en forme de question pour vous, Francis Albaret.
3: L'argent, c'est aussi l'espèce, l'argent. Et en fait, l'espèce, ça vient de payer en épices. Pendant très longtemps, on payait en poivre, en épices, parce que c'était très très cher. Et donc, c'est ça qui a donné l'espèce. Est-ce que, pour l'argent, pourquoi est-ce que le mot argent Donc la monnaie est aussi utilisée, le terme de cet élément chimique, l'argent. Pourquoi est-ce que c'est pas l'or? Pourquoi est-ce que c'est pas un autre élément chimique?
0: Vous avez déjà un peu esquissé la réponse, hein, Francis Albarani, allez-y.
2: J'ai un peu, oui, effectivement, esquissé la réponse. Un des éléments de réponse à votre question, qui est fort pertinente, c'est, je vais répondre en termes de plaisanterie. Les souris mangent très peu d'argent.
0: Oui, elles ne peuvent pas se nourrir avec de l'argent.
2: Donc, on ne peut pas prendre une monnaie d'échange qui puisse être détruite.
0: Ah oui, on ne peut pas se faire... Oui, c'est ça, les rongeurs ne peuvent pas... Le blé peut être mangé
2: voilà,
0: par les souris, mais pas...
2: Voilà, les chansons, voilà, ça n'existe pas. Donc, alors, le blé, on peut le garder dans l'Antiquité peut-être 2 ans maximum, et le blé de l'année dernière se vend bien moins cher que le blé de cette année.
0: Donc, l'argent de l'année dernière,
2: voilà,
0: se
2: alors
0: vend
2: on peut
0: aussi
2: prendre
0: cher.
2: Les olives. Alors il y a d'autres objets qui ont de la valeur, hein, comme les pierres précieuses. Il faut pas être exclusif, comme l'or en
0: bien
2: particulier.
0: Bien sûr.
2: Mais fondamentalement, l'argent a une place unique. C'est-à-dire que tout le monde peut en avoir un petit peu, mais personne ne peut tout avoir.
0: Eh oui. C'est ça qui définit l'argent.
2: Et donc, on voit qu'à un moment de l'apparition des premières pièces d'argent, qu'on peut fixer peut-être à 520, 530, c'est-à-dire l'essai de l'électrum a échoué parce qu'il n'y a pas assez d'or.
0: Donc ce mélange or et argent parce qu'il n'y a pas assez d'or. Oui.
2: Et après, Crésus invente le bimétallisme, or et argent. Alors, il y a assez d'argent, l'argent se met à circuler très vite, et vous observez l'apparition de la civilisation grecque qui deviendra la civilisation occidentale, fondamentale, et l'apparition de la démocratie. La démocratie à Athènes est née en même temps que les pièces d'argent.
0: Est-ce que vous pouvez répondre à la question, je trouve très pertinente, d'une de nos fidèles auditrices à Madagascar, Aina Rinkoto, qui dit, est-ce qu'on peut dire que dans l'Antiquité, ce sont les nations, même s'il n'y avait pas de nations, mais qui ont le plus de mines d'argent, qui étaient les plus riches?
2: Non, parce que il existe d'autres mines d'argent qui sont moins bien connues dans la littérature antique, qui sont celles des cordillères bétiques au sud-est de l'Espagne. Et on a la fameuse légende de Tarsis, que l'on trouve dans la Bible, les gens étaient riches, mais l'évolution de ces pays n'a pas été déterminante dans l'évolution de la politique, de l'économie.
0: Alors qu'ils avaient de l'argent. Donc c'est vraiment le cas pour la Grèce, pour cette civilisation grecque. C'est vrai aussi on a bien compris que c'était pas l'or, mais que c'était l'argent qui était vraiment, qui avait été à l'origine de cette civilisation, la monnaie d'argent. Plus tard, si on avance dans le temps, il va y avoir de la revanche de l'or, hein, notamment aujourd'hui. Il y a eu aussi ce qu'on a pris pour une soif de l'or du côté des Occidentaux, quand beaucoup plus tard, au XVIe siècle, ils sont partis conquérir le continent américain. Je vous soumets une autre question d'une fidèle auditrice aussi à Madagascar, la même famille, Mamie Rakoto, qui parle des conquistadors et de la conquête coloniale espagnole, et elle parle aussi de cette histoire de navires qui ont sombré avec leur cargaison d'or et d'argent. Là aussi, bien plus tard, il y a de l'argent en Amérique latine. On ne pense qu'à l'or, mais il y a de l'argent.
2: Il y a de l'argent qui paye les dettes de Philippe II, essentiellement. Le roi d'Espagne qui a fondé Manille, qui a conquis les Philippines, ce n'est pas pour rien, qui était le lieu d'échange entre les Chinois, l'Empire chinois, et le monde américain qui avait de l'argent et qui servait à faire passer la soie, les porcelaines, les épices, etc. vers l'Europe.
0: Donc on voit, parce qu'en fait dans votre ouvrage, on peut pas tout aborder, mais on voit l'apparition de cette monnaie d'argent en Grèce, ensuite les Romains, ensuite vous parlez de, enfin c'est finalement la faillite de l'argent, et puis la revanche de l'or, et puis l'argent réapparaît au moment des grandes conquêtes et du commerce, parce que l'argent est lié à la mondialisation, l'argent est lié au capitalisme aussi. À cette question de conquête, c'est vraiment à chaque fois l'argent qui ressort.
2: Ah, l'argent ressort. Alors, je voudrais faire un espèce de petit résumé.
0: Oui,
2: pour l'argent a des propriétés intrinsèques qui, une fois qu'il est monétisé, il peut circuler très rapidement. Mm-hmm. Parce que il a un côté fiduciaire, on va dire. On croit à la valeur de la pièce que mm-hmm. l'on a dans la main. Mm-hmm. Donc, on a confiance. La confiance, c'est c'est une définition que j'aimerais bien pour le capitalisme. Le capitalisme, ce n'est pas l'argent. Le capitalisme, c'est la confiance. Si je suis un président d'un grand pays d'Amérique et que j'appelle mon banquier pour lui dire j'ai besoin d'un million pour le mariage de ma fille dans 15 jours, je n'ai aucun problème. Le capital, c'est vraiment la confiance. D'être celui de l'or. Alors, je reviens sur l'argent qui a cette fluidité, qui permet de payer quasiment instantanément des soldats. Mmh. Je pense que c'est Raymond Descas qui a dit un jour, si la Perse avait été capable de monétiser la plus grande partie des trésors, enfin de l'argent qu'ils avaient extorqué aux autres parties de son empire, Alexandre n'aurait peut-être pas été capable de prendre l'empire perse.
0: Ça aurait changé la face du monde.
2: Donc cet argent est fluidifié. Sur un bateau, on n'a pas besoin qu'il soit sous forme de monnaie, peut-être pour payer les taxes quand on arrive au port en Égypte, etc. Mais fondamentalement, on n'a pas un grand besoin de pièces en bateau, on peut travailler au poids parce que on va vendre 2 tonnes d'olives et on va peser une fois une quantité d'argent. Mais par contre, c'est mobiliser les hommes, leur permettre de partir avec de l'argent et d'en faire quelque chose et de se faire entendre. L'argent frappé a une valeur tout à fait différente de l'argent au poids.
0: L'argent frappé, il vaut quelque chose, l'argent au poids, il est moins utile.
2: Il est plus un refuge de valeur, c'est-à-dire que c'est là où on met sa valeur, alors que lorsqu'on a de l'argent monnayé, on peut le transporter, cette valeur, beaucoup plus facilement, la rendre fluide et malléable.
0: Et d'où le capitalisme, que vous nous expliquez être basé sur la confiance, mais d'où le capitalisme, et l'argent a fait naître le capitalisme autour de la question comment l'argent est devenu...
2: J'apprécie énormément que vous me posiez la question. Il n'y a pas de capitalisme en Égypte en 1500 ou 1700 avant Jésus-Christ.
0: Non.
2: Mais la distribution des inégalités est la même qu'aujourd'hui.
0: En Égypte, avant autant des pharaons.
2: Si on prend la capitale d'Akhenaton, et qu'on se base sur la distribution des maisons des uns et des autres, on regarde la distribution des richesses et on retrouve quelque chose qui ressemble à d'assez près ce qu'on a aujourd'hui.
0: Donc pas besoin d'argent pour l'inégalité, on peut pas résumer ça comme ça, c'est ça.
2: On a besoin de faire travailler les autres pour accumuler les profits. Alors est-ce que l'argent est la meilleure façon? Je ne pense pas que Bernard Arnault ait des grosses liasses de billets
0: dans sa poche.
2: Il n'a pas besoin de ça. Il n'en a pas besoin. C'est pas l'argent lui-même qui fait
0: le pouvoir.
2: Il a capitalisé la confiance et on va lui.
0: On y revient autour de la question. Allez, on y revient à cette question-là. Comment l'argent est devenu monnaie courante et pourquoi finalement nous courons toujours après l'argent? Votre essai, Francis Albaret, de la naissance de l'argent, nous éclaire aussi. On va y venir sur les inégalités structurelles de nos sociétés. Il n'y a pas que dans nos sociétés qu'il y a des inégalités, je suis d'accord, mais comme vous dites, il y en a beaucoup, beaucoup aujourd'hui. Elle nous éclaire aussi sur la limite de nos ressources naturelles et sur les questions environnementales et écologiques. Jusqu'où va pouvoir nous entraîner l'argent? On dit aussi la thune. Ça, c'est signé Angèle sur RFI.

0: veut seulement la thune. C'est Angèle qui le chante sur RFI. Francis Albarès, vous avez appris quelque chose à l'instant d'ailleurs. C'est quoi une thune?
1: Quand j'étais jeune, c'était la pièce de 5 francs. Ancien franc, bien sûr.
0: Ancien franc, et qui était en argent parfois, la pièce de 5 francs.
1: En aluminium.
0: Ah, c'est en aluminium, d'accord. Autour de la question, comment l'argent est devenu monnaie courante? Question que vous creusez, que vous éclairez dans votre essai, La naissance de l'argent, comment le métal argent a changé le cours de l'histoire. Vous êtes géochimiste, Francis Albarès, et ça nous entraîne aussi, en notre 21e siècle, de l'Antiquité grecque jusqu'à aujourd'hui, à la question de la ressource et des finitudes des ressources naturelles, donc à des questions profondément écologiques quand on s'intéresse à l'argent, aux mines d'argent et à la monnaie argent.
1: Alors, je pense qu'il faut, disons, faire un peu de publicité, j'allais dire, pour un rapport qui a défrayé la chronique depuis 50 ans, qui est le rapport du Club de Rome.
0: Le rapport Meadows.
1: Le rapport Meadows qui a vraiment fait un travail extraordinaire dans lequel, alors ça remonte à certaines idées qui ont deux siècles, disant que l'argent n'était jamais qu'un voile posé sur l'économie. Mais les économies ne fonctionnent qu'avec des ressources. On peut avoir mourir de faim sur un tas d'argent.
0: Si on n'a pas de quoi se nourrir,
1: on meurt de faim. Donc, l'économie aujourd'hui, on le voit apparaître parce que comme nous avons été limités par la masse monétaire d'argent, d'or, etc., on a inventé d'autres sortes d'argent. Je veux sortir le bitcoin, bien sûr, mais je vais sortir l'emprunt, qui est une façon de multiplier la masse monétaire et qui est extrêmement dangereuse. L'impôt aussi est une chose qui... Donc, il faut qu'on puisse le contrôler. De ce côté-là, je pense qu'on essaye de réagir à... On a dans l'idée que s'il y a plus d'argent, il y aura plus d'activité. Mais ça, ça n'est pas aussi simple, puisque s'il y a trop d'argent, on arrive dans une spirale d'inflation qui mange, en fait, tous les efforts faits par les gens qui ont donné cet argent.
0: Et ça accentue aussi, vous le dites, les inégalités, les disparités. Je vous cite enfin de votre ouvrage, « La monnaie ne supprime pas le caractère fini des ressources, elle en retarde la reconnaissance, jusqu'au moment où ses limites s'imposent avec une force accrue. » Aujourd'hui, on voit bien que les limites, que notre planète est finie, que les ressources sont finies, ça n'est pas infini, et que cet argent, pour rester sur cette...
1: Alors,
0: C'est
1: un problème qui est assez difficile, puisque c'est une chose dont le Club de Rome se préoccupe tout le temps. On a parlé de pic de pétrole, par exemple. Le pétrole, on ne peut pas définir un pic de pétrole rigoureusement, puisque un endroit peut devenir un gisement si le prix du pétrole augmente suffisamment. C'est pareil pour l'or, c'est pareil pour l'argent. Donc il n'y a pas une limite que l'on peut calculer.
0: Ça n'existe pas.
1: Mais il y a quelque part quelque chose que l'on peut définir. Mais nous sommes, comme toutes les espèces, il suffit de regarder des bactéries, limitées par les choses que l'on peut consommer. Et lorsque nous aurons comme les fourmis qui ont mangé tout le miel au bas de l'arbre, il y en aura plus et on peut mettre tout l'argent que l'on veut, ça ne changera rien.
0: C'est un peu ça aussi votre message, ça serait quoi? C'est vraiment en conclusion, on arrive à la toute fin de cette émission, Francis Albarès, votre message, parce que il y a énormément de choses dans votre ouvrage sur le fait, même sur la réussite, si j'ose dire, de ce modèle grec lié à l'argent, aussi notre impuissance aujourd'hui à comprendre, à faire attention à nos limites, en un mot ou en deux, pas plus, hein.
1: Les mots sont un peu difficiles parce que il y a une espèce de dilution, c'est-à-dire si par exemple vous essayez de récupérer le phosphate dans les rivières, c'est très difficile. Hein, vous ne pouvez pas récupérer des engrais parce qu'il est dispersé. Donc ça, c'est un problème. Il faut qu'on comprenne qu'il y a des limites physiques parce qu'on n'en a pas ou parce que simplement les physiciens parleraient de deuxième principe de thermodynamique. Tout est dilué, on ne peut plus le récupérer.
0: Je rappelle le titre de votre livre, franchement génial, La naissance de l'argent, le métal qui a changé le cours de l'histoire, paru chez Armand Collin et dont nous avons un exemplaire et un seul à vous offrir. Chers amis, auditrices et auditeurs qui vivez loin d'ici, il vous suffit de nous le demander par mail ou sur notre page Facebook. Merci infiniment, Francis Albared, d'être venu en direct nous éclairer, nous faire regarder le monde, notre monde un peu différemment, nous avoir offert finalement une autre grille de lecture de notre monde. Autour de la question, c'est fini pour aujourd'hui. Vous pouvez nous retrouver en rediffusion ce soir à 23h, temps universel. Et bien sûr, n'hésitez pas à vous abonner à notre podcast. Au plaisir de vous retrouver demain avec Thibaut Baduel à la réalisation et Caroline Fillette en coulisses. Mais Nathalie Amar vient de rentrer dans notre studio. Bonjour Nathalie, au programme.
2: Bonjour,
0: après le journal
2: Caroline,
0: de
2: ça faisait un petit moment qu'on ne s'était pas vu. Et on sera dans 10 minutes avec une toute jeune romancière, Salma El Moumni. Elle est née au Maroc, elle est l'autrice d'un premier récit très remarqué, Adieu Tanger. C'est le deuxième qui sort en ce moment, La vraie vie de Saoussa. Et elle est avec nous pour en parler.
0: On sera à l'écoute du Pont des Arts après le journal. À tout de suite, Nathalie.
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0: Merci d'être à l'écoute de RFI, les 17h à Paris, 15h en temps universel et 18h à Nairobi. Le journal vous est présenté par Karine Bellicha. Bonjour Karine.
7: Bonjour Caroline, bonjour à tous. À la une, l'ouverture du sommet Africa Forward, co-organisé par la France et le Kenya, l'occasion de repenser la stratégie de Paris en Afrique et de nouer des partenariats gagnants-gagnants, nous dira sur place Alexis Bédu. Emmanuel Macron annonce déjà 23 milliards d'euros d'investissement commun. Nous évoquerons aussi les relations entre l'Union européenne et la Syrie, initiées l'an dernier depuis l'instauration du nouveau régime d'Ahmed al-Shara. La coopération s'approfondit entre Bruxelles et Damas. Et puis une quarantaine attend les passagers du MV Ondus évacués, alors que deux d'entre eux ont été testés positifs au hantavirus. Tous sont considérés comme des contacts à haut risque. Le sommet franco-africain à Nairobi est le premier dans un pays anglophone baptisé Africa Forward, en avant l'Afrique. Il est résolument tourné vers l'économie et les investissements. Emmanuel Macron a déjà annoncé 23 milliards d'euros d'investissements, dont 14 strictement français. Paris cherche à diversifier ses relations sur le continent après la rupture consommée avec ses anciennes colonies. Avant un sommet de chefs d'État demain, Africa Forward a commencé aujourd'hui par un forum d'affaires avec beaucoup d'annonces. Alexis Bédu.
8: Des annonces, des gros chiffres d'investissement dans différents secteurs, énergie, sport, numérique. CMA CGM, le géant français du transport maritime, vient d'annoncer 700 millions d'euros d'investissement au Kenya qui financeront notamment la construction d'un terminal portuaire à Mombasa. On a pu voir également à la tribune Aliko Dangote, le milliardaire nigérian qui lui aussi va investir. Beaucoup d'Africains anglophones dans ce sommet Afrique-France. Et c'est ça la nouveauté. Nairobi n'a d'ailleurs pas été choisi au hasard. La barrière de la langue, c'est terminé. C'est ce qu'estime ce chef d'entreprise nigérian, Adebowale Adeyeye.
9: Dans le monde actuel, les gens ne pensent plus à la langue, mais à la valeur. Grâce à la tech, je ne parle pas français, mais je comprends tout. C'était autrefois une vraie barrière, surtout pour les anglophones, mais plus maintenant. Je pense que la France s'est reposée trop longtemps sur ses acquis et a laissé s'effriter beaucoup de ses relations historiques fortes. Mais il n'est jamais trop tard.
8: Et lui-même investit en France et ouvrira bientôt une usine de transformation de produits agricoles africains. Exemple type de la stratégie française en Afrique, ce partenariat gagnant-gagnant cher à Emmanuel Macron.
7: À Alexis Bédu à l'université de Nairobi. Au Moyen-Orient, les négociations entre Washington et Téhéran sont au point mort. Donald Trump est tout à fait opposé à la réponse que l'Iran a donnée à ses propositions pour mettre un terme à la guerre. Et les prix du pétrole repartent à la hausse en même temps que s'éloigne la perspective d'une réouverture rapide du détroit d'Ormuz. Cette paralysie continue d'avoir des conséquences en cascade sur le commerce mondial. Les cargaisons d'engrais toujours bloquées risquent de provoquer une crise humanitaire majeure. S'alarme l'ONU qui dit redouter que des dizaines de millions de personnes soient ainsi menacées par la faim. Pendant ce temps, la militante des droits humains, Narges Mohammadi, a été libérée sous caution en Iran. L'exécution de sa peine de 18 ans de prison est suspendue pour le moment. Selon son mari, sa vie ne tient qu'à un fil. Narges Mohammadi est désormais soignée par sa propre équipe médicale dans la capitale iranienne. Un poste frontière entre la Turquie et la Syrie fermé depuis plus de 10 ans va rouvrir intégralement demain. Conséquence de la normalisation des relations entre les deux pays après l'accord entre le pouvoir central de Damas et les forces kurdes de Syrie qui géraient jusqu'ici la région. Bruxelles, elle, a décidé de réactiver la coopération commerciale avec la Syrie pour aider à la stabilisation du pays, mais aussi préparer le retour des réfugiés syriens établis dans l'Union européenne, Pierre Benazet.
10: L'Union européenne avait posé comme contrepartie à la levée de ses sanctions une transition politique incluant femmes et minorités, condition d'ailleurs, selon l'Union, pour un retour en Syrie des réfugiés. On estime leur nombre dans l'UE à plus d'un million. Pour la Commission, la Syrie est en bonne voie, mais il reste des besoins économiques et sécuritaires à remplir. Assad al-Shaibani, ministre syrien des Affaires étrangères, espère que les conditions pour leur retour seront bientôt réunies.
11: En ce qui concerne le retour des réfugiés, nous remercions les pays de l'Union européenne d'avoir accueilli les Syriens pendant la période difficile que le pays a traversée au cours des 14 dernières années. Nous ne voulons pas non plus que cet accueil devienne un fardeau pour les pays de l'Union européenne. Nous travaillons aujourd'hui à la reconstruction de la Syrie dans tous les domaines et dès que les Syriens à l'étranger estimeront que le pays est prêt à les accueillir, ils pourront rentrer chez eux dans la dignité et de leur plein gré.
10: Le forum de coordination et de partenariat a débouché ce lundi sur la création d'une plateforme européenne d'assistance technique aux institutions syriennes. L'objectif est désormais de mettre sur pied un nouvel accord de coopération politique et économique pour prendre la suite de l'accord d'association qui existait avant 2011 entre la Syrie et l'UE. Pierre Benazet, Bruxelles, RFI.
7: L'Union européenne est aussi parvenue aujourd'hui à se mettre d'accord pour sanctionner des colons extrémistes israéliens coupables de violences contre les Palestiniens en Cisjordanie occupée. Plus de 1000 Palestiniens, dont beaucoup de civils, y ont été tués par des soldats ou des colons depuis le début de la guerre dans la bande de Gaza en 2023. Ces sanctions étaient bloquées depuis des mois par un veto de la Hongrie, alors dirigé par Viktor Orban, battu aux dernières législatives. Le nouveau Premier ministre hongrois, Péter Madiar, a aussi promis de faire le ménage en Hongrie. Des enquêtes ont été lancées et certains proches de l'ancien pouvoir ont commencé à fuir. C'est le cas de l'ex-ministre polonais de la justice. Recherché, il avait trouvé refuge en Hongrie, protégé par Viktor Orban. Julien Chaval, il a annoncé avoir fui aux États-Unis.
12: Zbigniew Ziobro se savait menacé. Péter Madiar l'avait ciblé. Lui et d'autres personnes recherchées. L'ex-ministre polonais de la justice s'est accusé d'avoir détourné des fonds destinés aux victimes de crimes pour s'offrir le logiciel espion Pegasus. Il risque jusqu'à 25 ans de prison en cas de condamnation dans son pays. Il s'était alors enfui en janvier dernier pour la Hongrie et il est réapparu ce dimanche sur la chaîne de télévision conservatrice polonaise Republika. Je suis aux États-Unis, déclare-t-il depuis un lieu non identifié. Il avait été aperçu un peu plus tôt à l'aéroport de Newark, près de New York.

0: Keir Starmer promet de reconstruire la relation du Royaume-Uni avec l'Union européenne. Le Premier ministre britannique a tenté de reprendre la main aujourd'hui dans un discours très attendu après des élections locales catastrophiques pour le Labour. Il annonce notamment qu'il veut conclure un nouvel accord avec les 27 sur un programme de mobilité des jeunes. Deux passagers du MV Ondus ont été testés positifs au hantavirus alors que les dernières évacuations du navire se poursuivent aux Canaries. Il s'agit d'un Américain d'une Française. L'état de santé de cette dernière s'est d'ailleurs dégradé cette nuit. Il reste désormais une cinquantaine de personnes à évacuer. Des passagers, tous considérés comme des contacts à haut risque. Ils sont ou seront à leur retour dans leur pays à l'isolement plus de 40 jours, comme en France. Raphaël Delvolvé, le gouvernement de Sébastien Lecornu est soucieux de rassurer.
1: Le gouvernement entend répondre vite à l'inquiétude et assure prendre la situation très au sérieux. La ministre de la Santé, Stéphanie Rist, envoyée dès hier soir à la télévision après une réunion de crise dimanche après-midi.
2: Nous prenons avec le Premier ministre des mesures très strictes, les plus strictes de la zone européenne pour protéger les Français, parce que c'est tout au début de l'épidémie qu'il faut briser les chaînes de transmission du virus.
1: Hospitalisation et isolement d'au moins 42 jours pour les 5 Français de la croisière, mais aussi les 8 autres au contact d'une des premières victimes de l'hantavirus. La ministre de la Santé se veut précautionneuse.
2: On est vraiment très concentrés. C'est des virus que nous connaissons, que les scientifiques connaissent, et c'est avec eux que nous travaillons pour mettre les meilleures mesures en place.
1: Elle assure d'ailleurs aussi, au nom du gouvernement, que la France peut faire face si une épidémie se déclarait.
2: Nous avons les stocks nécessaires de masques, de tests, puisque les tests qui sont des tests PCR que nous savons bien faire sont aussi disponibles.
1: Les termes de crise sanitaire, plus entendus depuis les années 2020-2021, et qui reviennent donc aux oreilles des Français.
0: Et la situation est bien différente aux États-Unis. Là-bas, les autorités ont décidé de se contenter d'une mise sous surveillance. Voilà, c'est la fin de ce journal. Merci de l'avoir suivi. Tout de suite, c'est à vous, Nathalie Amar, sur le Pont des Arts. Bonjour.
3: Bonjour, Karine Bellicha. Et merci. Il est bientôt 17h10 à Paris, 2h de moins en temps universel.
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0: Bonjour à toutes et à tous. Que sait-on vraiment des gens que l'on côtoie? Que laissent-ils transparaître de leur intimité, de ce qui les anime, leurs espoirs, leurs souffrances, tout ce qui ne se dit pas facilement en société? Faut-il aussi parfois oser être intrusif quand un signal vous alerte? Toutes ces questions, on se les pose en refermant le dernier roman de Salma El-Moumni, dans lequel la narratrice voit un jour surgir dans sa vie Sausan. C'est une jeune femme dont elle ne sait quasiment rien, sinon ce prénom, sinon la passion qu'elle met aussi dans les cours de danse qu'elle dispense et le charme qui la pousse irrépressiblement vers elle, qui lui donne une force qu'elle ne se connaissait pas. Ce roman, c'est la vraie vie de Sausan. Il vient de paraître chez Grasset et son autrice s'arrête aujourd'hui sur le Pont des Arts. Bonjour Salma El-Moumni.
1: Bonjour Nathalie.
0: Merci d'être avec nous. La vraie vie de Sausan, c'est votre deuxième roman. Adieu Tanger, le premier était sorti en 2023. Il a été couronné du prix roman des étudiants, en plus d'obtenir un certain succès critique. À l'époque, vous aviez à peine 24 ans, hein, c'est ça ?
1: C'est ça.
0: Vous vous attendiez à être distinguée, reconnue si tôt dans cette activité, dans cette passion d'écrivaine ?
1: Non, absolument pas. C'était une surprise, comme souvent, j'imagine, pour les premiers romans. C'était une très belle surprise et j'étais ravie d'avoir un public aussi varié, effectivement, comme vous disiez, d'étudiants, de lycéens et de publics.
0: Et vous voulez expliquer ce succès depuis ou
1: non.
0: Vous laissez planer le mystère?
1: J'ai essayé de...

0: Ne pas y trop y penser, en tout cas en écrivant le deuxième, parce que ça peut être aussi un peu écrasant.
1: Ouais.
0: Donc non, je me l'explique pas.
1: Mais ça vous a quand même donné envie de recommencer. Vous n'avez pas été paralysé par le succès que vous dites effectivement parfois écrasant.
0: Non, je n'ai pas été paralysée effectivement. J'écris depuis très jeune et je voulais continuer absolument. Oui.
1: Comment est-ce que vous vous êtes mise à écrire? Parce que quand on publie et qu'on fait mouche comme vous dans la vingtaine, ça veut dire que on écrit depuis toujours, depuis le plus jeune âge.
0: Oui, effectivement, j'écrivais depuis petite. Avant, c'était des histoires orales que j'inventais. Et puis, petit à petit, il y avait des écritures un peu de nouvelles, de journal. Et à du temps, j'étais le premier roman que je m'autorisais vraiment à penser et écrire.
1: Mmh. Donc, ça ne vous a jamais quitté, cette passion-là?
0: Jamais, j'espère que ça restera.
1: Dans cette émission, on va passer, Salma El Moumni, par l'Afrique du Sud, la galerie d'art de Johannesburg, qui abrite de véritables trésors.
2: Je pense que l'intérêt à l'international est né du fait que c'est assez incroyable de réaliser qu'une galerie au milieu de Johannesburg possède de telles œuvres réalisées par des artistes très connus, d'Andy Warhol à Monet, en passant par Picasso. Mais il y a aussi des tableaux exceptionnel de peintres africains modernes comme Georges Pemba. Tout ça, cela donne une stature internationale à la galerie de Johannesburg. Même si elle a ses problèmes et ses défis, le calibre de ses collections la place parmi les institutions mondiales qui comptent.
1: Voilà, et les défis majeurs pour cette galerie, eh bien, ce sont ceux du délabrement, des infiltrations d'eau, notamment dans un bâtiment vétuste. On sera en direct tout à l'heure avec notre correspondante en Afrique du Sud, Claire Bargelès.
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1: Salma El Moumni, au cœur de votre roman, il y a donc ce personnage de Sausan. Vous nous apprenez d'ailleurs qu'il s'agit d'un prénom arabe d'origine hébraïque qui signifie le lys, prénom pas très courant en France, avec une sonorité très douce. Il fallait un prénom qui ait quelque chose de mystérieux pour ce personnage-là particulièrement.
0: Oui, absolument. C'est un personnage que je ne pouvais pas imaginer autrement. Comme si le prénom avait précédé en fait cette femme, et j'ai tenu absolument à garder en fait ce prénom et l'avoir même dès le titre, qu'on puisse dès le titre en fait un peu être intrigué par ce prénom très rare en France. Mais commun dans le monde arabe.
1: Prénom fascinant, mystérieux. La narratrice se pose tout un tas de questions sur ce personnage de Sausan, et on ne saura la vérité sur sa vraie vie, comme le dit le titre, qu'à la toute fin du roman. Vous nous ménagez ce suspense, on peut le dire. Hein, mm-hmm. On s'interroge avec la narratrice tout au long pour savoir quel est ce secret, quel est ce mystère que cache Sausan. Lorsqu'elle apparaît, on est au comptoir d'un bar, au milieu d'un groupe de femmes, et c'est elle quand même qui capte l'attention, c'est elle que tout le monde regarde. Mais vous ne vous attardez pas spécialement sur sa beauté. En fait, elle est surtout magnétique, elle attire irrépressiblement le regard.
0: Oui. Exactement, c'est vraiment j'ai voulu que ce personnage en fait soit attirant, magnétique par son charisme, par sa passion, par sa manière de parler aussi. Il y a très peu de détails physiques.
1: C'est ça. Aussi, c'est comme une ombre.
0: Exactement, c'est un fantasme, une fantasmagorie du moins. Et cette femme, je voulais aussi qu'elle soit décrite via un regard féminin, donc un regard qui ne la sexualise pas immédiatement ou qui ne l'objective pas du moins.
1: Ouais, j'ai soudain envie d'être dans la peau de cette femme, envie irrépressible que les autres me voient comme je la regarde. Voilà ce que dit la narratrice de l'autre côté du bar, parce que elle, en fait, a la place qui est la sienne, celle qui sert, celle qu'on ne regarde pas forcément, justement, elle ne se sent pas, pour le coup, mise en valeur dans la lumière.
0: Oui, la narratrice est une femme qui est plutôt à l'aise justement dans l'ombre, et son travail ce soir-là le permet parfaitement. On sert des groupes et ensuite on les regarde discuter, on les observe de loin, plus ou moins distraitement, avant que cette femme n'arrive et bouscule un petit peu l'été en fait de cette jeune narratrice, puisque le roman finalement se passe sur 3 mois. Donc il y a tout un faisceau d'indices qui parsème le roman, qui sont une sorte de roman de fausse piste qui indique comment, effectivement, quand on croise ou qu'on rencontre quelqu'un, c'est aussi beaucoup de projections qu'on appose à cette personne.
1: On sait peu de choses sur la narratrice aussi, sinon qu'elle a vécu avec un certain Edouard une histoire d'amour qui est terminée et qu'elle entretient avec lui une correspondance à sens unique.
0: Oui, c'est ça.
1: Elle lui écrit, il ne répond pas.
0: C'est plutôt une histoire d'amitié, mais effectivement, on pourrait y avoir quelques ambiguïtés, comme souvent, je pense, dans les relations qui animent les jeunes adultes. Mais effectivement, la narratrice a cette histoire d'amitié avec Edouard, qui est donc finie au présent du roman, et qui continue de lui écrire parce que elle a une sorte de vengeance qu'elle mène et dans un monologue, comme vous dites, effectivement bleu, celui donc de Messenger qui reste sans réponse.
1: Le message vu et sans réponse.
0: Absolument.
1: C'est terrible. C'est tout d'un coup comme si l'apparition de Saoussan allait venir remplir la vie de cette narratrice. C'est comme si elle comblait un vide. C'est l'impression qu'on a en lisant le roman.
0: Oui, c'est une jeune femme qui cherche effectivement une voie ou peut-être une direction sur ce que... C'est aussi un roman qui s'interroge sur ce que ça signifie d'être une jeune femme de 25 ans et de se demander en fait quelle est la suite. Et Saoussan, soudain, lui donne une voie, lui donne une direction, une confiance nouvelle. Elle est fascinante, elle se soucie peu de ce qu'on pense d'elle. Elle a une sorte de liberté incarnée qui, pour cette jeune narratrice, est... extraordinaire et impensable.
1: Ouais, elle se met à faire des recherches sur elle, sur son prénom, donc sur son activité de prof de danse. Elle va jusqu'à participer à un de ses cours, mais depuis le début, elle sent qu'il lui manque un accès, qu'il lui manque une porte d'entrée sur sa vraie vie, justement.
0: Oui, Saoussan la garde plutôt à distance. Elle tient à son indépendance, à sa liberté. Et puis cette jeune narratrice, un peu intimidée, n'ose jamais franchir les lignes. Mais petit à petit, ces limites-là deviennent un peu des lignes infranchissables et créent une sorte de distance inéluctable entre les deux femmes. Mais c'est aussi une part de l'intimidation en fait qui régit un peu cette relation entre ces deux femmes, où l'une n'ose pas trop entraver la liberté de l'autre et se fait toute petite.
1: Ouais, et ce qui est étonnant, c'est que quand elle se retrouvera, cette narratrice, seule, avec le carnet de Saoussan sous les yeux, elle ne l'ouvrira pas, comme si voilà, ce qui l'intéressait le plus, finalement, c'était l'énigme elle-même, et non pas peut-être la vérité.
0: Je ne sais pas si c'est l'énigme effectivement qui l'intéresse, mais je pense que c'était une manière, c'est une manière de se montrer digne moralement d'une certaine confiance. En fait, la narratrice souhaite absolument s'attacher à des petits détails et se dit que respecter la vie privée de Saoussan, ne pas ouvrir son carnet, c'est se distinguer peut-être de la majorité des autres.
1: Ouais, il y a une attirance pour ce personnage de Saoussan. Il y a du désir aussi. Vous avez voulu en faire un personnage avec cette attirance à la fois peut-être pour les hommes et pour les femmes. Elle ressent aussi du désir pour ce personnage de Saoussan.
0: Oui, tout à fait. C'est la narratrice ressent du désir pour cette femme. Il y a un désir un peu flou entre, comme vous citiez dans cet extrait, un désir d'être elle ou un désir d'être avec elle. Il y a un peu une confusion. Elle ne sait pas vraiment où est-ce qu'elle se situe, mais absolument, il y a beaucoup de désir pour cette femme.
1: Ouais. Ce qui est sûr, c'est que comme dans Adieu Tanger, les rapports hommes-femmes sont extrêmement présents dans votre littérature, dans les deux cas au sein effectivement d'une génération qui est à peu près la vôtre. C'est pour vous le sujet central, celui qui vous inspire, celui qui vous taraude, qui vous interroge?
0: Je sais pas, effectivement, c'est une bonne question. Je pense qu'il y a la question du regard qui est aussi commune dans ces deux livres et c'est une question qui m'interroge et qui me préoccupe. Et effectivement...
1: La question du regard, parce que dans Adieu Tanger, Alia découvrait, à peine sortie de l'enfance, le regard que les hommes portaient sur elle et qu'elle ressentait comme agressif, au point qu'elle se sentait presque coupable d'être fille, d'avoir le physique qu'elle avait.
0: Oui, je pense que la question du regard est intimement liée au féminin, en tout cas dans le cadre de mes romans. Alia se sentait observée, si bien qu'elle est sortie d'elle-même pour se regarder de l'extérieur à travers une prise de photo. Et dans le cas de la narratrice, il y a en fait une question de regard aussi face au silence de cette femme, cette prof de danse, et donc s'attacher à des détails en fait mineurs qui lui permettent de créer sa propre narration. Pour ce qui est du désir, oui, je pense qu'il y a en fait surtout une question de violence entre les hommes et les femmes, et c'est ce qui m'intrigue. Des violences pas forcément outrancière ou visible, mais les petites violences du quotidien qui créent en fait les femmes qu'on devient, d'où la question peut-être générationnelle.
1: Saoussane fait donc irruption un jour dans la vie de votre narratrice, la relation se noue, et puis un jour, elle franchit le pas, elle l'invite à venir la voir chez elle, dans un cadre plus personnel, donc ce qui n'amènera pas forcément des confidences d'ailleurs. Dans l'extrait que vous avez accepté de nous lire, Salma El-Moumni, elle décrit l'attente de ce rendez-vous, l'adrénaline de ce qui ressemble vraiment à une attente amoureuse. C'est à vous.
0: Ouais. Allongée sur le canapé, j'essaie de me concentrer sur ma lecture. Mais en réalité, je suis aux aguets. J'attends qu'elle arrive. Il est 16h23. Le voisin en face de mon immeuble s'exerce à la guitare sur du jazz manouche qu'on entend jusqu'ici, avec toutes ses fenêtres ouvertes pour conjurer la chaleur. J'ai l'impression d'être dans une course effrénée. Le rythme de la guitare m'essouffle. La canicule rend toutes les odeurs plus entêtantes. Je parviens à sentir le gras des croissants posés sur la table que j'ai acheté plus tôt au réveil, à une heure où je n'étais pas encore stressée de la suite et où je ne trouvais pas l'idée ridicule. L'odeur du beurre couvre bientôt celle, un peu plus ténue, de la serviette de bain mal séchée et encore humide d'hier soir, que j'ai pendue au balcon pour qu'elle prenne l'air avant que Saoussane n'arrive. Il ne faut pas que j'oublie de la ranger avant d'ouvrir la porte. La guitare manouche s'accélère et avec elle la cadence du pouls. L'impression de gambader puis de passer au trot. J'imagine Saoussane débarquer dans cette musique, sortir du métro, ouvrir la porte de l'immeuble et se retrouver au milieu de cette lumière rasante et des notes de guitare. Le sucre glace envahissant et les amandes effilées commencent à m'agacer.
1: Merci pour cette lecture, Salma El-Moumni. On a un aperçu là de l'efficacité de votre style. Dans la séquence qui suit, Saoussane apparaît dans la cour de l'immeuble et il y aura à ce moment-là peut-être quelques indices sur sa vraie vie, mais la narratrice ne saura pas les interpréter, nous lecteurs non plus d'ailleurs, on va s'interroger avec elle, on y repensera juste à la fin. Vous aimez semer ainsi des indices sur notre route de lecture ?
0: Oui, je voulais effectivement semer des indices, mais aussi aveugler le lecteur de la même manière que la narratrice le devient, une sorte de fascination partagée, et aussi d'entraver sa vision à travers celle de la narratrice. Donc effectivement, il y a certains lecteurs qui pourraient être frustrés parce qu'ils verraient des choses que la narratrice manque de voir, d'autres qui n'auront rien vu du tout jusqu'à la dernière
1: page. Qui s'interrogent en même temps qu'elle, absolument. Lui sème des musiques sur notre dialogue, c'est notre réalisateur Arthur Geoffroy, et voici ce qu'il nous a choisi tout de suite, du reggae.

0: puis un peu. Dans la playlist RFI du mois, Something I Said, c'était Proto-J avec sur ce titre Jesse Royal. Proto-J qui se produit ce soir, figurez-vous, du côté des États-Unis à Portland. Salma El-Moumni avec nous sur le pont des Arts. Dans votre premier roman, Adieu Tanger, votre personnage quittait le Maroc à l'adolescence parce que, comme beaucoup de jeunes filles de son âge, elle était tombée dans un piège, celui du téléphone portable, des réseaux sociaux aussi. En fait, elle prenait des photos d'elle, de son corps, dans des postures plus ou moins suggestives, et elle apprend qu'elle pourrait pour cela tomber sous le coup d'une loi qui punit les atteintes aux mineurs. C'est ce qui l'a fait, partir. Elle traverse la Méditerranée en mentant en fait à tout le monde, en disant qu'elle va aller poursuivre des études en France. Et Tanger devient pour elle une sorte de paradis perdu, le paradis de l'enfance un peu fantasmé.
1: Oui, tout à fait. Alia est une femme qui se retrouve obligée de quitter son pays suite à des menaces plus ou moins fantasmées, bien sûr. Enfin, il y a l'article de loi.
0: Elle panique.
1: Puis, ouais. Bien sûr, voilà. Et puis il y a la réalité. Et finalement, c'est ce qui compte, en fait. C'est la peur qui fait qu'on se retrouve privé de chez soi. Et c'est ce qui advient de Alia, qui se retrouve donc à Lyon, sans jamais savoir si elle pourra rentrer chez elle un jour ou pas. Et petit à petit, Tanger devient, cette ville fantasmée qui, au fil des années, change, mais loin d'elle, à l'instar de cette adolescence ou ce corps qu'elle a un jour pensé posséder et qui se retrouve en fait pixelisé sur une adresse en ligne.
0: Ouais, c'était un livre donc qui parlait effectivement de cette question de l'image et de son appropriation par les réseaux sociaux aujourd'hui, mais c'était aussi un livre sur l'exil quelque part.
1: Oui, bien sûr, l'exil intérieur et puis la question de vivre dans un pays qui n'est pas le sien et de vivre dans une sorte de solitude imposée. Oui, c'était absolument un roman d'arrachement à sa ville natale.
0: Ouais, Salma El-Moumni, vous aussi, vous avez dit adieu au Maroc à l'adolescence. Quel rapport est-ce que vous entretenez avec ce pays? Est-ce qu'il est aussi pour vous une sorte de paradis perdu, de paradis de l'enfance?
1: Oui, bah c'est mon pays, donc il y a quelque chose qui ne changera jamais. Cet été, je vais fêter les 10 ans de ma vie en France, et c'est vrai que c'est un anniversaire qui me laisse un peu un goût amer dans la bouche, parce qu'il y a toujours effectivement le pays de son enfance, le pays de son adolescence, et que je considère encore mon pays, bien que j'en ai un deuxième maintenant. Et effectivement, comme mon personnage, il y a un peu cette douleur d'assister à un pays qui continue de vivre sans soi, en fait.
0: Qu'est-ce que vous avez laissé là-bas? Qu'est-ce que vous avez le sentiment d'avoir laissé?
1: J'ai laissé une part de moi, j'ai laissé une langue, j'ai laissé tout un tas de paradigmes, en fait, sans lier à ma langue maternelle. Je veux dire, j'ai laissé de l'humour, j'ai laissé de la musique, j'ai laissé la Méditerranée, j'ai laissé le Détroit. Enfin, je pourrais continuer pendant des heures.
0: Le rapport à la langue, vous l'évoquez dans la vraie vie de Saoussane, le français, l'arabe. Alors, vous dites d'abord que Saoussane a, dans sa pratique du français, un côté vieux Paris. C'est assez drôle ce passage, elle parle de Godas pour les chaussures, de Cinoche pour le cinéma. Et puis, il y a ce que vous appelez l'autre langue, celle qu'elle oublie.
1: Oui. Oui, effectivement, Saoussane a ce côté vieux Paris, elle a un côté titi parisien que je voulais mettre à l'honneur, parce qu'il y a quelque chose que j'aime beaucoup, en fait, que j'ai découvert donc en arrivant en France, parce que c'est pas l'accent, c'est pas la langue qu'on apprend en fait à l'école, l'argot parisien, et je lui ai trouvé un charme assez émouvant dans la légèreté en fait de cette langue qui parle en images, qui n'hésite pas à détourner justement les mots, comme vous dites, cinoche, la flotte, etc. Et qui soudain se retrouve dans cette femme qui en plus parle une autre langue, effectivement, une autre un peu plus difficilement. C'est langue oubliée, c'est la langue de ses parents ou ses ancêtres. Avec le temps, forcément, la langue se solidifie.
0: Ouais, vous avez ce terme très beau, vous parlez de langue intérieure. C'est la narratrice à un moment donné qui s'interroge et qui dit à quel moment je n'aurai plus d'interlocuteur pour parler dans la langue maternelle et quand moi l'arabe se terrera, se fossilisera suffisamment pour que les consonnes en sortent calcifiées, cassées. Les années me rapprochent de Saoussane mais m'éloignent de ma langue intérieure.
1: Oui,
0: c'est
1: la
0: comme
1: langue...
0: ça que vous le ressentez, vous, la langue intérieure.
1: Oui, bien sûr.
0: C'est l'arabe de l'enfance et l'extérieur, du coup, par opposition, c'est le français.
1: L'extérieur, c'est ceux qui nous entourent et avec qui on est obligé, effectivement, de parler une autre langue. Et puis la langue intérieure, c'est celle avec laquelle on pense, celle qui nous échappe, en fait, quand, je sais pas, on se brûle ou quand on s'énerve ou quand on perd pied. Oui, j'ai écrit ce passage, effectivement, parce que c'est un questionnement qui me hante un petit peu la langue qui n'est plus que celle qu'on parle avec sa famille, ses parents, et puis qui petit à petit peut-être un jour sera une langue qu'on n'utilisera plus, oui, qui sera effacée à l'intérieur de soi. C'est un questionnement en tout cas qui me pose problème. Et puis ma narratrice aussi se fait donc des petits tests en pédalant à vélo où elle se demande, où elle essaie de se souvenir, ah, tiens, comment on dit telle expression. C'est un peu une manière de
0: vous
1: résister.
0: Vous faites vous aussi.
1: Oui.
0: C'est à vous que vous avez emprunté ce
1: jeu-là. Oui, tout à
0: jeu-là.
1: Fait. Oui, l'idée de ne plus pouvoir utiliser les petites expressions. Il y a une interview magnifique d'une autrice qui s'appelle Adania Chibli, qui est une autrice palestinienne, qui expliquait que combien traduire de l'arabe était extrêmement compliqué, justement par cette spécificité infinie que l'arabe a. Il y a par exemple 99 noms pour Dieu, ne serait-ce que ça. Lion, on a plein d'autres aussi, enfin bref. Et donc, face à cette autant de précision, comment on fait autrement que d'être infiniment frustrée. Et donc, de mon côté, j'essaye de m'attacher effectivement à ces petits questionnements impromptus pour me souvenir.
0: Vous avez dans votre cerveau, dans votre construction mentale, une spécialité pour la langue arabe et une autre pour le français ?
1: Oui.
0: Vous disiez tout à l'heure, il y a des expressions qui m'échappent, qui peuvent échapper à certains moments, quand on se brûle, quand on se fait mal, etc. Il y a d'autres circonstances comme ça, où l'arabe ressort ?
1: Oui, bien sûr. Et dans le premier roman, justement, Alia évoquait cette question consacrer une langue à un moment avec Ilyas, donc un autre marocain. J'écrivais qu'il y avait en fait l'arabe pour l'humour, par exemple, le français pour des choses plus solennelles, l'anglais pour les confidences. Je pense qu'il y a beaucoup de jeunes de mon âge, justement, notamment dans le monde arabe, qui ont été... qui ont grandi avec déjà cette construction en fait de pays qui ont été obligés d'apprendre plusieurs langues et qui aujourd'hui jouent en fait face à cet héritage postcolonial, mieux vaut jouer et tordre la langue.
0: Je le disais en ouverture, quand on referme votre roman, vraiment on s'interroge sur ce que l'on perçoit des autres, d'une vérité que peut-être ils nous cacheraient, comme Saoussane. Alors je ne sais pas si elle cache, mais en tout cas, elle dit pas la vérité. Là où la narratrice imaginait peut-être une vie amoureuse, intense, trépidante chez Saoussane, il y a quelque chose d'un peu moins reluisant. On n'en dira pas plus, parce que c'est vrai que voilà, c'est un vrai roman à chute. Et on va pas divulgacher. Mais cette idée qu'on peut avoir une image sociale, une image pour les autres et un vécu intime totalement aux antipodes, vous y croyez ?
1: Possible ? Oui, bien sûr. D'autant plus dans une relation telle que les deux femmes ont, il y a tout à fait cette possibilité de vivre deux vies parallèles. Il y a la vie qu'on montre, c'est comme cette histoire de langue intérieure, et puis il y a la vie intérieure qu'on essaye plus ou moins de cacher. À l'image de ma narratrice qui a une langue qui parfois fourche et qui se trompe dans les accents et dans l'usage des mots et qui finit par se taire, Saoussane aussi a justement une vie intérieure qui parfois la trahit. Donc il y a quelques petits réseaux d'indices plus ou moins parsemés dans le roman, et puis qu'elle arrive plus ou moins à tenir à l'instar en fait de la narratrice. Il y a beaucoup plus de points en commun entre les deux femmes qu'on pourrait croire.
0: Mais pourquoi elle se construit ce personnage finalement là, pour entretenir l'illusion d'une vie heureuse, pour se protéger elle-même ? Pourquoi ?
1: Saoussane ?
0: Oui.
1: C'est une question de survie, absolument, bien sûr. Garder une sorte de liberté, de légèreté parce qu'elle n'a pas d'autre choix. Et on comprend plus pourquoi, à mon avis, la gaieté et la légèreté de Saoussen est intrinsèque au vécu du personnage, en fait.
0: Dans quelques instants, Salma El Moumni, on va vous entraîner en Afrique du Sud, au musée, à la Galerie d'Art de Johannesburg. Mais d'abord, nouvelle pause en musique avec l'abbesse Elkes Yadour.

0: Il mixe rumba, flamenco et shabby, le groupe Labès, groupe algéro-québécois sur le Pont des Arts. Salma El Moumni, on part donc à présent pour Johannesburg, l'Afrique du Sud. Johannesburg qui possède un trésor secret, puisque la municipalité est la gardienne de l'une des collections d'art et de peinture parmi les plus importantes d'Afrique. Des œuvres exposées et conservées en temps normal au sein de la galerie d'art de la ville. Mais cela fait des années que le public ne peut plus admirer ces quelques 9000 œuvres de différents siècles, de différents styles, différents pays, tout simplement à cause de la dégradation du bâtiment historique qui les accueille. Parmi elles, on trouve même des classiques de maîtres occidentaux. Bonjour Claire Bargelès.
1: Bonjour.
0: Vous êtes la correspondante d'RFI en direct avec nous d'Afrique du Sud. Alors la bonne nouvelle, c'est que une toute petite partie de cette collection est finalement à nouveau accessible aujourd'hui.
1: Oui, depuis mars, il y a une exposition gratuite qui s'appelle Homecoming et qui est ouverte donc au public. Et c'est un titre qu'on pourrait traduire par Retour au pays.
2: Nous nous trouvons au sein de la galerie de la Standard Bank dans le centre-ville. Et ce que vous voyez, c'est une portion des collections de la Johannesburg Art Gallery. C'est une exposition qui a voyagé et qui vient de rentrer ici.
1: Donc la personne que vous entendez, c'est Samem Glouli, c'est la co-commissaire de l'exposition. Et cette exposition présente environ 150 œuvres au public dans un espace privé d'une grande banque du pays. Alors avant leur retour en Afrique du Sud, ces peintures ont été montrées en Hongrie, en Italie et en Corée du Sud, attirant des centaines de milliers de visiteurs. Sur les murs, des paysages peints par des maîtres français de l'impressionnisme côtoient un portrait signé Francis Bacon ou des danseuses de Degas. Au niveau d'une autre alcôve, un piédestal expose même une sculpture de Rodin.
3: I think the international kind of positioning is about the fact that it's quite outstanding that a gallery in the middle of Johannesburg.
2: Je pense que l'intérêt à l'international est né du fait que c'est assez incroyable de réaliser qu'une galerie au milieu de Johannesburg possède de telles œuvres réalisées par des artistes très connus, d'Andy Warhol à Monet en passant par Picasso. Mais il y a aussi des tableaux exceptionnels de peintres africains modernes comme Georges Pemba. Tout ça, cela donne une stature internationale à la galerie de Johannesburg. Même si elle a ses problèmes et ses défis, le calibre de ses collections la place parmi les institutions mondiales qui comptent. Some of the top
0: international institutions in the world. Alors Claire, c'est une collection impressionnante, hein, et ce fonds, la Johannesburg Art Gallery, créée en 1910, le doit au boom de l'industrie minière à la ruée vers l'or.
1: Oui, tout à fait, et c'est la femme d'un minier des mines, Florence Phillips, qui a commencé à financer l'acquisition de ses œuvres pour amener un peu de cachet à une ville jusque-là uniquement centrée autour de l'exploitation minière. Mais il faudra attendre 1940 pour que la galerie achète son premier tableau d'un artiste noir. Et c'est surtout à la fin du régime, dans les années 90, que le fonds s'ouvre à tous les peintres du pays, quelle que soit leur couleur de peau. Et c'est donc un héritage teinté de l'histoire coloniale puis ségrégationniste de la ville qui est exposé ici. Et l'idée du retour prend une forme assez intéressante, puisqu'on évoque souvent la restitution de pièces d'art africaines conservées en Europe. Mais ici, c'est un mouvement inverse avec des artistes européens qui reviennent à Johannesburg puisqu'ils appartiennent aux collections de la ville. Donc on a un drôle de dialogue qui se crée sur les murs.
2: Pour nous, il s'agissait de se pencher sur ces tensions, mais aussi montrer les similarités et comprendre pourquoi l'art est un outil si puissant pour raconter des histoires. Parfois c'est compliqué, parfois c'est ravissant, parfois c'est très violent, mais cela nous apprend d'importantes leçons d'humanité. Et il y a des photographies de l'époque qui ont été intégrées comme une sorte de ponctuation pour nous ramener à la réalité et au fait que cette collection ne sort pas de nulle part et ne s'est pas faite toute seule.
1: Donc Samem Glouli nous explique qu'au travers de cette exposition, on voit qu'un même thème peut avoir des interprétations très différentes. Et par exemple, l'une des sections rassemble des peintures consacrées à la navigation, qui d'une part évoque les loisirs, la plaisance, le rêve d'horizon lointain chez les maîtres européens, mais aussi la dure réalité des pêcheurs africains ou encore l'ombre du trafic transatlantique des esclaves.
0: Ouais, exposition intrigante, insolite donc, et qui se déroule jusqu'en novembre. Claire, d'autres questions restent en suspens. Par exemple, que faire de ces œuvres une fois l'exposition terminée et de toutes celles, beaucoup plus nombreuses encore, qui se trouvent dans les sous-sols de la Johannesburg Art Gallery?
1: Oui, et l'institution possède pourtant un bâtiment historique situé dans le centre-ville qui est censé accueillir et exposer toutes ces peintures. ainsi que l'explique David Flaminger, c'est le président de la Johannesburg Heritage Foundation.
4: Ce bâtiment a été conçu par Edwin Lutyens, qui était un architecte renommé de la période coloniale. Il a imaginé cette structure de style néoclassique avec des touches de rococo et, si on regarde bien, un peu d'art nouveau. Si on fait face au musée, on peut admirer ces colonnes néoclassiques et les marches qui mènent à la galerie. C'est un espace très beau et apaisant.
1: Tout autour, le quartier s'est transformé, passant d'une zone très chic réservée aux Blancs sous l'apartheid à des rues progressivement délaissées et abandonnées aux marchands de sommeil. Alors ce musée peut encore être visité, mais pratiquement plus rien n'y est exposé. Et pour cause, le bâtiment est victime de massives fuites d'eau. On parcourt donc des salles très dépouillées, avec seules quelques sculptures et tapisseries. Et ces problèmes sont loin d'être nouveaux, puisque les premières fuites ont été révélées dès 1989. Les pouvoirs publics ont bien tenté plusieurs fois de réparer le tout, mais pour l'instant sans succès. Et à cela est venu s'ajouter une mauvaise gestion de la part de la municipalité et des difficultés financières conduisant à un déclin général des infrastructures publiques à Johannesburg.
0: Ouais, aujourd'hui, il y a un plan, il y a une volonté de restaurer ce bâtiment, Claire ?
1: D'après David Flaminger, un projet est en effet en cours de développement.
4: Nous travaillons actuellement avec l'agence de développement de Johannesburg. Si elle répare vraiment tout et rénove entièrement le bâtiment, les travaux se compteront en centaines de millions de rands. Donc c'est un très gros travail, mais il faut que ce soit fait. Cet endroit est une ressource trop précieuse pour la laisser se dégrader ainsi.
1: La municipalité a même l'ambition de restructurer tout le quartier et le maire ANC de la ville, Dada Morero, a promis lors d'une conférence de presse en fin d'année dernière un calendrier très ambitieux.
5: Nous visons 2027. Nous espérons que d'ici là, nous serons en mesure de présenter une galerie d'art complètement rénovée.
0: Oui, ça c'est ce que dit donc le maire. Les associations pensent toutefois que cela prendra beaucoup plus de temps.
1: Oui, étant donné l'ampleur du travail et la recherche de fonds nécessaires, la France et d'autres institutions s'étaient montrées un temps intéressées, mais les affaires de corruption qui planent au-dessus des institutions municipales de Johannesburg ont réfréné les ardeurs. Alors en attendant, trois espaces ont été identifiés pour héberger les œuvres entre-temps, mais ils ne font pas non plus l'unanimité. Jan de Jager, élu régional du parti de l'Alliance démocratique, est inquiète.
6: This is Museum Africa. It's a heritage site, actually.
7: Ici, c'est le Muséum Africa. C'est un bâtiment historique qui n'a pas été bien entretenu. Donc il y a des fuites, il y a eu plusieurs cambriolages, ce qui pose la question de la sécurité pour les œuvres. Et le nouvel espace de stockage a été construit sous le toit, ce qui pose aussi problème car c'est un toit en métal et il y fait très chaud.
1: La municipalité affirme de son côté que les lieux sont adaptés et peuvent accueillir de tels objets d'art. Mais Liane de Jager critique aussi le manque de transparence autour de la gestion des œuvres.
7: Nous ne savons pas quelle œuvre se trouve où, donc on ne peut pas être sûr qu'elle soit en sécurité. Et nous ne savons pas non plus comment elles ont été emballées et quelle entreprise est en charge de leur déplacement. L'art et la culture ne sont pas prises au sérieux.
1: À voir si les élections municipales prévues le 4 novembre prochain pourraient rebattre les cartes pour la restructuration de la galerie, alors que nombre de candidats au poste de maire de Johannesburg rêvent d'une renaissance urbaine.
0: Claire Bargelès, la correspondante des RFI, en direct avec nous d'Afrique du Sud. Merci beaucoup Claire, à très bientôt. Salma El-Moumni, ces chefs-d'œuvre qui ne sont pas vraiment répertoriés, qui restent dans les sous-sols, faute pour l'instant de moyens pour les présenter au public. Il n'y a pas qu'en Afrique du Sud, hein. On sait qu'au Louvre aussi, grand musée du Louvre, il y a eu des soucis tout simplement d'infiltration d'eau, de vétusté des bâtiments. Qu'est-ce que cela vous inspire ?
8: Eh bien, je pense qu'effectivement, c'est peut-être une manière aussi de mettre en avant l'abandon de la culture, ou en tout cas les moyens mis financiers qui manquent, qui ne sont pas propres à des questions justement d'Afrique du Sud et qui sont aussi en France. Il me semble qu'il y a un autre musée aussi, en plus du Louvre, qui est sujet à ces questions-là.
0: Il faut investir davantage dans la préservation de ces œuvres, dans leur mise en valeur.
8: Absolument, bien sûr, oui. Puis j'étais fascinée par cette histoire justement sur le reflet de l'histoire de ségrégation de l'Afrique du Sud à travers l'histoire du musée. C'est vraiment
0: Et ces œuvres qui dialoguent effectivement et qui font dialoguer la période de l'apartheid et la période actuelle.
8: Oui.
0: On l'a signalé rapidement tout à l'heure, Salma Al-Moumni, vous êtes publiée chez Grasset. Évidemment, il vous a pas échappé que cette maison d'édition a beaucoup fait parler d'elle ces dernières semaines à l'occasion du licenciement de son PDG Olivier Nora. Nous refusons d'être les otages d'une guerre idéologique visant à imposer l'autoritarisme partout dans la culture et les médias, ont écrit un certain nombre d'auteurs, je crois plus de 260, hein, j'avais pas le dernier décompte en date, qui dénonce donc la mainmise du groupe Hachette et de son propriétaire Vincent Bolloré sur la ligne éditoriale. Est-ce que vous vous êtes posé la question de savoir si cet éditeur devait garder votre confiance, ou est-ce que comme vous êtes parmi aussi les plus récents, c'est pas encore une question que vous vous posez?
8: Eh bien, je fais partie de la liste des signataires de cette tribune.
0: Voilà. J'avais pas vu la dernière version.
8: Je pense que vous avez votre réponse. Non, effectivement, je ne fais pas partie des grands noms, et pour autant, j'ai quand même signé la tribune. J'ai deux romans seulement chez Grasset, mais je pense que,
0: pour quelle raison vous êtes associé justement à cette tribune? Qu'est-ce qui vous inquiète précisément?
8: Eh bien, le licenciement s'est fait de façon violente et inattendue. Et puis, d'une autre manière, d'un autre côté, je suis contre effectivement l'idée qu'on puisse instrumentaliser en fait une maison à des fins idéologiques. Les questions derrière ce licenciement sont celles de l'extrême droitisation en fait qui est en cours. Cette violence en fait qui est derrière ce qui se passe chez Grasset en ce moment fait que il est hors de question pour moi de continuer. Et puis je me rends bien compte des risques que je prends en étant justement une jeune autrice, une petite autrice de la maison.
0: Mais c'est un risque que vous assumez.
8: C'est un risque que j'assume absolument, oui.
0: Parce que le danger est pour vous trop important, le péril, parce qu'il y a eu le sort d'Olivier Nora, mais il y a aussi la demande qui lui avait été faite de publier, ça l'aura peut-être un peu moins raconté, un auteur qui s'appelle Nicolas Dia, qui a édité les écrits de Jordan Bardella, qui devait publier donc un récit de voyage intitulé Rome, objet d'amour. Mm-hmm. Olivier Nora a refusé catégoriquement, on lui a montré la porte. C'est cette ligne politique là à laquelle vous ne voulez pas être associé.
8: Oui, effectivement, ça dépasse largement le cas d'Olivier Nora. En réalité, c'est plutôt justement sur cette question de forcer la main des éditeurs, forcer la main des auteurs. Nous ne voulons pas être associés à ça. Et si cela me coûte mes livres ou de ne plus être publié nulle part, c'est pas bien grave. Je pense que l'extrême droite aujourd'hui n'est plus vraiment une question accessoire. C'est quelque chose qu'il faut battre par tous les moyens possibles. On aurait pu aussi, enfin, il y a aussi des réactions qui on pourrait se dire il n'y avait qu'à ne pas publier chez Grasset, mais je pense que c'est retourner encore une fois à la question, responsabiliser les victimes, car nous sommes victimes. En tout cas, moi, à titre individuel, ma carrière risque de s'arrêter là. Mais quand on est jeune auteur, on n'a pas vraiment le luxe. En fait, les maisons ne se sont pas toutes jetées sur mon manuscrit et toujours est-il qu'aujourd'hui, on n'a pas vraiment le choix face à ce qui se passe.
0: Parce que cette affaire-là, pour vous, c'est clairement le symptôme d'une crispation politique de plus en plus forte. Alors certains parlent même de guerre culturelle, d'une crispation de plus en plus forte à mesure qu'on approche de 2027. Vous le sentez, vous, grandir ce clivage-là?
8: Oui, la preuve en est, Grasset et Hachette font justement appartiennent à Vincent Bolloré depuis 3 ans maintenant, mais aujourd'hui on voit qu'il y a un changement en fait, ne serait-ce que parce qu'il est devenu justement Olivier Nora. Donc effectivement, il y a un rapport un peu plus musclé et je suis tout à fait fière de faire partie, en tout cas, de ce mouvement et d'avoir signé cette tribune.

0: Patti Smith, Because the Night, elle est plus active que jamais, Patti Smith. Elle vient même de publier son autobiographie. Salma El-Moumni, merci d'avoir été avec nous sur le Pont des Arts.
1: Merci, Nathalie.
0: Votre roman, La vraie vie de Sausanne, est donc paru chez Grasset. Clémence Delfort à la coordination, Arthur Geoffroy à la réalisation. Merci à eux, merci à vous de nous être fidèles. On se retrouve demain 15h10, temps universel sur RFI. Et demain, alors que le rideau se lèvera sur le Festival de Cannes avec la projection de la Vénus électrique de Pierre Salvadori, on parlera du cinéma français, de l'exception culturelle qui permet depuis plus de 30 ans de financer, de diffuser des productions susceptibles de rivaliser avec les grands films américains. Laurent Geoffrin et Marie-Laurence Rincé y consacrent un documentaire passionnant, Exception culturelle, la bataille qui a sauvé le cinéma français. Ils seront avec nous pour en parler. À suivre Radio Foot et Annie Gasnier. Bonjour Annie.
2: Bonjour Nathalie.
0: On a donc le nom du lauréat du prix Marie-Vivien Foé.
2: On l'a même rencontré.
0: Mais oui, et disons que c'est pour la première fois un Malien qui est sacré meilleur joueur africain de Ligue 1.
2: Exactement, Madou Sangaré, le joueur milieu de terrain du Racing Club de Lens. Il est le vainqueur donc de cette édition 2026 et nous le recevons dans Radio Foot International avec plein de témoignages, avec des gens de Bamako qui nous parlent, ses proches, sa famille et l'interview aussi de l'entraîneur.
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8: 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Le journal vous est présenté par Karine Bellicha. Bonjour Karine.
9: Bonjour Caroline, bonjour à tous. À la une, l'ouverture du sommet Africa Forward, co-organisé par la France et le Kenya, l'occasion de repenser la stratégie de Paris en Afrique et de nouer des partenariats gagnants-gagnants, nous dira sur place Alexis Bédu. Emmanuel Macron annonce déjà 23 milliards d'euros d'investissement commun. Nous évoquerons aussi les relations entre l'Union européenne et la Syrie, initiées l'an dernier depuis l'instauration du nouveau régime d'Ahmed al-Shara. La coopération s'approfondit entre Bruxelles et Damas. Et puis une quarantaine attend les passagers du MV Ondus évacués, alors que deux d'entre eux ont été testés positifs au hantavirus. Tous sont considérés comme des contacts à haut risque. Le sommet franco-africain à Nairobi est le premier dans un pays anglophone baptisé Africa Forward, en avant l'Afrique. Il est résolument tourné vers l'économie et les investissements. Emmanuel Macron a déjà annoncé 23 milliards d'euros d'investissements, dont 14 strictement français. Paris cherche à diversifier ses relations sur le continent après la rupture consommée avec ses anciennes colonies. Avant un sommet de chefs d'État demain, Africa Forward a commencé aujourd'hui par un forum d'affaires avec beaucoup d'annonces, Alexis Bédu.
10: Des annonces, des gros chiffres d'investissement dans différents secteurs, énergie, sport, numérique. CMA CGM, le géant français du transport maritime, vient d'annoncer 700 millions d'euros d'investissement au Kenya qui financeront notamment la construction d'un terminal portuaire à Mombasa. On a pu voir également à la tribune Aliko Dangote, le milliardaire nigérian qui lui aussi va investir. Beaucoup d'Africains anglophones dans ce sommet Afrique-France. Et c'est ça la nouveauté. Nairobi n'a d'ailleurs pas été choisi au hasard. La barrière de la langue, c'est terminé. C'est ce qu'estime ce chef d'entreprise nigérian, Adebowale Adeyeye.
1: Dans le monde actuel, les gens ne pensent plus à la langue, mais à la valeur. Grâce à la tech, je ne parle pas français, mais je comprends tout. C'était autrefois une vraie barrière, surtout pour les anglophones, mais plus maintenant. Je pense que la France s'est reposée trop longtemps sur ses acquis et a laissé s'effriter beaucoup de ses relations historiques fortes. Mais il n'est jamais trop tard.
10: Et lui-même investit en France et ouvrira bientôt une usine de transformation de produits agricoles africains. Exemple type de la stratégie française en Afrique. Ce partenariat gagnant-gagnant cher à Emmanuel Macron.
9: Alexis Bédu à l'université de Nairobi. Au Moyen-Orient, les négociations entre Washington et Téhéran sont au point mort. Donald Trump est tout à fait opposé à la réponse que l'Iran a donnée à ses propositions pour mettre un terme à la guerre. Et les prix du pétrole repartent à la hausse en même temps que s'éloigne la perspective d'une réouverture rapide du détroit d'Ormuz. Cette paralysie continue d'avoir des conséquences en cascade sur le commerce mondial. Les cargaisons d'engrais toujours bloquées risquent de provoquer une crise humanitaire majeure. S'alarme l'ONU qui dit redouter que des dizaines de millions de personnes soient ainsi menacées par la faim. Pendant ce temps, la militante des droits humains, Narges Mohammadi, a été libérée sous caution en Iran. L'exécution de sa peine de 18 ans de prison est suspendue pour le moment. Selon son mari, sa vie ne tient qu'à un fil. Narges Mohammadi est désormais soignée par sa propre équipe médicale dans la capitale iranienne. Un poste frontière entre la Turquie et la Syrie fermé depuis plus de 10 ans va rouvrir intégralement demain. Conséquence de la normalisation des relations entre les deux pays après l'accord entre le pouvoir central de Damas et les forces kurdes de Syrie qui géraient jusqu'ici la région. Bruxelles, elle, a décidé de réactiver la coopération commerciale avec la Syrie pour aider à la stabilisation du pays, mais aussi préparer le retour des réfugiés syriens établis dans l'Union européenne, Pierre Benazet.
11: L'Union européenne avait posé comme contrepartie à la levée de ses sanctions une transition politique incluant femmes et minorités, condition d'ailleurs, selon l'Union, pour un retour en Syrie des réfugiés. On estime leur nombre dans l'UE à plus d'un million. Pour la Commission, la Syrie est en bonne voie, mais il reste des besoins économiques et sécuritaires à remplir. Assad al-Shaibani, ministre syrien des Affaires étrangères, espère que les conditions pour leur retour seront bientôt réunies.
12: En ce qui concerne le retour des réfugiés, nous remercions les pays de l'Union européenne d'avoir accueilli les Syriens pendant la période difficile que le pays a traversée au cours des 14 dernières années. Nous ne voulons pas non plus que cet accueil devienne un fardeau pour les pays de l'Union européenne. Nous travaillons aujourd'hui à la reconstruction de la Syrie dans tous les domaines et dès que les Syriens à l'étranger estimeront que le pays est prêt à les accueillir, ils pourront rentrer chez eux dans la dignité et de leur plein gré.
11: Le forum de coordination et de partenariat a débouché ce lundi sur la création d'une plateforme européenne d'assistance technique aux institutions syriennes. L'objectif est désormais de mettre sur pied un nouvel accord de coopération politique et économique pour prendre la suite de l'accord d'association qui existait avant 2011 entre la Syrie et l'UE. Pierre Benazet, Bruxelles, RFI.
9: L'Union européenne est aussi parvenue aujourd'hui à se mettre d'accord pour sanctionner des colons extrémistes israéliens coupables de violences contre les Palestiniens en Cisjordanie occupée. Plus de 1000 Palestiniens, dont beaucoup de civils, y ont été tués par des soldats ou des colons depuis le début de la guerre dans la bande de Gaza en 2023. Ces sanctions étaient bloquées depuis des mois par un veto de la Hongrie, alors dirigé par Viktor Orban, battu aux dernières législatives. Le nouveau Premier ministre hongrois, Péter Madiar, a aussi promis de faire le ménage en Hongrie. Des enquêtes ont été lancées. Certains proches de l'ancien pouvoir ont commencé à fuir. C'est le cas de l'ex-ministre polonais de la justice. Recherché, il avait trouvé refuge en Hongrie, protégé par Viktor Orban. Julien Chaval, il a annoncé avoir fui aux États-Unis.
13: Zbigniew Ziobro se savait menacé. Péter Madiar l'avait ciblé. Lui et d'autres personnes recherchées. L'ex-ministre polonais de la justice s'est accusé d'avoir détourné des fonds destinés aux victimes de crimes pour s'offrir le logiciel espion Pegasus. Il risque jusqu'à 25 ans de prison en cas de condamnation dans son pays. Il s'était alors enfui en janvier dernier pour la Hongrie et il est réapparu ce dimanche sur la chaîne de télévision conservatrice polonaise Republika. Je suis aux États-Unis, déclare-t-il depuis un lieu non identifié. Il avait été aperçu un peu plus tôt à l'aéroport de Newark, près de New York. Comment est-il arrivé jusque-là, alors que ses passeports ont été révoqués par Varsovie? Eh bien, selon la presse polonaise, le fugitif aurait obtenu un visa de journaliste. La chaîne Republika l'a embauché comme commentateur politique aux États-Unis. À Varsovie, le gouvernement polonais prépare déjà une procédure d'extradition et va demander des comptes à Washington.
9: Keir Starmer promet de reconstruire la relation du Royaume-Uni avec l'Union européenne. Le Premier ministre britannique a tenté de reprendre la main aujourd'hui dans un discours très attendu après des élections locales catastrophiques pour le Labour. Il annonce notamment qu'il veut qu'on... Keir Starmer promet de reconstruire la relation du Royaume-Uni avec l'Union européenne. Le Premier ministre britannique a tenté de reprendre la main aujourd'hui dans un discours très attendu après des élections locales catastrophiques pour le Labour. Il annonce notamment qu'il veut conclure un nouvel accord avec les 27.

0: nécessaire de masques, de tests, puisque les tests qui sont des tests PCR que nous savons bien faire sont aussi disponibles.
1: Des termes de crise sanitaire plus entendus depuis les années 2020-2021 et qui reviennent donc aux oreilles des Français.
2: La situation est bien différente aux États-Unis. Là-bas, les autorités ont décidé de se contenter d'une mise sous surveillance. Voilà, c'est la fin de ce journal. Merci de l'avoir suivi. Tout de suite, c'est à vous, Nathalie Amar, sur le Pont des Arts. Bonjour.
3: Bonjour, Karine Bellicha. Et merci. Il est bientôt 17h10 à Paris, 2h de moins en temps universel.
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0: Bonjour à toutes et à tous. Que sait-on vraiment des gens que l'on côtoie? Que laissent-ils transparaître de leur intimité, de ce qui les anime, leurs espoirs, leurs souffrances, tout ce qui ne se dit pas facilement en société? Faut-il aussi parfois oser être intrusif quand un signal vous alerte? Toutes ces questions, on se les pose en refermant le dernier roman de Salma El-Moumni, dans lequel la narratrice voit un jour surgir dans sa vie Sausan. C'est une jeune femme dont elle ne sait quasiment rien, sinon ce prénom, sinon la passion qu'elle met aussi dans les cours de danse qu'elle dispense et le charme qui la pousse irrépressiblement vers elle, qui lui donne une force qu'elle ne se connaissait pas. Ce roman, c'est la vraie vie de Sausan. Il vient de paraître chez Grasset et son autrice s'arrête aujourd'hui sur le Pont des Arts. Bonjour Salma El-Moumni.
1: Bonjour Nathalie.
0: Merci d'être avec nous. La vraie vie de Sausan, c'est votre deuxième roman. Adieu Tanger, le premier était sorti en 2023. Il a été couronné du prix roman des étudiants, en plus d'obtenir un certain succès critique. À l'époque, vous aviez à peine 24 ans, hein, c'est ça ?
1: C'est ça.
0: Vous vous attendiez à être distinguée, reconnue si tôt dans cette activité, dans cette passion d'écrivaine ?
1: Non, absolument pas. C'était une surprise, comme souvent, j'imagine, pour les premiers romans. C'était une très belle surprise et j'étais ravie d'avoir un public aussi varié, effectivement, comme vous disiez, d'étudiants, de lycéens et de public.
0: Et vous voulez expliquer ce succès depuis ou
1: non.
0: Vous laissez planer le mystère?
1: J'ai essayé de ne pas y trop y penser, en tout cas en écrivant le deuxième, parce que ça peut être aussi un peu écrasant.
0: Ouais.
1: Donc non, je me l'explique pas.
0: Mais ça vous a quand même donné envie de recommencer. Vous n'avez pas été paralysé par le succès que vous dites effectivement parfois écrasant.
1: Non, je n'ai pas été paralysée effectivement. J'écris depuis très jeune et je voulais continuer absolument. Oui.
0: Comment est-ce que vous vous êtes mise à écrire? Parce que quand on publie et qu'on fait mouche comme vous dans la vingtaine, ça veut dire que on écrit depuis toujours, depuis le plus jeune âge.
1: Oui, effectivement, j'écrivais depuis petite. Avant, c'était des histoires orales que j'inventais. Et puis, petit à petit, il y avait des écritures un peu de nouvelles, de journal. Et Adieu Tanger, c'était le premier roman que je m'autorisais vraiment à penser et écrire.
0: Mmh. Donc, ça ne vous a jamais quitté, cette passion-là,
1: hein ? Jamais, j'espère que ça restera.
0: Dans cette émission, on va passer, Salma El-Moumni, par l'Afrique du Sud, la galerie d'art de Johannesburg, qui abrite de véritables trésors.
2: Je pense que l'intérêt à l'international est né du fait que c'est assez incroyable de réaliser qu'une galerie au milieu de Johannesburg possède de telles œuvres réalisées par des artistes très connus, d'Andy Warhol, à Monet, en passant par Picasso. Mais il y a aussi des tableaux exceptionnels de peintres africains modernes comme Georges Pimba. Tout ça, cela donne une stature internationale à la galerie de Johannesburg. Même si elle a ses problèmes et ses défis, le calibre de ses collections la place parmi les institutions mondiales qui comptent.
0: Voilà, et les défis majeurs pour cette galerie, eh bien, ce sont ceux du délabrement, des infiltrations d'eau, notamment dans un bâtiment vétuste. On sera en direct tout à l'heure avec notre correspondante en Afrique du Sud, Claire Bargelès.
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0: sur le Pont des Arts.
1: Salma Mouni, au cœur de votre roman, il y a donc ce personnage de Sausan. Vous nous apprenez d'ailleurs qu'il s'agit d'un prénom arabe d'origine hébraïque qui signifie le lys, prénom pas très courant en France, avec une sonorité très douce. Il fallait un prénom qui ait quelque chose de mystérieux pour ce personnage-là particulièrement.
2: Oui, absolument. C'est un personnage que je ne pouvais pas imaginer autrement. C'est comme si le prénom avait précédé en fait cette femme, et j'ai tenu absolument à garder en fait ce prénom et l'avoir même dès le titre, qu'on puisse dès le titre en fait un peu être intrigué par ce prénom très rare en France. Mais commun dans le monde arabe.
1: Fascinant, mystérieux. La narratrice se pose tout un tas de questions sur ce personnage de Sausan, et on ne saura la vérité sur sa vraie vie, comme le dit le titre, qu'à la toute fin du roman. Vous nous ménagez ce suspense, on peut le dire. Hein. Mm-hmm. On s'interroge avec la narratrice tout au long pour savoir quel est ce secret, quel est ce mystère que cache Sausan. Lorsqu'elle apparaît, on est au comptoir d'un bar, au milieu d'un groupe de femmes, et c'est elle quand même qui capte l'attention, c'est elle que tout le monde regarde. Mais vous ne vous attardez pas spécialement sur sa beauté. En fait, elle est surtout magnétique, elle attire irrépressiblement le regard.
2: Oui. Exactement, c'est vraiment j'ai voulu que ce personnage en fait soit attirant, magnétique par son charisme, par sa passion, par sa manière de parler aussi. Il y a très peu de détails physiques.
1: C'est ça. Aussi, c'est comme une ombre.
2: Exactement, c'est un fantasme, une fantasmagorie du moins. Et cette femme, je voulais aussi qu'elle soit décrite via un regard féminin, donc un regard qui ne la sexualise pas immédiatement ou qui ne l'objectif pas du moins.
1: Ouais, j'ai soudain envie d'être dans la peau de cette femme, envie irrépressible que les autres me voient comme je la regarde. Voilà ce que dit la narratrice de l'autre côté du bar, parce que elle, en fait, à la place qui est la sienne, celle qui sert, celle qu'on ne regarde pas forcément justement, elle ne se sent pas, pour le coup, mise en valeur dans la lumière.
2: Oui, la narratrice est une femme qui est plutôt à l'aise justement dans l'ombre, et son travail ce soir-là le permet parfaitement. On sert des groupes et ensuite on les regarde discuter, on les observe de loin, plus ou moins distraitement, avant que cette femme n'arrive et bouscule un petit peu l'été en fait de cette jeune narratrice, puisque le roman finalement se passe sur 3 mois. Donc il y a tout un faisceau d'indices qui parsèment le roman, qui sont une sorte de roman de fausse piste qui indique comment effectivement quand on croise ou qu'on rencontre quelqu'un, c'est aussi beaucoup de projections qu'on appose à cette personne.
1: On sait peu de choses sur la narratrice aussi, sinon qu'elle a vécu avec un certain Edouard une histoire d'amour qui est terminée, et qu'elle entretient avec lui une correspondance à sens unique.
2: Oui, c'est ça.
1: Elle lui écrit, il ne répond pas.
2: C'est plutôt une histoire d'amitié, mais effectivement on pourrait y avoir quelques ambiguïtés, comme souvent je pense dans les relations qui anime les jeunes adultes, mais effectivement la narratrice a cette histoire d'amitié avec Edouard qui est donc finie au présent du roman, et qui continue de lui écrire parce que elle a une sorte de vengeance qu'elle mène et dans un monologue, comme vous dites, effectivement bleu, celui donc de Messenger qui reste sans réponse.
1: Le message vu et sans réponse.
2: Absolument.
1: C'est terrible. C'est tout d'un coup comme si l'apparition de Sausan allait venir remplir la vie de cette narratrice. C'est comme si elle comblait un vide. C'est l'impression qu'on a en lisant le roman.
2: Oui, c'est une jeune femme qui cherche effectivement une voie ou peut-être une direction sur ce que... C'est aussi un roman qui s'interroge sur ce que ça signifie d'être une jeune femme de 25 ans et de se demander en fait quelle est la suite. Et Sausan, soudain, lui donne une voie, lui donne une direction, une confiance nouvelle. Elle est fascinante, elle se soucie peu de ce qu'on pense d'elle. Elle a une sorte de liberté incarnée qui, pour cette jeune narratrice, est... extraordinaire et impensable.
1: Ouais, elle se met à faire des recherches sur elle, sur son prénom, donc sur son activité de prof de danse. Elle va jusqu'à participer à un de ses cours, mais depuis le début, elle sent qu'il lui manque un accès, qu'il lui manque une porte d'entrée sur sa vraie vie, justement.
2: Oui, Sausan la garde plutôt à distance. Elle tient à son indépendance, à sa liberté. Et puis cette jeune narratrice, un peu intimidée, n'ose jamais franchir les lignes. Mais petit à petit, ces limites-là deviennent un peu des lignes infranchissables et créent une sorte de distance inéluctable entre les deux femmes, mais c'est aussi une part de l'intimidation en fait qui régit un peu cette relation entre ces deux femmes, où l'une n'ose pas trop entraver la liberté de l'autre et se fait toute petite.
1: Ouais, et ce qui est étonnant, c'est que quand elle se retrouvera, cette narratrice, seule, avec le carnet de Sausanne sous les yeux, elle ne l'ouvrira pas, comme si voilà, ce qui l'intéressait le plus finalement, c'était l'énigme elle-même, et non pas peut-être la vérité.
2: Je sais pas si c'est l'énigme effectivement qui l'intéresse, mais je pense que c'était une manière, c'est une manière de se montrer digne moralement d'une certaine confiance. En fait, la narratrice souhaite absolument s'attacher à des petits détails et se dit que respecter la vie privée de Sausanne, ne pas ouvrir son carnet, c'est se distinguer peut-être de la majorité des autres.
1: Ouais, il y a une attirance pour ce personnage de Sausanne. Il y a du désir aussi. Vous avez voulu en faire un personnage avec cette attirance à la fois peut-être pour les hommes et pour les femmes. Elle ressent aussi du désir pour ce personnage de Sausanne.
2: Oui, tout à fait. C'est la narratrice ressent du désir pour cette femme. Il y a un désir un peu flou entre, comme vous citiez dans cet extrait, un désir d'être elle ou un désir d'être avec elle. Il y a un peu une confusion. Elle ne sait pas vraiment où est-ce qu'elle se situe, mais absolument, il y a beaucoup de désir pour cette femme.
1: Ouais. Ce qui est sûr, c'est que comme dans Adieu Tanger, les rapports hommes-femmes sont extrêmement présents dans votre littérature, dans les deux cas au sein effectivement d'une génération qui est à peu près la vôtre. C'est pour vous le sujet central, celui qui vous inspire, celui qui vous taraude, qui vous interroge?
2: Je sais pas, effectivement, c'est une bonne question. Je pense qu'il y a la question du regard qui est aussi commune dans ces deux livres, et c'est une question qui m'interroge et qui me préoccupe. Et effectivement,
1: la question du regard, parce que dans Adieu Tanger, Alia découvrait à peine sortie de l'enfance le regard que les hommes portaient sur elle et qu'elle ressentait comme agressif, au point qu'elle se sentait presque coupable d'être fille, d'avoir le physique qu'elle avait.
2: Oui, je pense que la question du regard est intimement liée au féminin, en tout cas dans le cadre de mes romans. Alia se sentait observée, si bien qu'elle est sortie d'elle-même pour se regarder de l'extérieur à travers une prise de photo. Et dans le cas de la narratrice, il y a en fait une question de regard aussi face au silence de cette femme, cette prof de danse, et donc s'attacher à des détails en fait mineurs qui lui permettent de créer sa propre narration. Pour ce qui est du désir, oui, je pense qu'il y a en fait surtout une question de violence entre les hommes et les femmes, et c'est ce qui m'intrigue. Des violences pas forcément outrancières ou visibles, mais les petites violences du quotidien qui créent en fait les femmes qu'on devient, d'où la question peut-être générationnelle.
1: Sausanne fait donc irruption un jour dans la vie de votre narratrice, la relation se noue, et puis un jour, elle franchit le pas, elle l'invite à venir la voir chez elle, dans un cadre plus personnel, donc ce qui n'amènera pas forcément des confidences d'ailleurs. Dans l'extrait que vous avez accepté de nous lire, Salma El-Moumni, elle décrit l'attente de ce rendez-vous, l'adrénaline de ce qui ressemble vraiment à une attente amoureuse. C'est à vous.
2: Ouais. Allongée sur le canapé, j'essaie de me concentrer sur ma lecture. Mais en réalité, je suis aux aguets. J'attends qu'elle arrive. Il est 16h23. Le voisin en face de mon immeuble s'exerce à la guitare sur du jazz manouche qu'on entend jusqu'ici, avec toutes ses fenêtres ouvertes pour conjurer la chaleur. J'ai l'impression d'être dans une course effrénée. Le rythme de la guitare m'essouffle. La canicule rend toutes les odeurs plus entêtantes. Je parviens à sentir le gras des croissants posés sur la table que j'ai acheté plus tôt au réveil, à une heure où je n'étais pas encore stressée de la suite et où je ne trouvais pas l'idée ridicule. L'odeur du beurre couvre bientôt celle, un peu plus ténue, de la serviette de bain mal séchée et encore humide d'hier soir, que j'ai pendue au balcon pour qu'elle prenne l'air avant que Sausanne n'arrive. Il ne faut pas que j'oublie de la ranger avant d'ouvrir la porte. La guitare manouche s'accélère et avec elle la cadence du pouls. L'impression de gambader puis de passer au trot. J'imagine Sausanne débarquer dans cette musique, sortir du métro, ouvrir la porte de l'immeuble et se retrouver au milieu de cette lumière rasante et des notes de guitare. Le sucre glace envahissant et les amandes effilées commencent à m'agacer.
1: Merci pour cette lecture, Salma El-Moumni. On a un aperçu là de l'efficacité de votre style. Dans la séquence qui suit, Sausanne apparaît dans la cour de l'immeuble et il y aura à ce moment-là peut-être quelques indices sur sa vraie vie, mais la narratrice ne saura pas les interpréter, nous lecteurs non plus d'ailleurs, on va s'interroger avec elle, on y repensera juste à la fin. Vous aimez semer ainsi des indices sur notre route de lecture ?
2: Oui, je voulais effectivement semer des indices, mais aussi aveugler le lecteur de la même manière que la narratrice le devient, une sorte de fascination partagée, et aussi d'entraver sa vision à travers celle de la narratrice. Donc effectivement, il y a certains lecteurs qui pourraient être frustrés parce qu'ils verraient des choses que la narratrice manque de voir, d'autres qui n'auront rien vu du tout jusqu'à la dernière
1: page. Qui s'interrogent en même temps qu'elle, absolument. Lui sème des musiques sur notre dialogue, c'est notre réalisateur Arthur Geoffroy, et voici ce qu'il nous a choisi tout de suite, du reggae.

0: dans la playlist RFI du mois. Something I Said, c'était Proto-J avec sur ce titre Jessie Royal. Proto-J qui se produit ce soir, figurez-vous, du côté des États-Unis à Portland. Salma El-Moumni avec nous sur le Pont des Arts. Dans votre premier roman, Adieu Tanger, votre personnage quittait le Maroc à l'adolescence parce que, comme beaucoup de jeunes filles de son âge, elle était tombée dans un piège, celui du téléphone portable, des réseaux sociaux aussi. En fait, elle prenait des photos d'elle, de son corps, dans des postures plus ou moins suggestives et elle apprend qu'elle pourrait pour cela tomber sous le coup d'une loi qui punit les atteintes aux mineurs. C'est ce qui l'a fait partir. Elle traverse la Méditerranée en mentant en fait à tout le monde, en disant qu'elle va aller poursuivre des études en France. Et Tanger devient pour elle une sorte de paradis perdu, le paradis de l'enfance un peu fantasmé.
1: Oui, tout à fait. Alia est une femme qui se retrouve obligée de quitter son pays suite à des menaces plus ou moins fantasmées, bien sûr. Enfin, il y a l'article
0: de loi, elle panique,
1: bien sûr, voilà. Et puis il y a la réalité. Et finalement, c'est ce qui compte en fait. C'est la peur qui fait qu'on se retrouve privé de chez soi. Et c'est ce qui advient de Alia, qui se retrouve donc à Lyon, sans jamais savoir si elle pourra rentrer chez elle un jour ou pas. Et petit à petit, Tanger devient cette ville fantasmée qui, au fil des années, change, mais loin d'elle, à l'instar de cette adolescence ou ce corps qu'elle a un jour pensé posséder et qui se retrouve en fait pixelisé sur une adresse en ligne.
0: Ouais, c'était un livre donc qui parlait effectivement de cette question de l'image et de son appropriation par les réseaux sociaux aujourd'hui, mais c'était aussi un livre sur l'exil quelque part.
1: Oui, bien sûr, l'exil intérieur et puis la question de vivre dans un pays qui n'est pas le sien et de vivre dans une sorte de solitude imposée. Oui, c'était absolument un roman d'arrachement à sa ville natale.
0: Ouais, Salma El-Moumni, vous aussi, vous avez dit adieu au Maroc à l'adolescence. Quel rapport est-ce que vous entretenez avec ce pays? Est-ce qu'il est aussi pour vous une sorte de paradis perdu, de paradis de l'enfance?
1: Oui, bah c'est mon pays, donc il y a quelque chose de qui ne changera jamais. Cet été, je vais fêter les 10 ans de ma vie en France, et c'est vrai que c'est un anniversaire qui me laisse un peu un goût amer dans la bouche, parce qu'il y a toujours effectivement le pays de son enfance, le pays de son adolescence, et que je considère encore mon pays, bien que j'en ai un deuxième maintenant. Et effectivement, comme mon personnage, il y a un peu cette douleur d'assister à un pays qui continue de vivre sans soi, en fait.
0: Qu'est-ce que vous avez laissé là-bas? Qu'est-ce que vous avez le sentiment d'avoir laissé?
1: J'ai laissé une part de moi, j'ai laissé une langue, j'ai laissé tout un tas de paradigmes, en fait, sans lier à ma langue maternelle. Je veux dire, j'ai laissé de l'humour, j'ai laissé de la musique, j'ai laissé la Méditerranée, j'ai laissé le Détroit. Enfin, je pourrais continuer pendant des heures.
0: Le rapport à la langue, vous l'évoquez dans la vraie vie de Sausanne, le français, l'arabe. Alors, vous dites d'abord que Sausanne a, dans sa pratique du français, un côté vieux Paris. C'est assez drôle ce passage. Elle parle de Godas pour les chaussures, de Cinoche pour le cinéma. Et puis, il y a ce que vous appelez l'autre langue, celle qu'elle oublie.
1: Oui. Oui, effectivement, Sausanne a ce côté vieux Paris, elle a un côté titi parisien que je voulais mettre à l'honneur, parce qu'il y a quelque chose que j'aime beaucoup, en fait, que j'ai découvert donc en arrivant en France, parce que c'est pas l'accent, c'est pas la langue qu'on apprend en fait à l'école, l'argot parisien, et je lui ai trouvé un charme assez émouvant dans la légèreté en fait de cette langue qui parle en images, qui n'hésite pas à détourner justement les mots, comme vous dites, Cinoche, la flotte, etc. Et qui soudain se retrouve dans cette femme qui en plus parle une autre langue, effectivement, une autre un peu plus difficilement. C'est langue oubliée, c'est la langue de ses parents ou ses ancêtres. Avec le temps, forcément, la langue se solidifie.
0: Ouais, vous avez ce terme très beau, vous parlez de langue intérieure. C'est la narratrice, à un moment donné, qui s'interroge et qui dit « À quel moment je n'aurai plus d'interlocuteur pour parler dans la langue maternelle et quand moi, l'arabe se terrera, se fossilisera suffisamment pour que les consonnes en sortent calcifiées, cassées. Les années me rapprochent de Sausanne, mais m'éloignent de ma langue intérieure. » Oui, c'est la langue. Ça que vous le ressentez, vous, la langue intérieure.
1: Oui, bien sûr.
0: C'est l'arabe de l'enfance et l'extérieur, du coup, par opposition, c'est
1: l'extérieur,
0: français.
1: C'est ceux qui nous entourent et avec qui on est obligé, effectivement, de parler une autre langue. Et puis, la langue intérieure, c'est celle avec laquelle on pense, celle qui nous échappe, en fait, quand, je sais pas, on se brûle ou quand on s'énerve ou quand on perd pied. Oui, j'ai écrit ce passage, effectivement, parce que c'est un questionnement qui me hante un petit peu la langue qui n'est plus que celle qu'on parle avec sa famille, ses parents, et puis qui petit à petit peut-être un jour sera une langue qu'on n'utilisera plus, oui, qui sera effacée à l'intérieur de soi. C'est un questionnement en tout cas qui me pose problème. Et puis ma narratrice aussi se fait donc des petits tests en pédalant à vélo, où elle se demande, où elle essaie de se souvenir, tiens, comment on dit telle expression. C'est un peu une manière de
0: vous
1: résister.
0: Le faites vous aussi,
1: oui.
0: C'est à vous que vous avez emprunté ce
1: oui tout
0: ce
1: à
0: jeu-là.
1: Fait oui, l'idée de ne plus pouvoir utiliser les petites expressions. Il y a une interview magnifique d'une autrice qui s'appelle Adania Chibli, qui est une autrice palestinienne, qui expliquait que combien traduire de l'arabe était extrêmement compliqué, justement par cette spécificité infinie que l'arabe a. Il y a par exemple 99 noms pour Dieu, ne serait-ce que ça. Lion, on a plein d'autres aussi, enfin bref. Et donc, face à cette autant de précision, comment on fait autrement que d'être infiniment frustrée. Et donc, de mon côté, j'essaye de m'attacher effectivement à ces petits questionnements impromptus pour me souvenir.
0: Vous avez dans votre cerveau, dans votre construction mentale, une spécialité pour la langue arabe et une autre pour le français?
1: Oui.
0: Vous disiez tout à l'heure, il y a des expressions qui m'échappent, qui peuvent échapper à certains moments, quand on se brûle, quand on se fait mal, etc. Il y a d'autres circonstances comme ça, où l'arabe ressort?
1: Oui, bien sûr. Et dans le premier roman, justement, Alia évoquait cette question consacrer une langue à un moment avec Ilyas, donc un autre marocain. J'écrivais qu'il y avait en fait l'arabe pour l'humour, par exemple, le français pour des choses plus solennelles, l'anglais pour les confidences. Je pense qu'il y a beaucoup de jeunes de mon âge, justement, notamment dans le monde arabe, qui ont été qui ont grandi avec déjà cette construction en fait de pays qui ont été obligés d'apprendre plusieurs langues et qui aujourd'hui jouent en fait face à cet héritage postcolonial, mieux vaut jouer et tordre la langue.
0: Je le disais en ouverture, quand on referme votre roman, vraiment on s'interroge sur ce que l'on perçoit des autres, d'une vérité que peut-être il nous cacherait, comme Saoussane. Alors je sais pas si elle cache, mais en tout cas elle dit pas la vérité. Là où la narratrice imaginait peut-être une vie amoureuse intense, trépidante chez Saoussane, il y a quelque chose d'un peu moins reluisant. On n'en dira pas plus parce que c'est vrai que voilà, c'est un vrai roman à chute. Et on va pas divulguer. Mais cette idée qu'on peut avoir une image sociale, une image pour les autres et un vécu intime totalement aux antipodes, vous y croyez?
1: Possible? Oui, bien sûr. Bah, d'autant plus dans une relation telle que les deux femmes ont, il y a tout à fait cette possibilité de vivre deux vies parallèles. Il y a la vie qu'on montre, c'est comme cette histoire de langue intérieure, et puis il y a la vie intérieure qu'on essaie plus ou moins de cacher. À l'image de ma narratrice qui a une langue qui parfois fourche et qui se trompe dans les accents et dans l'usage des mots et qui finit par se taire, ça aussi a justement une vie intérieure qui parfois la trahit. Donc il y a quelques petits réseaux d'indices plus ou moins parsemés dans le roman, et puis qu'elle arrive plus ou moins à tenir à l'instar en fait de la narratrice. Il y a beaucoup plus de points en commun entre les deux femmes qu'on pourrait croire.
0: Mais pourquoi elle se construit ce personnage finalement là, pour entretenir l'illusion d'une vie heureuse, pour se protéger elle-même? Pourquoi?
1: Saoussane?
0: Oui.
1: C'est une question de survie, absolument, bien sûr. Garder une sorte de liberté, de légèreté, parce qu'elle n'a pas d'autre choix. Et on comprend plus. Pourquoi, à mon avis, la gaieté et la légèreté de Saoussane est intrinsèque au vécu du personnage, en fait.
0: Dans quelques instants, Salma Moumi, on va vous entraîner en Afrique du Sud, au musée, à la Galerie d'Art de Johannesburg. Mais d'abord, nouvelle pause en musique avec l'abbesse Elkes Yadour.

0: Il mixe rumba, flamenco et shabi, le groupe Labès, groupe algéro-québécois sur le Pont des Arts. Salma El Moumni, on part donc à présent pour Johannesburg, l'Afrique du Sud. Johannesburg qui possède un trésor secret, puisque la municipalité est la gardienne de l'une des collections d'art et de peinture parmi les plus importantes d'Afrique. Des œuvres exposées et conservées en temps normal au sein de la galerie d'art de la ville. Mais cela fait des années que le public ne peut plus admirer ces quelques 9000 œuvres de différents siècles, de différents styles, différents pays, tout simplement à cause de la dégradation du bâtiment historique qui les accueille. Parmi elles, on trouve même des classiques de maîtres occidentaux. Bonjour Claire Bargelès.
1: Bonjour.
0: Vous êtes la correspondante d'RFI en direct avec nous d'Afrique du Sud. Alors la bonne nouvelle, c'est que une toute petite partie de cette collection est finalement à nouveau accessible aujourd'hui.
1: Oui, depuis mars, il y a une exposition gratuite qui s'appelle Homecoming et qui est ouverte donc au public. Et c'est un titre qu'on pourrait traduire par Retour au pays.
2: Nous nous trouvons au sein de la galerie de la Standard Bank dans le centre-ville. Et ce que vous voyez, c'est une portion des collections de la Johannesburg Art Gallery. C'est une exposition qui a voyagé et qui vient de rentrer ici.
1: Donc la personne que vous entendez, c'est Samem Ghouli, c'est la co-commissaire de l'exposition. Et cette exposition présente environ 150 œuvres au public dans un espace privé d'une grande banque du pays. Alors avant leur retour en Afrique du Sud, ces peintures ont été montrées en Hongrie, en Italie et en Corée du Sud, attirant des centaines de milliers de visiteurs. Sur les murs, des paysages peints par des maîtres français de l'impressionnisme côtoient un portrait signé Francis Bacon ou des danseuses de Degas. Au niveau d'une autre alcôve, un piédestal expose même une sculpture de Rodin.
3: I think the international kind of positioning is about the fact that it's quite outstanding that a gallery in the middle of Johannesburg.
2: Je pense que l'intérêt à l'international est né du fait que c'est assez incroyable de réaliser qu'une galerie au milieu de Johannesburg possède de telles œuvres réalisées par des artistes très connus, d'Andy Warhol à Monet en passant par Picasso. Mais il y a aussi des tableaux exceptionnels de peintres africains modernes comme Georges Pemba. Tout ça, cela donne une stature internationale à la galerie de Johannesburg. Même si elle a ses problèmes et ses défis, le calibre de ses collections la place parmi les institutions mondiales qui comptent. Some of the top
0: international institutions in the world. Alors Claire, c'est une collection impressionnante, hein, et ce fonds, la Johannesburg Art Gallery, créée en 1910, le doit au boom de l'industrie minière à la ruée vers l'or.
1: Oui, tout à fait, et c'est la femme d'un minier des mines, Florence Phillips, qui a commencé à financer l'acquisition de ses œuvres pour amener un peu de cachet à une ville jusque-là uniquement centrée autour de l'exploitation minière. Mais il faudra attendre 1940 pour que la galerie achète son premier tableau d'un artiste noir. Et c'est surtout à la fin du régime, dans les années 90, que le fonds s'ouvre à tous les peintres du pays, quelle que soit leur couleur de peau. Et c'est donc un héritage teinté de l'histoire coloniale puis ségrégationniste de la ville qui est exposée ici. Et l'idée du retour prend une forme assez intéressante, puisqu'on évoque souvent la restitution de pièces d'art africaines conservées en Europe. Mais ici, c'est un mouvement inverse avec des artistes européens qui reviennent à Johannesburg puisqu'ils appartiennent aux collections de la ville. Donc on a un drôle de dialogue qui se crée sur les murs.
2: Pour nous, il s'agissait de se pencher sur ces tensions, mais aussi montrer les similarités et comprendre pourquoi l'art est un outil si puissant pour raconter des histoires. Parfois c'est compliqué, parfois c'est ravissant, parfois c'est très violent, mais cela nous apprend d'importantes leçons d'humanité. Et il y a des photographies de l'époque qui ont été intégrées comme une sorte de ponctuation pour nous ramener à la réalité et au fait que cette collection ne sort pas de nulle part et ne s'est pas faite toute seule. Wasn't acquired
1: in a vacuum. Donc Samem Ghouli nous explique qu'au travers de cette exposition, on voit qu'un même thème peut avoir des interprétations très différentes. Et par exemple, l'une des sections rassemble des peintures consacrées à la navigation, qui d'une part évoquent les loisirs, la plaisance, le rêve d'horizons lointains chez les maîtres européens, mais aussi la dure réalité des pêcheurs africains ou encore l'ombre du trafic transatlantique des esclaves.
0: Ouais, exposition intrigante, insolite, donc, et qui se déroule jusqu'en novembre. Claire, d'autres questions restent en suspens. Par exemple, que faire de ces œuvres une fois l'exposition terminée et de toutes celles, beaucoup plus nombreuses encore, qui se trouvent dans les sous-sols de la Johannesburg Art Gallery?
1: Oui, et l'institution possède pourtant un bâtiment historique situé dans le centre-ville qui est censé accueillir et exposer toutes ces peintures. ainsi que l'explique David Flaminger, c'est le président de la Johannesburg Heritage Foundation.
4: Ce bâtiment a été conçu par Edwin Lutyens, qui était un architecte renommé de la période coloniale. Il a imaginé cette structure de style néoclassique avec des touches de rococo et, si on regarde bien, un peu d'art nouveau. Si on fait face au musée, on peut admirer ces colonnes néoclassiques et les marches qui mènent à la galerie. C'est un espace très beau et apaisant.
1: Tout autour, le quartier s'est transformé, passant d'une zone très chic réservée aux blancs sous l'apartheid à des rues progressivement délaissées et abandonnées aux marchands de sommeil. Alors ce musée peut encore être visité, mais pratiquement plus rien n'y est exposé. Et pour cause, le bâtiment est victime de massives fuites d'eau. On parcourt donc des salles très dépouillées, avec seules quelques sculptures et tapisseries. Et ces problèmes sont loin d'être nouveaux, puisque les premières fuites ont été révélées dès 1989. Les pouvoirs publics ont bien tenté plusieurs fois de réparer le tout, mais pour l'instant sans succès. Et à cela est venu s'ajouter une mauvaise gestion de la part de la municipalité et des difficultés financières conduisant à un déclin général des infrastructures publiques à Johannesburg.
0: Ouais, aujourd'hui, il y a un plan, il y a une volonté de restaurer ce bâtiment, Claire ?
1: D'après David Flaminger, un projet est en effet en cours de développement.
4: Nous travaillons actuellement avec l'agence de développement de Johannesburg. Si elle répare vraiment tout et rénove entièrement le bâtiment, les travaux se compteront en centaines de millions de rands. Donc c'est un très gros travail, mais il faut que ce soit fait. Cet endroit est une ressource trop précieuse pour la laisser se dégrader ainsi.
1: La municipalité a même l'ambition de restructurer tout le quartier et le maire ANC de la ville, Dada Morero, a promis lors d'une conférence de presse en fin d'année dernière un calendrier très ambitieux.
5: Nous visons 2027. Nous espérons que d'ici là, nous serons en mesure de présenter une galerie d'art complètement rénovée.
0: Oui, ça c'est ce que dit donc le maire. Les associations pensent toutefois que cela prendra beaucoup plus de temps.
1: Oui, étant donné l'ampleur du travail et la recherche de fonds nécessaires, la France et d'autres institutions s'étaient montrées un temps intéressées, mais les affaires de corruption qui planent au-dessus des institutions municipales de Johannesburg ont réfréné les ardeurs. Alors en attendant, trois espaces ont été identifiés pour héberger les œuvres entre-temps, mais ils ne font pas non plus l'unanimité. Jan de Jager, élu régional du parti de l'Alliance démocratique, est inquiète.
6: This is Museum Africa. It's a heritage site, actually.
7: Ici, c'est le Muséum Africa. C'est un bâtiment historique qui n'a pas été bien entretenu. Donc il y a des fuites, il y a eu plusieurs cambriolages, ce qui pose la question de la sécurité pour les œuvres. Et le nouvel espace de stockage a été construit sous le toit, ce qui pose aussi problème car c'est un toit en métal et il y fait très chaud.
1: La municipalité affirme de son côté que les lieux sont adaptés et peuvent accueillir de tels objets d'art. Mais Liane de Jager critique aussi le manque de transparence autour de la gestion des œuvres.
7: Nous ne savons pas quelle œuvre se trouve où, donc on ne peut pas être sûr qu'elle soit en sécurité. Et nous ne savons pas non plus comment elles ont été emballées et quelle entreprise est en charge de leur déplacement. L'art et la culture ne sont pas prises au sérieux.
1: À voir si les élections municipales prévues le 4 novembre prochain pourraient rebattre les cartes pour la restructuration de la galerie, alors que nombre de candidats au poste de maire de Johannesburg rêvent d'une renaissance urbaine.
0: Claire Bargelès, la correspondante d'RFI, en direct avec nous d'Afrique du Sud. Merci beaucoup Claire, à très bientôt. Salma El Moumni, ces chefs-d'œuvre qui ne sont pas vraiment répertoriés, qui restent dans les sous-sols, faute pour l'instant de moyens pour les présenter au public. Il n'y a pas qu'en Afrique du Sud, hein. On sait qu'au Louvre aussi, grand musée du Louvre, il y a eu des soucis tout simplement d'infiltration d'eau, de vétusté des bâtiments. Qu'est-ce que cela vous inspire ?
8: Je pense qu'effectivement, c'est peut-être une manière aussi de mettre en avant l'abandon de la culture ou en tout cas les moyens financiers qui manquent, qui ne sont pas propres à des questions justement d'Afrique du Sud et qui sont aussi en France. Il me semble qu'il y a un autre musée aussi, en plus du Louvre, qui est sujet à ces questions-là.
0: Il faut investir davantage dans la préservation de ces œuvres, dans leur mise en valeur.
8: Absolument, bien sûr, oui. Puis j'étais fascinée par cette histoire justement sur le reflet de l'histoire de ségrégation de l'Afrique du Sud à travers l'histoire du musée. C'est vraiment
0: Et ces œuvres qui dialoguent effectivement et qui font dialoguer la période de l'apartheid et la période actuelle.
8: Oui.
0: On l'a signalé rapidement tout à l'heure, Salma Al-Moumni, vous êtes publiée chez Grasset. Évidemment, il vous a pas échappé que cette maison d'édition a beaucoup fait parler d'elle ces dernières semaines à l'occasion du licenciement de son PDG Olivier Nora. Nous refusons d'être les otages d'une guerre idéologique visant à imposer l'autoritarisme partout dans la culture et les médias, ont écrit un certain nombre d'auteurs, je crois plus de 260, hein, j'avais pas le dernier décompte en date, qui dénonce donc la mainmise du groupe Hachette et de son propriétaire Vincent Bolloré sur la ligne éditoriale. Est-ce que vous vous êtes posé la question de savoir si cet éditeur devait garder votre confiance, ou est-ce que comme vous êtes parmi aussi les plus récents, c'est pas encore une question que vous vous posez?
8: Eh bien, je fais partie de la liste des signataires de cette tribu.
0: Voilà. J'avais pas vu la dernière version.
8: Je pense que vous avez votre réponse. Non, effectivement, je ne fais pas partie des grands noms, et pour autant, j'ai quand même signé la tribune. J'ai deux romans seulement chez Grasset, mais je pense que,
0: pour quelle raison vous êtes associé justement à cette tribune? Qu'est-ce qui vous inquiète précisément?
8: Eh bien, le licenciement s'est fait de façon violente et inattendue. Et puis, d'une autre manière, d'un autre côté, je suis contre effectivement l'idée qu'on puisse instrumentaliser en fait une maison à des fins idéologiques. Les questions derrière ce licenciement sont celles de l'extrême droitisation en fait qui est en cours. Cette violence en fait qui est derrière ce qui se passe chez Grasset en ce moment fait que il est hors de question pour moi de continuer. Et puis je me rends bien compte des risques que je prends en étant justement une jeune autrice, une petite autrice de la maison.
0: Mais c'est un risque que vous assumez.
8: C'est un risque que j'assume absolument, oui.
0: Parce que le danger est pour vous trop important, le péril, parce qu'il y a eu le sort d'Olivier Nora, mais il y a aussi la demande qui lui avait été faite de publier, ça l'aura peut-être un peu moins raconté, un auteur qui s'appelle Nicolas Dia, qui a édité les écrits de Jordan Bardella, qui devait publier donc un récit de voyage intitulé Rome, objet d'amour. Mm-hmm. Olivier Nora a refusé catégoriquement, on lui a montré la porte. C'est cette ligne politique là à laquelle vous ne voulez pas être associé.
8: Oui, effectivement, ça dépasse largement le cas d'Olivier Nora. En réalité, c'est plutôt justement sur cette question de forcer la main des éditeurs, forcer la main des auteurs. Nous ne voulons pas être associés à ça. Et si cela me coûte mes livres ou de ne plus être publié nulle part, c'est pas bien grave. Je pense que l'extrême droite aujourd'hui n'est plus vraiment une question accessoire. C'est quelque chose qu'il faut battre par tous les moyens possibles. On aurait pu aussi, enfin, il y a aussi des réactions qui on pourrait se dire il n'y avait qu'à ne pas publier chez Grasset, mais je pense que c'est retourner encore une fois à la question, responsabiliser les victimes, car nous sommes victimes. En tout cas, moi, à titre individuel, ma carrière risque de s'arrêter là. Mais quand on est jeune auteur, on n'a pas vraiment le luxe. En fait, les maisons ne se sont pas toutes jetées sur mon manuscrit et toujours est-il qu'aujourd'hui, on n'a pas vraiment le choix face à ce qui se passe.
0: Parce que cette affaire-là, pour vous, c'est clairement le symptôme d'une crispation politique de plus en plus forte. Alors certains parlent même de guerre culturelle, d'une crispation de plus en plus forte à mesure qu'on approche de 2027. Vous le sentez, vous, grandir ce clivage-là?
8: Oui, la preuve en est, le Grasset et Hachette font justement appartiennent à Vincent Bolloré depuis 3 ans maintenant, mais aujourd'hui on voit qu'il y a un changement en fait, ne serait-ce que parce qu'il est devenu justement Olivier Nora. Donc effectivement, il y a un rapport un peu plus musclé et je suis tout à fait fière de faire partie, en tout cas, de ce mouvement et d'avoir signé cette tribune.

0: Patti Smith, Because the Night, elle est plus active que jamais, Patti Smith, elle vient même de publier son autobiographie. Salma El-Moumni, merci d'avoir été avec nous sur le Pont des Arts.
1: Merci Nathalie.
0: Votre roman, La vraie vie de Sausanne, est donc paru chez Grasset. Clémence Delfort à la coordination, Arthur Geoffroy à la réalisation. Merci à eux, merci à vous de nous être fidèles. On se retrouve demain 15h10, temps universel sur RFI. Et demain, alors que le rideau se lèvera sur le Festival de Cannes avec la projection de La Vénus électrique de Pierre Salvadori, on parlera du cinéma français, de l'exception culturelle qui permet depuis plus de 30 ans de financer, de diffuser des productions susceptibles de rivaliser avec les grands films américains. Laurent Geoffrin et Marie-Laurence Rincé y consacrent un documentaire passionnant, Exception culturelle, la bataille qui a sauvé le cinéma français. Ils seront avec nous pour en parler. À suivre Radio Foot et Annie Gasnier. Bonjour Annie.
2: Bonjour Nathalie.
0: On a donc le nom du lauréat du prix Marie-Vivien Foé.
2: On l'a même rencontré.
0: Mais oui, et disons que c'est pour la première fois un Malien qui est sacré meilleur joueur africain de
2: Ligue 1. Exactement, Madou Sangaré, le joueur milieu de terrain du Racing Club de Lens. Il est le vainqueur donc de cette édition 2026 et nous le recevons dans Radio Foot International avec plein de témoignages, avec des gens de Bamako qui nous parlent, ses proches, sa famille et l'interview aussi de l'entraîneur.
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8: 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Le journal vous est présenté par Karine Bellicha. Bonjour Karine.
9: Bonjour Caroline, bonjour à tous. À la une, l'ouverture du sommet Africa Forward, co-organisé par la France et le Kenya, l'occasion de repenser la stratégie de Paris en Afrique et de nouer des partenariats gagnants-gagnants, nous dira sur place Alexis Bédu. Emmanuel Macron annonce déjà 23 milliards d'euros d'investissement commun. Nous évoquerons aussi les relations entre l'Union européenne et la Syrie, initiées l'an dernier depuis l'instauration du nouveau régime d'Ahmed al-Shara. La coopération s'approfondit entre Bruxelles et Damas. Et puis une quarantaine attend les passagers du MV Ondus évacués, alors que deux d'entre eux ont été testés positifs au hantavirus. Tous sont considérés comme des contacts à haut risque. Le sommet franco-africain à Nairobi est le premier dans un pays anglophone baptisé Africa Forward, en avant l'Afrique. Il est résolument tourné vers l'économie et les investissements. Emmanuel Macron a déjà annoncé 23 milliards d'euros d'investissements, dont 14 strictement français. Paris cherche à diversifier ses relations sur le continent après la rupture consommée avec ses anciennes colonies. Avant un sommet de chefs d'État demain, Africa Forward a commencé aujourd'hui par un forum d'affaires avec beaucoup d'annonces. Alexis Bédu.
10: Des annonces des gros chiffres d'investissement dans différents secteurs, énergie, sport, numérique. CMA CGM, le géant français du transport maritime, vient d'annoncer 700 millions d'euros d'investissement au Kenya qui financeront notamment la construction d'un terminal portuaire à Mombasa. On a pu voir également à la tribune Aliko Dangote, le milliardaire nigérian qui lui aussi va investir. Beaucoup d'Africains anglophones dans ce sommet Afrique-France. Et c'est ça la nouveauté. Nairobi n'a d'ailleurs pas été choisi au hasard. La barrière de la langue, c'est terminé, c'est ce qu'estime ce chef d'entreprise nigérian Adebowale Adeyeye.
1: Dans le monde actuel, les gens ne pensent plus à la langue, mais à la valeur. Grâce à la tech, je ne parle pas français, mais je comprends tout. C'était autrefois une vraie barrière, surtout pour les anglophones, mais plus maintenant. Je pense que la France s'est reposée trop longtemps sur ses acquis et a laissé s'effriter beaucoup de ses relations historiques fortes. Mais il n'est jamais trop tard.
10: Et lui-même investit en France et ouvrira bientôt une usine de transformation de produits agricoles africains. Exemple type de la stratégie française en Afrique. Ce partenariat gagnant-gagnant cher à Emmanuel Macron.
9: Alexis Bédu à l'université de Nairobi. Au Moyen-Orient, les négociations entre Washington et Téhéran sont au point mort. Donald Trump est tout à fait opposé à la réponse que l'Iran a donnée à ses propositions pour mettre un terme à la guerre. Et les prix du pétrole repartent à la hausse en même temps que s'éloigne la perspective d'une réouverture rapide du détroit d'Ormuz. Cette paralysie continue d'avoir des conséquences en cascade sur le commerce mondial. Les cargaisons d'engrais toujours bloqués risque de provoquer une crise humanitaire majeure. S'alarme l'ONU qui dit redouter que des dizaines de millions de personnes soient ainsi menacées par la faim. Pendant ce temps, la militante des droits humains, Narges Mohammadi, a été libérée sous caution en Iran. L'exécution de sa peine de 18 ans de prison est suspendue pour le moment. Selon son mari, sa vie ne tient qu'à un fil. Narges Mohammadi est désormais soignée par sa propre équipe médicale dans la capitale iranienne. Un poste frontière entre la Turquie et la Syrie fermé depuis plus de 10 ans va rouvrir intégralement demain. Conséquence de la normalisation des relations entre les deux pays après l'accord entre le pouvoir central de Damas et les forces kurdes de Syrie qui géraient jusqu'ici la région. Bruxelles, elle, a décidé de réactiver la coopération commerciale avec la Syrie pour aider à la stabilisation du pays, mais aussi préparer le retour des réfugiés syriens établis dans l'Union européenne, Pierre Benazet.
11: L'Union européenne avait posé comme contrepartie à la levée de ses sanctions une transition politique incluant femmes et minorités, condition d'ailleurs, selon l'Union, pour un retour en Syrie des réfugiés. On estime leur nombre dans l'UE à plus d'un million. Pour la Commission, la Syrie est en bonne voie, mais il reste des besoins économiques et sécuritaires à remplir. Assad al-Shaibani, ministre syrien des Affaires étrangères, espère que les conditions pour leur retour seront bientôt réunies.
12: En ce qui concerne le retour des réfugiés, nous remercions les pays de l'Union européenne d'avoir accueilli les Syriens pendant la période difficile que le pays a traversée au cours des 14 dernières années. Nous ne voulons pas non plus que cet accueil devienne un fardeau pour les pays de l'Union européenne. Nous travaillons aujourd'hui à la reconstruction de la Syrie dans tous les domaines et dès que les Syriens à l'étranger estimeront que le pays est prêt à les accueillir, ils pourront rentrer chez eux dans la dignité et de leur plein gré.
11: Le forum de coordination et de partenariat a débouché ce lundi sur la création d'une plateforme européenne d'assistance technique aux institutions syriennes. L'objectif est désormais de mettre sur pied un nouvel accord de coopération politique et économique pour prendre la suite de l'accord d'association qui existait avant 2011 entre la Syrie et l'UE. Pierre Benazet, Bruxelles, RFI.
9: L'Union européenne est aussi parvenue aujourd'hui à se mettre d'accord pour sanctionner des colons extrémistes israéliens coupables de violences contre les Palestiniens en Cisjordanie occupée. Plus de 1000 Palestiniens, dont beaucoup de civils, y ont été tués par des soldats ou des colons depuis le début de la guerre dans la bande de Gaza en 2023. Ces sanctions étaient bloquées depuis des mois par un veto de la Hongrie, alors dirigé par Viktor Orban, battu aux dernières législatives. Le nouveau Premier ministre hongrois, Péter Madiar, a aussi promis de faire le ménage en Hongrie. Des enquêtes ont été lancées. Certains proches de l'ancien pouvoir ont commencé à fuir. C'est le cas de l'ex-ministre polonais de la justice. Recherché, il avait trouvé refuge en Hongrie, protégé par Viktor Orban. Julien Chaval, il a annoncé avoir fui aux États-Unis.
13: Zbigniew Ziobro se savait menacé. Péter Madiar l'avait ciblé. Lui et d'autres personnes recherchées. L'ex-ministre polonais de la justice qui s'est accusé d'avoir détourné des fonds destinés aux victimes de crimes pour s'offrir le logiciel espion Pegasus. Il risque jusqu'à 25 ans de prison en cas de condamnation dans son pays. Il s'était alors enfui en janvier dernier pour la Hongrie et il est réapparu ce dimanche sur la chaîne de télévision conservatrice polonaise Republika. Je suis aux États-Unis, déclare-t-il depuis un lieu non identifié. Il avait été aperçu un peu plus tôt à l'aéroport de Newark, près de New York. Comment est-il arrivé jusque-là, alors que ses passeports ont été révoqués par Varsovie? Eh bien, selon la presse polonaise, le fugitif aurait obtenu un visa de journaliste. La chaîne Republika l'a embauché comme commentateur politique aux États-Unis. À Varsovie, le gouvernement polonais prépare déjà une procédure d'extradition et va demander des comptes à Washington.
9: Keir Starmer promet de reconstruire la relation du Royaume-Uni avec l'Union européenne. Le Premier ministre britannique a tenté de reprendre la main aujourd'hui dans un discours très attendu après des élections locales catastrophiques pour le Labour. Il annonce notamment qu'il veut conclure un nouvel accord avec les 27 sur un programme de mobilité des jeunes. Deux passagers du MV Ondus ont été testés positifs au hantavirus alors que les dernières évacuations du navire se poursuivent aux Canaries. Il s'agit d'un Américain et d'une Française. L'état de santé de cette dernière s'est d'ailleurs dégradé cette nuit. Il reste désormais une cinquantaine de personnes à évacuer. Des passagers, tous considérés comme des contacts à haut risque. Ils sont ou seront à leur retour dans leur pays, à l'isolement plus de 40 jours, comme en France. Raphaël Delvolvé, le gouvernement de Sébastien Lecornu est soucieux de rassurer.
14: Le gouvernement entend répondre vite à l'inquiétude et à surprendre la situation très au sérieux. La ministre de la Santé, Stéphanie Rist, envoyée dès hier soir à la télévision, après une réunion de crise dimanche après-midi.
15: Nous prenons avec le Premier ministre des mesures très strictes, les plus strictes de la zone européenne, pour protéger les Français, parce que c'est tout au début de l'épidémie qu'il faut briser les chaînes de transmission du virus.
14: Hospitalisation et isolement d'au moins 42 jours pour les 5 Français de la croisière, mais aussi les 8 autres au contact d'une des premières victimes de l'hantavirus. La ministre de la Santé se veut précautionneuse.
15: On est vraiment très concentrés. C'est des virus que nous connaissons, que les scientifiques connaissent, et c'est avec eux que nous travaillons pour mettre les meilleures mesures en place.
14: Elle assure d'ailleurs aussi, au nom du gouvernement, que la France peut faire face si une épidémie se déclarait.
15: Nous avons les stocks nécessaires de masques, de tests, puisque les tests qui sont des tests PCR que nous savons bien faire sont aussi disponibles.
14: Les termes de crise sanitaire, plus entendus depuis les années 2020-2021 et qui reviennent donc aux oreilles des Français.
9: Et la situation est bien.
15: De masques, de tests, puisque les tests qui sont des tests PCR que nous savons bien faire sont aussi disponibles.
14: Les termes de crise sanitaire, plus entendus depuis les années 2020-2021 et qui reviennent donc aux oreilles des Français.
9: Et la situation est bien différente aux États-Unis.

0: son charisme, par sa passion, par sa manière de parler aussi. Il y a très peu de détails physiques.
1: C'est ça. Aussi, c'est comme une ombre.
0: Exactement. C'est un fantasme, une fantasmagorie du moins. Et cette femme, je voulais aussi qu'elle soit décrite via un regard féminin. Donc un regard qui ne la sexualise pas immédiatement ou qui ne l'objective pas du moins.
1: Ouais. J'ai soudain envie d'être dans la peau de cette femme, envie irrépressible que les autres me voient comme je la regarde. Voilà ce que dit la narratrice de l'autre côté du bar, parce que elle, en fait, à la place qui est la sienne, celle qui sert, celle qu'on ne regarde pas forcément justement, elle ne se sent pas, pour le coup, mise en valeur dans la lumière.
0: Oui, la narratrice est une femme qui est plutôt à l'aise justement dans l'ombre, et son travail ce soir-là le permet parfaitement. On sert des groupes et ensuite on les regarde discuter, on les observe de loin, plus ou moins distraitement, avant que cette femme n'arrive et bouscule un petit peu l'été en fait de cette jeune narratrice, puisque le roman finalement se passe sur 3 mois. Donc il y a tout un faisceau d'indices qui parsème le roman, qui sont une sorte de roman de fausse piste qui indique comment effectivement quand on croise ou qu'on rencontre quelqu'un, c'est aussi beaucoup de projections qu'on appose à cette personne.
1: On sait peu de choses sur la narratrice aussi, sinon qu'elle a vécu avec un certain Edouard une histoire d'amour qui est terminée et qu'elle entretient avec lui une correspondance à sens unique.
0: Oui, c'est ça.
1: Elle lui écrit, il ne répond pas.
0: C'est plutôt une histoire d'amitié, mais effectivement, on pourrait y avoir quelques ambiguïtés, comme souvent, je pense, dans les relations qui anime les jeunes adultes, mais effectivement la narratrice a cette histoire d'amitié avec Edouard qui est donc fini au présent du roman et qui continue de lui écrire parce que elle a une sorte de vengeance qu'elle mène et dans un monologue comme vous dites effectivement bleu, celui donc de Messenger qui reste sans réponse.
1: Message vu et sans réponse.
0: Absolument.
1: C'est terrible. C'est tout d'un coup comme si l'apparition de Saoussane allait venir remplir la vie de cette narratrice. C'est comme si elle comblait un vide, c'est l'impression qu'on a en lisant le roman.
0: Oui, c'est une jeune femme qui cherche effectivement une voie ou peut-être une direction sur ce que... C'est aussi un roman qui s'interroge sur ce que ça signifie d'être une jeune femme de 25 ans et de se demander en fait quelle est la suite. Et Saoussane, soudain, lui donne une voie, lui donne une direction, une confiance nouvelle. Elle est fascinante, elle se soucie peu de ce qu'on pense d'elle. Elle a une sorte de liberté incarnée qui, pour cette jeune narratrice, est... extraordinaire et impensable.
1: Ouais, elle se met à faire des recherches sur elle, sur son prénom, donc sur son activité de prof de danse. Elle va jusqu'à participer à un de ses cours, mais depuis le début, elle sent qu'il lui manque un accès, qu'il lui manque une porte d'entrée sur sa vraie vie, justement.
0: Oui, Saoussane la garde plutôt à distance. Elle tient à son indépendance, à sa liberté. Et puis cette jeune narratrice, un peu intimidée, n'ose jamais franchir les lignes. Mais petit à petit, ces limites-là deviennent un peu des lignes infranchissables et créent une sorte de distance inéluctable entre les deux femmes. Mais c'est aussi une part de l'intimidation en fait qui régit un peu cette relation entre ces deux femmes où l'une n'ose pas trop entraver la liberté de l'autre et se fait toute petite.
1: Ouais, et ce qui est étonnant, c'est que quand elle se retrouvera, cette narratrice, seule, avec le carnet de Saoussane sous les yeux, elle ne l'ouvrira pas, comme si voilà, ce qui l'intéressait le plus finalement, c'était l'énigme elle-même et non pas peut-être la vérité.
0: Je sais pas si c'est l'énigme effectivement qui l'intéresse, mais je pense que c'était une manière, c'est une manière de se montrer digne moralement d'une certaine confiance. En fait, la narratrice souhaite absolument s'attacher à des petits détails et se dit que respecter la vie privée de Saoussane, ne pas ouvrir son carnet, c'est se distinguer peut-être de la majorité des autres.
1: Ouais, il y a une attirance pour ce personnage de Saoussane. Il y a du désir aussi. Vous avez voulu en faire un personnage avec cette attirance à la fois peut-être pour les hommes et pour les femmes. Elle ressent aussi du désir pour ce personnage de Saoussane.
0: Oui, tout à fait. C'est la narratrice ressent du désir pour cette femme. Il y a un désir un peu flou entre, comme vous citiez dans cet extrait, un désir d'être elle ou un désir d'être avec elle. Il y a un peu une confusion. Elle ne sait pas vraiment où est-ce qu'elle se situe, mais absolument, il y a beaucoup de désir pour cette femme.
1: Ouais. Ce qui est sûr, c'est que comme dans Adieu Tanger, les rapports hommes-femmes sont extrêmement présents dans votre littérature, dans les deux cas au sein effectivement d'une génération qui est à peu près la vôtre. C'est pour vous le sujet central, celui qui vous inspire, celui qui vous taraude, qui vous interroge.
0: Je sais pas, effectivement, c'est

0: Bonne question. Je pense qu'il y a la question du regard qui est aussi commune dans ces deux livres, et c'est une question qui m'interroge et qui me préoccupe. Et effectivement,
1: la question du regard, parce que dans Adieu Tanger, Alia découvrait à peine sortie de l'enfance le regard que les hommes portaient sur elle et qu'elle ressentait comme agressif, au point qu'elle se sentait presque coupable d'être fille, d'avoir le physique qu'elle avait.
0: Oui, je pense que la question du regard est intimement liée au féminin, en tout cas. Dans le cas de mes romans, Alia se sentait observée, et si bien qu'elle est sortie d'elle-même pour se regarder de l'extérieur à travers une prise de photo. Et dans le cas de la narratrice, il y a en fait une question de regard aussi face au silence de cette femme, cette prof de danse, et donc s'attacher à des détails en fait mineurs qui lui permettent de créer sa propre narration. Pour ce qui est du désir, oui, je pense qu'il y a en fait surtout une question de violence entre les hommes et les femmes, et c'est ce qui m'intrigue. Des violences pas forcément outrancières ou visibles, mais les petites violences du quotidien qui créent en fait les femmes qu'on devient, d'où la question peut-être générationnelle.
1: Saoussane fait donc irruption un jour dans la vie de votre narratrice, la relation se noue, et puis un jour, elle franchit le pas, elle l'invite à venir la voir chez elle, dans un cadre plus personnel, donc ce qui n'amènera pas forcément des confidences d'ailleurs. Dans l'extrait que vous avez accepté de nous lire, Salma El-Moumni, elle décrit l'attente de ce rendez-vous, l'adrénaline de ce qui ressemble vraiment à une attente amoureuse.
0: Joli.
1: C'est à vous. Ouais.
0: Allongée sur le canapé, j'essaie de me concentrer sur ma lecture. Mais en réalité, je suis aux aguets. J'attends qu'elle arrive. Il est 16h23. Le voisin en face de mon immeuble s'exerce à la guitare sur du jazz manouche qu'on entend jusqu'ici, avec toutes ses fenêtres ouvertes pour conjurer la chaleur. J'ai l'impression d'être dans une course effrénée. Le rythme de la guitare m'essouffle. La canicule rend toutes les odeurs plus entêtantes. Je parviens à sentir le gras des croissants posés sur la table que j'ai acheté plus tôt au réveil, à une heure où je n'étais pas encore stressée de la suite et où je ne trouvais pas l'idée ridicule. L'odeur du beurre couvre bientôt celle, un peu plus ténue, de la serviette de bain mal séchée et encore humide d'hier soir, que j'ai pendue au balcon pour qu'elle prenne l'air avant que Saoussane n'arrive. Il ne faut pas que j'oublie de la ranger avant d'ouvrir la porte. La guitare manouche s'accélère et avec elle la cadence du pouls. L'impression de gambader puis de passer au trot. J'imagine Saoussane débarquer dans cette musique, sortir du métro, ouvrir la porte de l'immeuble et se retrouver au milieu de cette lumière rasante et des notes de guitare. Le sucre glace envahissant et les amants défilés commencent à m'agacer.
1: Merci pour cette lecture, Salma El-Moumni. On a un aperçu là de l'efficacité de votre style. Dans la séquence qui suit, Saoussane apparaît dans la cour de l'immeuble et il y aura à ce moment-là peut-être quelques indices sur sa vraie vie, mais la narratrice ne saura pas les interpréter, nous lecteurs non plus d'ailleurs, on va s'interroger avec elle, on y repensera juste à la fin. Vous aimez semer ainsi des indices sur notre route de lecture ?
0: Oui, je voulais effectivement semer des indices, mais aussi aveugler le lecteur de la même manière que la narratrice le devient, une sorte de fascination partagée, et aussi d'entraver sa vision à travers celle de la narratrice. Donc effectivement, il y a certains lecteurs qui pourraient être frustrés parce qu'ils verraient des choses que la narratrice manque de voir, d'autres qui n'auront rien vu du tout jusqu'à la dernière
1: page. Qui s'interrogent en même temps qu'elle, absolument.
0: Exactement.
1: Lui sème des musiques sur notre dialogue, c'est notre réalisateur Arthur Geoffroy, et voici ce qu'il nous a choisi tout de suite, du reggae.

0: Dans la playlist RFI du mois, Something I Said, c'était Proto-J avec sur ce titre Jessie Royal. Proto-J qui se produit ce soir, figurez-vous, du côté des États-Unis à Portland. Salma El-Moumni avec nous sur le pont des Arts. Dans votre premier roman, Adieu Tanger, votre personnage quittait le Maroc à l'adolescence parce que, comme beaucoup de jeunes filles de son âge, elle était tombée dans un piège, celui du téléphone portable, des réseaux sociaux aussi. En fait, elle prenait des photos d'elle, de son corps, dans des postures plus ou moins suggestives et elle apprend qu'elle pourrait, pour cela, tomber sous le coup d'une loi qui punit les atteintes aux mineurs. C'est ce qui l'a fait partir. Elle traverse la Méditerranée en mentant en fait à tout le monde, en disant qu'elle va aller poursuivre des études en France. Et Tanger devient pour elle une sorte de paradis perdu, le paradis de l'enfance un peu fantasmé.
1: Oui, tout à fait. Alia est une femme qui se retrouve obligée de quitter son pays suite à des menaces plus ou moins fantasmées, bien sûr. Enfin, il y a l'article
0: de loi, elle panique,
1: puis, ouais. Bien sûr, voilà. Et puis il y a la réalité. Et finalement, c'est ce qui compte. En fait, c'est la peur qui fait qu'on se retrouve privé de chez soi. Et c'est ce qui advient de Alia, qui se retrouve donc à Lyon, sans jamais savoir si elle pourra rentrer chez elle un jour ou pas. Et petit à petit, Tanger devient cette ville fantasmée qui, au fil des années, change, mais loin d'elle. À l'instar de cette adolescence ou ce corps qu'elle a un jour pensé posséder et qui se retrouve en fait pixelisé sur une adresse en ligne.
0: Ouais, c'était un livre donc qui parlait effectivement de cette question de l'image et de son appropriation par les réseaux sociaux aujourd'hui, mais c'était aussi un livre sur l'exil quelque part.
1: Oui, bien sûr, l'exil intérieur et puis la question de vivre dans un pays qui n'est pas le sien et de vivre dans une sorte de solitude imposée. Oui, c'était absolument un roman d'arrachement à sa ville natale.
0: Ouais, Salma El-Moumni, vous aussi, vous avez dit adieu au Maroc à l'adolescence. Quel rapport est-ce que vous entretenez avec ce pays? Est-ce qu'il est aussi pour vous une sorte de paradis perdu, de paradis de l'enfance?
1: Oui, bah c'est mon pays, donc il y a quelque chose qui ne changera jamais. Cet été, je vais fêter les 10 ans de ma vie en France, et c'est vrai que c'est un anniversaire qui me laisse un peu un goût amer dans la bouche, parce qu'il y a toujours effectivement le pays de son enfance, le pays de son adolescence, et que je considère encore mon pays, bien que j'en ai un deuxième maintenant. Et effectivement, comme mon personnage, il y a un peu cette douleur d'assister à un pays qui continue de vivre sans soi, en fait.
0: Qu'est-ce que vous avez laissé là-bas? Qu'est-ce que vous avez le sentiment d'avoir laissé?
1: J'ai laissé une part de moi, j'ai laissé une langue, j'ai laissé tout un tas de paradigmes, en fait, sans lier à ma langue maternelle. Je veux dire, j'ai laissé de l'humour, j'ai laissé de la musique, j'ai laissé la Méditerranée, j'ai laissé le Détroit. Enfin, je pourrais continuer pendant des heures.
0: Le rapport à la langue, vous l'évoquez dans la vraie vie de Saoussane, le français, l'arabe. Alors, vous dites d'abord que Saoussane a, dans sa pratique du français, un côté vieux Paris. C'est assez drôle ce passage. Elle parle de Godas pour les chaussures, de Cinoche pour le cinéma. Et puis, est-ce que vous appelez l'autre langue celle qu'elle oublie?
1: Oui. Oui, effectivement, Saoussane a ce côté vieux Paris, elle a un côté titi parisien que je voulais mettre à l'honneur, parce qu'il y a quelque chose que j'aime beaucoup, en fait, que j'ai découvert donc en arrivant en France, parce que c'est pas l'accent, c'est pas la langue qu'on apprend en fait à l'école, l'argot parisien, et je lui ai trouvé un charme assez émouvant dans la légèreté en fait de cette langue qui parle en images, qui n'hésite pas à détourner justement les mots, comme vous dites, Cinoche, la flotte, etc. Et qui soudain se retrouve dans cette femme qui en plus parle une autre langue, effectivement, une autre un peu plus difficilement. C'est langue oubliée, c'est la langue de ses parents ou ses ancêtres. Et avec le temps, forcément, la langue se solidifie.
0: Ouais, vous avez ce terme très beau, vous parlez de langue intérieure. C'est la narratrice à un moment donné qui s'interroge et qui dit: à quel moment je n'aurai plus d'interlocuteur pour parler dans la langue maternelle, et quand moi l'arabe se terrera, se fossilisera suffisamment pour que les consonnes en sortent calcifiées, cassées. Les années me rapprochent de Saoussane mais m'éloignent de ma langue intérieure. Oui, c'est la comme langue... ça que vous le ressentez, vous, la langue intérieure.
1: Oui, bien sûr.
0: C'est l'arabe de l'enfance et l'extérieur, du coup, par opposition, c'est
1: l'extérieur,
0: le français.
1: C'est ceux qui nous entourent et avec qui on est obligé, effectivement, de parler une autre langue. Et puis la langue intérieure, c'est celle avec laquelle on pense, celle qui nous échappe, en fait, quand, je sais pas, on se brûle ou quand on s'énerve ou quand on perd pied. Oui, j'ai écrit ce passage, effectivement, parce que c'est un questionnement qui me hante un petit peu la langue qui n'est plus que celle qu'on parle avec sa famille, ses parents, et puis qui petit à petit peut-être un jour sera une langue qu'on n'utilisera plus, oui, qui sera effacée à l'intérieur de soi. C'est un questionnement en tout cas qui me pose problème. Et puis ma narratrice aussi se fait donc des petits tests en pédalant à vélo, où elle se demande, où elle essaie de se souvenir, ah, tiens, comment on dit telle expression. C'est un peu une manière de
0: vous
1: résister.
0: Vous faites vous aussi?
1: Oui.
0: C'est à vous que vous avez emprunté ce
1: jeu-là. Oui, tout à fait. Oui, l'idée de ne plus pouvoir utiliser les petites expressions. Il y a une interview magnifique d'une autrice qui s'appelle Adania Chibli, qui est une autrice palestinienne, qui expliquait que combien traduire de l'arabe était extrêmement compliqué, justement par cette spécificité infinie que l'arabe a. Il y a par exemple 99 noms pour Dieu, ne serait-ce que ça. Lion, on a plein d'autres aussi, enfin bref. Et donc, face à cette autant de précision, comment on fait autrement que d'être infiniment frustrée. Et donc, de mon côté, j'essaye de m'attacher effectivement à ces petits questionnements impromptus pour me souvenir.
0: Vous avez dans votre cerveau, dans votre construction mentale, une spécialité pour la langue arabe et une autre pour le français?
1: Oui.
0: Vous disiez tout à l'heure, il y a des expressions qui m'échappent, qui peuvent échapper à certains moments, quand on se brûle, quand on se fait mal, etc. Il y a d'autres circonstances comme ça, où l'arabe ressort?
1: Oui, bien sûr. Et dans le premier roman, justement, Alia évoquait cette question consacrer une langue à un moment avec Ilyas, donc un autre marocain. J'écrivais qu'il y avait en fait l'arabe pour l'humour, par exemple, le français pour des choses plus solennelles, l'anglais pour les confidences. Je pense qu'il y a beaucoup de jeunes de mon âge, justement, notamment dans le monde arabe, qui ont été qui ont grandi avec déjà cette construction en fait de pays qui ont été obligés d'apprendre plusieurs langues et qui aujourd'hui jouent en fait face à cet héritage postcolonial, mieux vaut jouer et tordre la langue.
0: Je le disais en ouverture, quand on referme votre roman, vraiment on s'interroge sur ce que l'on perçoit des autres, d'une vérité que peut-être ils nous cacheraient, comme ça ou ça. Alors je sais pas si elle cache, mais en tout cas, elle dit pas la vérité. Là où la narratrice imaginait peut-être une vie amoureuse, intense, trépidante chez Saoussan, il y a quelque chose d'un peu moins reluisant. On n'en dira pas plus, parce que c'est vrai que voilà, c'est un vrai roman à chute. Et on va pas divulgâcher. Mais cette idée qu'on peut avoir une image sociale, une image pour les autres et un vécu intime totalement aux antipodes, vous y croyez?
1: Oui, bien sûr. Bah, d'autant plus dans une relation telle que les deux femmes ont, il y a tout à fait cette possibilité de vivre deux vies parallèles. Il y a la vie qu'on montre, c'est comme cette histoire de langue intérieure, et puis il y a la vie intérieure qu'on essaye plus ou moins de cacher. À l'image de ma narratrice qui a une langue qui parfois fourche et qui se trompe dans les accents et dans l'usage des mots et qui finit par se taire, Saoussan aussi a justement une vie intérieure qui parfois la trahit. Donc il y a quelques petits réseaux d'indices plus ou moins parsemés dans le roman, et puis qu'elle arrive plus ou moins à tenir à l'instar en fait de la narratrice. Il y a beaucoup plus de points en commun entre les deux femmes qu'on pourrait croire.
0: Mais pourquoi elle se construit ce personnage finalement là, pour entretenir l'illusion d'une vie heureuse, pour se protéger elle-même? Pourquoi
1: Saoussan?
0: Oui.
1: C'est une question de survie, absolument, bien sûr. Garder une sorte de liberté, de légèreté, parce qu'elle n'a pas d'autre choix. Et on comprend plus. Pourquoi, à mon avis, la gaieté et la légèreté de Saoussan est intrinsèque au vécu du personnage, en fait.
0: Dans quelques instants, Salma El Moumni, on va vous entraîner en Afrique du Sud, au musée, à la Galerie d'Art de Johannesburg. Mais d'abord, nouvelle pause en musique avec l'abbesse Elkes Yadour.

0: Il mixe rumba, flamenco et shabby, le groupe Labesse, groupe algéro-québécois sur le Pont des Arts. Salma El Moumni, on part donc à présent pour Johannesburg, l'Afrique du Sud. Johannesburg qui possède un trésor secret, puisque la municipalité est la gardienne de l'une des collections d'art et de peinture parmi les plus importantes d'Afrique. Des œuvres exposées et conservées en temps normal au sein de la galerie d'art de la ville. Mais cela fait des années que le public ne peut plus admirer ces quelques 9000 œuvres de différents siècles, de différents styles, différents pays, tout simplement à cause de la dégradation du bâtiment historique qui les accueille. Parmi elles, on trouve même des classiques de maîtres occidentaux. Bonjour Claire Bargelès.
1: Bonjour.
0: Vous êtes la correspondante d'RFI en direct avec nous d'Afrique du Sud. Alors la bonne nouvelle, c'est que une toute petite partie de cette collection est finalement à nouveau accessible aujourd'hui.
1: Oui, depuis mars, il y a une exposition gratuite qui s'appelle Homecoming et qui est ouverte donc au public. Et c'est un titre qu'on pourrait traduire par Retour au pays.
2: Nous nous trouvons au sein de la galerie de la Standard Bank dans le centre-ville. Et ce que vous voyez, c'est une portion des collections de la Johannesburg Art Gallery. C'est une exposition qui a voyagé et qui vient de rentrer ici.
1: Donc la personne que vous entendez, c'est Samem Glouli, c'est la co-commissaire de l'exposition. Et cette exposition présente environ 150 œuvres au public dans un espace privé d'une grande banque du pays. Alors avant leur retour en Afrique du Sud, ces peintures ont été montrées en Hongrie, en Italie et en Corée du Sud, attirant des centaines de milliers de visiteurs. Sur les murs, des paysages peints par des maîtres français de l'impressionnisme côtoient un portrait signé Francis Bacon ou des danseuses de Degas. Au niveau d'une autre alcôve, un piédestal expose même une sculpture de Rodin.
3: I think the international kind of positioning is about the fact that it's quite outstanding that a gallery in the middle of Johannesburg.
2: Je pense que l'intérêt à l'international est né du fait que c'est assez incroyable de réaliser qu'une galerie au milieu de Johannesburg possède de telles œuvres réalisées par des artistes très connus, d'Andy Warhol à Monet en passant par Picasso. Mais il y a aussi des tableaux exceptionnels de peintres africains modernes comme Georges Pemba. Tout ça, cela donne une stature internationale à la galerie de Johannesburg. Même si elle a ses problèmes et ses défis, le calibre de ses collections la place parmi les institutions mondiales qui comptent.
3: Some of the top international institutions in the world.
0: Alors Claire, c'est une collection impressionnante, hein, et ce fonds, la Johannesburg Art Gallery, créée en 1910, le doit au boom de l'industrie minière à la ruée vers l'or.
1: Oui, tout à fait, et c'est la femme d'un minier des mines, Florence Phillips, qui a commencé à financer l'acquisition de ses œuvres pour amener un peu de cachet à une ville jusque-là uniquement centrée autour de l'exploitation minière. Mais il faudra attendre 1940 pour que la galerie achète son premier tableau d'un artiste noir. Et c'est surtout à la fin du régime, dans les années 90, que le fonds s'ouvre à tous les peintres du pays, quelle que soit leur couleur de peau. Et c'est donc un héritage teinté de l'histoire coloniale puis ségrégationniste de la ville qui est exposé ici. Et l'idée du retour prend une forme assez intéressante, puisqu'on évoque souvent la restitution de pièces d'art africaines conservées en Europe. Mais ici, c'est un mouvement inverse avec des artistes européens qui reviennent à Johannesburg puisqu'ils appartiennent aux collections de la ville. Donc on a un drôle de dialogue qui se crée sur les murs.
2: Pour nous, il s'agissait de se pencher sur ces tensions, mais aussi montrer les similarités et comprendre pourquoi l'art est un outil si puissant pour raconter des histoires. Parfois c'est compliqué, parfois c'est ravissant, parfois c'est très violent, mais cela nous apprend d'importantes leçons d'humanité. Et il y a des photographies de l'époque qui ont été intégrées comme une sorte de ponctuation pour nous ramener à la réalité et au fait que cette collection ne sort pas de nulle part et ne s'est pas faite toute seule.
3: And wasn't acquired in a vacuum.
1: Donc Samem Glouli nous explique qu'au travers de cette exposition, on voit qu'un même thème peut avoir des interprétations très différentes. Et par exemple, l'une des sections rassemble des peintures consacrées à la navigation, qui d'une part évoque les loisirs, la plaisance, le rêve d'horizon lointain chez les maîtres européens, mais aussi la dure réalité des pêcheurs africains ou encore l'ombre du trafic transatlantique des esclaves.
0: Ouais, exposition intrigante, insolite, donc, et qui se déroule jusqu'en novembre. Claire, d'autres questions restent en suspens. Par exemple, que faire de ces œuvres une fois l'exposition terminée et de toutes celles, beaucoup plus nombreuses encore, qui se trouvent dans les sous-sols de la Johannesburg Art Gallery?
1: Oui, et l'institution possède pourtant un bâtiment historique situé dans le centre-ville qui est censé accueillir et exposer toutes ces peintures. ainsi que l'explique David Flaminger, c'est le président de la Johannesburg Heritage Foundation.
4: Ce bâtiment a été conçu par Edwin Lutyens, qui était un architecte renommé de la période coloniale. Il a imaginé cette structure de style néoclassique avec des touches de rococo et, si on regarde bien, un peu d'art nouveau. Si on fait face au musée, on peut admirer ces colonnes néoclassiques et les marches qui mènent à la galerie. C'est un espace très beau et apaisant.
1: Tout autour, le quartier s'est transformé, passant d'une zone très chic réservée aux Blancs sous l'apartheid à des rues progressivement délaissées et abandonnées aux marchands de sommeil. Alors ce musée peut encore être visité, mais pratiquement plus rien n'y est exposé. Et pour cause, le bâtiment est victime de massives fuites d'eau. On parcourt donc des salles très dépouillées, avec seules quelques sculptures et tapisseries. Et ces problèmes sont loin d'être nouveaux, puisque les premières fuites ont été révélées dès 1989. Les pouvoirs publics ont bien tenté plusieurs fois de réparer le tout, mais pour l'instant sans succès. Et à cela est venu s'ajouter une mauvaise gestion de la part de la municipalité et des difficultés financières conduisant à un déclin général des infrastructures publiques à Johannesburg.
0: Ouais, aujourd'hui, il y a un plan, il y a une volonté de restaurer ce bâtiment, Claire ?
1: D'après David Flaminger, un projet est en effet en cours de développement.
4: Nous travaillons actuellement avec l'agence de développement de Johannesburg. Si elle répare vraiment tout et rénove entièrement le bâtiment, les travaux se compteront en centaines de millions de rands. Donc c'est un très gros travail, mais il faut que ce soit fait. Cet endroit est une ressource trop précieuse pour la laisser se dégrader ainsi.
1: La municipalité a même l'ambition de restructurer tout le quartier et le maire ANC de la ville, Dada Morero, a promis lors d'une conférence de presse en fin d'année dernière un calendrier très ambitieux.
5: Nous visons 2027. Nous espérons que d'ici là, nous serons en mesure de présenter une galerie d'art complètement rénovée.
0: Oui, ça c'est ce que dit donc le maire. Les associations pensent toutefois que cela prendra beaucoup plus de temps.
1: Oui, étant donné l'ampleur du travail et la recherche de fonds nécessaires, la France et d'autres institutions s'étaient montrées un temps intéressées, mais les affaires de corruption qui planent au-dessus des institutions municipales de Johannesburg ont réfréné les ardeurs. Alors en attendant, trois espaces ont été identifiés pour héberger les œuvres entre-temps, mais ils ne font pas non plus l'unanimité. Jan de Jager, élu régional du parti de l'Alliance démocratique, est inquiète.
6: This is Museum Africa. It's a heritage site, actually.
7: Ici, c'est le Muséum Africa. C'est un bâtiment historique qui n'a pas été bien entretenu. Donc il y a des fuites, il y a eu plusieurs cambriolages, ce qui pose la question de la sécurité pour les œuvres. Et le nouvel espace de stockage a été construit sous le toit, ce qui pose aussi problème car c'est un toit en métal et il y fait très chaud.
1: La municipalité affirme de son côté que les lieux sont adaptés et peuvent accueillir de tels objets d'art. Mais Liane de Jager critique aussi le manque de transparence autour de la gestion des œuvres.
7: Nous ne savons pas quelle œuvre se trouve où, donc on ne peut pas être sûr qu'elle soit en sécurité. Et nous ne savons pas non plus comment elles ont été emballées et quelle entreprise est en charge de leur déplacement. L'art et la culture ne sont pas prises au sérieux.
1: À voir si les élections municipales prévues le 4 novembre prochain pourraient rebattre les cartes pour la restructuration de la galerie, alors que nombre de candidats au poste de maire de Johannesburg rêvent d'une renaissance urbaine.
0: Claire Bargelès, la correspondante des RFI, en direct avec nous d'Afrique du Sud. Merci beaucoup Claire, à très bientôt. Salma El-Moumni, ces chefs-d'œuvre qui ne sont pas vraiment répertoriés, qui restent dans les sous-sols, faute pour l'instant de moyens pour les présenter au public. Il n'y a pas qu'en Afrique du Sud, hein. On sait qu'au Louvre aussi, grand musée du Louvre, il y a eu des soucis tout simplement d'infiltration d'eau, de vétusté des bâtiments. Qu'est-ce que cela vous inspire ?
8: Eh bien, je pense qu'effectivement, c'est peut-être une manière aussi de mettre en avant l'abandon de la culture, ou en tout cas les moyens mis financiers qui manquent, qui ne sont pas propres à des questions justement d'Afrique du Sud et qui sont aussi en France. Il me semble qu'il y a un autre musée aussi, en plus du Louvre, qui est sujet à ces questions-là.
0: Il faut investir davantage dans la préservation de ces œuvres, dans leur mise en valeur.
8: Absolument, bien sûr, oui. Puis j'étais fascinée par cette histoire justement sur le reflet de l'histoire de ségrégation de l'Afrique du Sud à travers l'histoire du musée. C'est vraiment
0: Et ces œuvres qui dialoguent effectivement et qui font dialoguer la période de l'apartheid et la période actuelle.
8: Oui.
0: On l'a signalé rapidement tout à l'heure, Salma Al-Moumni, vous êtes publiée chez Grasset. Évidemment, il vous a pas échappé que cette maison d'édition a beaucoup fait parler d'elle ces dernières semaines à l'occasion du licenciement de son PDG Olivier Nora. Nous refusons d'être les otages d'une guerre idéologique visant à imposer l'autoritarisme partout dans la culture et les médias, ont écrit un certain nombre d'auteurs, je crois plus de 260, hein, j'avais pas le dernier décompte en date, qui dénonce donc la mainmise du groupe Hachette et de son propriétaire Vincent Bolloré sur la ligne éditoriale. Est-ce que vous êtes posé la question de savoir si cet éditeur devait garder votre confiance, ou est-ce que, comme vous êtes parmi aussi les plus récents, c'est pas encore une question que vous vous posez?
8: Eh bien, je fais partie de la liste des signataires de cette tribune.
0: Voilà. Donc, j'avais pas vu la dernière version.
8: Je pense que vous avez votre réponse. Non, effectivement, je ne fais pas partie des grands noms, et pour autant, j'ai quand même signé la tribune. J'ai deux romans seulement chez Grasset, mais je pense que,
0: pour quelle raison vous êtes associé justement à cette tribune? Qu'est-ce qui vous inquiète précisément?
8: Eh bien, le licenciement s'est fait de façon violente et inattendue. Et puis, d'une autre manière, d'un autre côté, je suis contre, effectivement, l'idée qu'on puisse instrumentaliser, en fait, une maison à des fins idéologiques. Les questions derrière ce licenciement sont celles de l'extrême droitisation, en fait, qui est en cours. Cette violence en fait qui est derrière ce qui se passe chez Grasset en ce moment fait que il est hors de question pour moi de continuer. Et puis je me rends bien compte des risques que je prends en étant justement une jeune autrice, une petite autrice de la maison.
0: Mais c'est un risque que vous assumez.
8: C'est un risque que j'assume absolument, oui.
0: Parce que le danger est pour vous trop important, le péril, parce qu'il y a eu le sort d'Olivier Nora, mais il y a aussi la demande qui lui avait été faite de publier, ça on va peut-être un peu moins raconter, un auteur qui s'appelle Nicolas Dia, qui a édité les écrits de Jordan Bardella, qui devait publier donc un récit de voyage intitulé Rome, objet d'amour. Mm-hmm. Olivier Nora a refusé catégoriquement, on lui a montré la porte. C'est cette ligne politique là dont à laquelle vous ne voulez pas être associé.
8: Oui, effectivement, ça dépasse largement le cas d'Olivier Nora. En réalité, c'est plutôt justement sur cette question de forcer la main des éditeurs, forcer la main des auteurs. Nous ne voulons pas être associés à ça. Et si cela me coûte mes livres ou de ne plus être publié nulle part, c'est pas bien grave. Je pense que l'extrême droite aujourd'hui n'est plus vraiment une question accessoire. C'est quelque chose qu'il faut battre par tous les moyens possibles. On aurait pu aussi, enfin, il y a aussi des réactions qui on pourrait se dire il n'y avait qu'à ne pas publier chez Grasset, mais je pense que c'est retourner encore une fois à la question, responsabiliser les victimes, car nous sommes victimes. En tout cas, moi, à titre individuel, ma carrière risque de s'arrêter là. Mais quand on est jeune auteur, on n'a pas vraiment le luxe. En fait, les maisons ne se sont pas toutes jetées sur mon manuscrit et toujours est-il qu'aujourd'hui, on n'a pas vraiment le choix face à ce qui se passe.
0: Parce que cette affaire-là, pour vous, c'est clairement le symptôme d'une crispation politique de plus en plus forte. Alors certains parlent même de guerre culturelle, d'une crispation de plus en plus forte à mesure qu'on approche de 2027. Vous le sentez, vous, grandir ce clivage-là?
8: Oui, la preuve en est, Grasset et Hachette font justement appartiennent à Vincent Bolloré depuis 3 ans maintenant, mais aujourd'hui on voit qu'il y a un changement en fait, ne serait-ce que parce qu'il est advenu justement Olivier Nora. Donc effectivement, il y a un rapport un peu plus musclé et je suis tout à fait fière de faire partie en tout cas de ce mouvement et d'avoir signé cette tribune.

0: Patti Smith, Because the Night, elle est plus active que jamais, Patti Smith. Elle vient même de publier son autobiographie. Salma El-Moumni, merci d'avoir été avec nous sur le Pont des Arts.
1: Merci, Nathalie.
0: Votre roman, La vraie vie de Sausanne, est donc paru chez Grasset. Clémence Delfort à la coordination, Arthur Geoffroy à la réalisation. Merci à eux, merci à vous de nous être fidèles. On se retrouve demain, 15h10, temps universel sur RFI. Et demain, alors que le rideau se lèvera sur le Festival de Cannes avec la projection de la Vénus électrique de Pierre Salvadori, on parlera du cinéma français, de l'exception culturelle qui permet depuis plus de 30 ans de financer, de diffuser des productions susceptibles de rivaliser avec les grands films américains. Laurent Geoffrin et Marie-Laurence Rincé y consacrent un documentaire passionnant, Exception culturelle, la bataille qui a sauvé le cinéma français. Ils seront avec nous pour en parler. À suivre Radio Foot et Annie Gasnier. Bonjour Annie.
2: Bonjour Nathalie.
0: On a donc le nom du lauréat du prix Marie-Vivien Fauré.
2: On l'a même rencontré.
0: Mais oui, et disons que c'est pour la première fois un Malien qui est sacré meilleur joueur africain de Ligue 1.
2: Exactement, Mamadou Sangaré, le joueur milieu de terrain du Racing Club de Lens. Il est le vainqueur donc de cette édition 2026 et nous le recevons dans Radio Foot International avec plein de témoignages, avec des gens de Bamako qui nous parlent, ses proches, sa famille et l'interview aussi de l'entraîneur.
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8: 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Le journal vous est présenté par Karine Bellicha. Bonjour Karine.
9: Bonjour Caroline, bonjour à tous. À la une, l'ouverture du sommet Africa Forward, co-organisé par la France et le Kenya, l'occasion de repenser la stratégie de Paris en Afrique et de nouer des partenariats gagnants-gagnants, nous dira sur place Alexis Bédu. Emmanuel Macron annonce déjà 23 milliards d'euros d'investissement commun. Nous évoquerons aussi les relations entre l'Union européenne et la Syrie, initiées l'an dernier depuis l'instauration du nouveau régime d'Ahmed al-Shara. La coopération s'approfondit entre Bruxelles et Damas. Et puis une quarantaine attend les passagers du MV Ondus évacués, alors que deux d'entre eux ont été testés positifs au antivirus, tous sont considérés comme des contacts à haut risque. Le sommet franco-africain à Nairobi est le premier dans un pays anglophone baptisé Africa Forward, en avant l'Afrique. Il est résolument tourné vers l'économie et les investissements. Emmanuel Macron a déjà annoncé 23 milliards d'euros d'investissements, dont 14 strictement français. Paris cherche à diversifier ses relations sur le continent après la rupture consommée avec ses anciennes colonies. Avant un sommet de chefs d'État demain, Africa Forward a commencé aujourd'hui par un forum d'affaires avec beaucoup d'annonces, Alexis Bédu.
10: Des annonces des gros chiffres d'investissement dans différents secteurs, énergie, sport, numérique. CMA CGM, le géant français du transport maritime, vient d'annoncer 700 millions d'euros d'investissement au Kenya qui financeront notamment la construction d'un terminal portuaire à Mombasa. On a pu voir également à la tribune Aliko Dangote, le milliardaire nigérian qui lui aussi va investir. Beaucoup d'Africains anglophones dans ce sommet Afrique-France. Et c'est ça la nouveauté. Nairobi n'a d'ailleurs pas été choisi au hasard. La barrière de la langue, c'est terminé. C'est ce qu'estime ce chef d'entreprise nigérian, Adebowale Adeyeye.
1: Dans le monde actuel, les gens ne pensent plus à la langue, mais à la valeur. Grâce à la tech, je ne parle pas français, mais je comprends tout. C'était autrefois une vraie barrière, surtout pour les anglophones, mais plus maintenant. Je pense que la France s'est reposée trop longtemps sur ses acquis et a laissé s'effriter beaucoup de ses relations historiques fortes. Mais il n'est jamais trop tard.
10: Et lui-même investit en France et ouvrira bientôt une usine de transformation de produits agricoles africains. Exemple type de la stratégie française en Afrique, ce partenariat gagnant-gagnant cher à Emmanuel Macron.
9: Alexis Bédu à l'université de Nairobi. Au Moyen-Orient, les négociations entre Washington et Téhéran sont au point mort. Donald Trump est tout à fait opposé à la réponse que l'Iran a donnée à ses propositions pour mettre un terme à la guerre. Et les prix du pétrole repartent à la hausse en même temps que s'éloigne la perspective d'une réouverture rapide du détroit d'Ormuz. Cette paralysie continue d'avoir des conséquences en cascade sur le commerce mondial. Les cargaisons d'engrais toujours bloquées risquent de provoquer une crise humanitaire majeure. S'alarme l'ONU qui dit redouter que des dizaines de millions de personnes soient ainsi menacées par la faim. Pendant ce temps, la militante des droits humains, Narges Mohammadi, a été libérée sous caution en Iran. L'exécution de sa peine de 18 ans de prison est suspendue pour le moment. Selon son mari, sa vie ne tient qu'à un fil. Narges Mohammadi est désormais soignée par sa propre équipe médicale dans la capitale iranienne. Un poste frontière entre la Turquie et la Syrie fermé depuis plus de 10 ans va rouvrir intégralement demain. Conséquence de la normalisation des relations entre les deux pays après l'accord entre le pouvoir central de Damas et les forces kurdes de Syrie qui géraient jusqu'ici la région. Bruxelles, elle, a décidé de réactiver la coopération commerciale avec la Syrie pour aider à la stabilisation du pays, mais aussi préparer le retour des réfugiés syriens établis dans l'Union européenne, Pierre Benazet.
11: L'Union européenne avait posé comme contrepartie à la levée de ses sanctions une transition politique incluant femmes et minorités, condition d'ailleurs, selon l'Union, pour un retour en Syrie des réfugiés. On estime leur nombre dans l'UE à plus d'un million. Pour la Commission, la Syrie est en bonne voie, mais il reste des besoins économiques et sécuritaires à remplir. Assad al-Shaibani, ministre syrien des Affaires étrangères, espère que les conditions pour leur retour seront bientôt réunies.
12: En ce qui concerne le retour des réfugiés, nous remercions les pays de l'Union européenne d'avoir accueilli les Syriens pendant la période difficile que le pays a traversée au cours des 14 dernières années. Nous ne voulons pas non plus que cet accueil devienne un fardeau pour les pays de l'Union européenne. Nous travaillons aujourd'hui à la reconstruction de la Syrie dans tous les domaines et dès que les Syriens les étrangers estimeront que le pays est prêt à les accueillir, ils pourront rentrer chez eux dans la dignité et de leur plein gré.
11: Le forum de coordination et de partenariat a débouché ce lundi sur la création d'une plateforme européenne d'assistance technique aux institutions syriennes. L'objectif est désormais de mettre sur pied un nouvel accord de coopération politique et économique pour prendre la suite de l'accord d'association qui existait avant 2011 entre la Syrie et l'UE. Pierre Benazet, Bruxelles, RFI.
9: L'Union européenne est aussi parvenue aujourd'hui à se mettre d'accord pour sanctionner des colons extrémistes israéliens coupables de violences contre les Palestiniens en Cisjordanie occupée. Plus de 1000 Palestiniens, dont beaucoup de civils, y ont été tués par des soldats ou des colons depuis le début de la guerre dans la bande de Gaza en 2023. Ces sanctions étaient bloquées depuis des mois par un veto de la Hongrie, alors dirigée par Viktor Orban, battu aux dernières législatives. Le nouveau Premier ministre hongrois, Péter Madiar, a aussi promis de faire le ménage en Hongrie. Des enquêtes ont été lancées. Certains proches de l'ancien pouvoir ont commencé à fuir. C'est le cas de l'ex-ministre polonais de la justice. Recherché, il avait trouvé refuge en Hongrie, protégé par Viktor Orban. Julien Chaval, il a annoncé avoir fui aux États-Unis.
13: Zbigniew Ziobro se savait menacé. Péter Madiar l'avait ciblé. Lui et d'autres personnes recherchées. L'ex-ministre polonais de la justice s'est accusé d'avoir détourné des fonds destinés aux victimes de crimes pour s'offrir le logiciel espion Pegasus. Il risque jusqu'à 25 ans de prison en cas de condamnation dans son pays. Il s'était alors enfui en janvier dernier pour la Hongrie et il est réapparu ce dimanche sur la chaîne de télévision conservatrice polonaise Republika. Je suis aux États-Unis, déclare-t-il depuis un lieu non identifié. Il avait été aperçu un peu plus tôt à l'aéroport de Newark, près de New York. Comment est-il arrivé jusque-là, alors que ses passeports ont été révoqués par Varsovie? Eh bien, selon la presse polonaise, le fugitif aurait obtenu un visa de journaliste. La chaîne Republika l'a embauché comme commentateur politique aux États-Unis. À Varsovie, le gouvernement polonais prépare déjà une procédure d'extradition et va demander des comptes à Washington.
9: Keir Starmer promet de reconstruire la relation du Royaume-Uni avec l'Union européenne. Le Premier ministre britannique a tenté de reprendre la main aujourd'hui dans un discours très attendu après des élections locales catastrophiques pour le Labour. Il annonce notamment qu'il veut conclure un nouvel accord avec les 27 sur un programme de mobilité des jeunes. Deux passagers du MV Ondus ont été testés positifs au hantavirus alors que les dernières évacuations du navire se poursuivent aux Canaries. Il s'agit d'un Américain et d'une Française. L'état de santé de cette dernière s'est d'ailleurs dégradé cette nuit. Il reste désormais une cinquantaine de personnes à évacuer. Des passagers, tous considérés comme des contacts à haut risque. Ils sont ou seront à leur retour dans leur pays à l'isolement plus de 40 jours, comme en France. Raphaël Delvolvé, le gouvernement de Sébastien Lecornu, est soucieux de rassurer.
14: Le gouvernement entend répondre vite à l'inquiétude et à surprendre la situation très au sérieux. La ministre de la Santé, Stéphanie Rist, envoyée dès hier soir à la télévision après une réunion de crise dimanche après-midi.
15: Nous prenons avec le Premier ministre des mesures très strictes, les plus strictes de la zone européenne pour protéger les Français, parce que c'est tout au début de l'épidémie qu'il faut briser les chaînes de transmission du virus.
14: Hospitalisation et isolement d'au moins 42 jours pour les 5 Français de la croisière, mais aussi les 8 autres au contact d'une des premières victimes de l'hantavirus. La ministre de la Santé se veut précautionneuse.
15: On est vraiment très concentrés. C'est des virus que nous connaissons, que les scientifiques connaissent, et c'est avec eux que nous travaillons pour mettre les meilleures mesures en place.
14: Elle assure d'ailleurs aussi, au nom du gouvernement, que la France peut faire face si une épidémie se déclarait.
15: Nous avons les stocks nécessaires de masques, de tests, puisque les tests qui sont des tests PCR que nous savons bien faire sont aussi disponibles.
14: Des termes de crise sanitaire plus entendus depuis les années 2020-2021 et qui reviennent donc aux oreilles des Français.
9: Et la situation est bien différente aux États-Unis. Là-bas, les autorités ont décidé de se contenter d'une mise sous surveillance. Voilà, c'est la fin de ce journal. Merci de l'avoir suivi. Tout de suite, c'est à vous, Nathalie Amar, sur le Pont des Arts. Bonjour.
16: Bonjour, Karine Bellichat. Et merci. Il est bientôt 17h10 à Paris, 2h de moins en temps universel.
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0: toutes et à tous. Que sait-on vraiment des gens que l'on côtoie? Que laissent-ils transparaître de leur intimité, de ce qui les anime, leurs espoirs, leurs souffrances, tout ce qui ne se dit pas facilement en société? Faut-il aussi parfois oser être intrusif quand un signal vous alerte? Toutes ces questions, on se les pose en refermant le dernier roman de Salma El-Moumni, dans lequel la narratrice voit un jour surgir dans sa vie Sausan. C'est une jeune femme dont elle ne sait quasiment rien, sinon ce prénom, sinon la passion qu'elle met aussi dans les cours de danse qu'elle dispense et le charme qui la pousse irrépressiblement vers elle, qui lui donne une force qu'elle ne se connaissait pas. Ce roman, c'est la vraie vie de Sausan. Il vient de paraître chez Grasset et son autrice s'arrête aujourd'hui sur le Pont des Arts. Bonjour Salma El-Moumni.
1: Bonjour Nathalie.
0: Merci d'être avec nous. La vraie vie de Sausan, c'est votre deuxième roman. Adieu Tanger. Le premier était sorti en 2023. Il a été couronné du prix roman des étudiants, en plus d'obtenir un certain

0: Salma Moumni, au cœur de votre roman, il y a donc ce personnage de Sausan. Vous nous apprenez d'ailleurs qu'il s'agit d'un prénom arabe d'origine hébraïque qui signifie le lys, prénom pas très courant en France, avec une sonorité très douce. Il fallait un prénom qui ait quelque chose de mystérieux pour ce personnage-là particulièrement.
1: Oui, absolument. C'est un personnage que je ne pouvais pas imaginer autrement. C'est comme si le prénom avait précédé en fait cette femme, et j'ai tenu absolument à garder en fait ce prénom et l'avoir même dès le titre, qu'on puisse dès le titre en fait un peu être intrigué par ce prénom très rare en France. Mais commun dans le monde arabe.
0: Commun dans le monde arabe, voilà, prénom fascinant, mystérieux. La narratrice se pose tout un tas de questions sur ce personnage de Sausan, et on ne saura la vérité sur sa vraie vie, comme le dit le titre, qu'à la toute fin du roman. Vous nous ménagez ce suspense, on peut le dire. Hein, on s'interroge avec la narratrice tout au long pour savoir quel est ce secret, quel est ce mystère que cache Sausan. Lorsqu'elle apparaît, on est au comptoir d'un bar, au milieu d'un groupe de femmes, et c'est elle quand même qui capte l'attention, c'est elle que tout le monde regarde. Mais vous ne vous attirez pas, vous ne vous attardez pas spécialement sur sa beauté. En fait, elle est surtout magnétique, elle attire irrépressiblement le regard.
1: Oui. Exactement, c'est vraiment j'ai voulu que ce personnage en fait soit attirant, magnétique par son charisme, par sa passion, par sa manière de parler aussi. Il y a très peu de détails physiques.
0: C'est ça. Aussi, c'est comme une ombre.
1: Exactement, c'est un fantasme, une fantasmagorie du moins. Et cette femme, je voulais aussi qu'elle soit décrite via un regard féminin, donc un regard qui ne la sexualise pas immédiatement ou qui ne l'objectifie pas du moins.
0: Ouais, j'ai soudain envie d'être dans la peau de cette femme, envie irrépressible que les autres me voient comme je la regarde. Voilà ce que dit la narratrice de l'autre côté du bar, parce que elle, en fait, à la place qui est la sienne, celle qui sert, celle qu'on ne regarde pas forcément justement, elle ne se sent pas, pour le coup, mise en valeur dans la lumière.
1: Oui, la narratrice est une femme qui est plutôt à l'aise justement dans l'ombre, et son travail ce soir-là le permet parfaitement. On sert des groupes et ensuite on les regarde discuter, on les observe de loin, plus ou moins distraitement, avant que cette femme n'arrive et bouscule un petit peu l'été en fait de cette jeune narratrice, puisque le roman finalement se passe sur 3 mois. Donc il y a tout un faisceau d'indices qui parsème le roman, qui sont une sorte de roman de fausses pistes qui indique comment effectivement quand on croise ou qu'on rencontre quelqu'un, c'est aussi beaucoup de projections qu'on appose à cette personne.
0: On sait peu de choses sur la narratrice aussi, sinon qu'elle a vécu avec un certain Edouard une histoire d'amour qui est terminée et qu'elle entretient avec lui une correspondance à sens unique.
1: Oui, c'est ça.
0: Elle lui écrit, il ne répond pas.
1: C'est plutôt une histoire d'amitié, mais effectivement, on pourrait y avoir quelques ambiguïtés, comme souvent, je pense, dans les relations qui anime les jeunes adultes, mais effectivement la narratrice a cette histoire d'amitié avec Edouard qui est donc fini au présent du roman et qui continue de lui écrire parce que elle a une sorte de vengeance qu'elle mène et dans un monologue comme vous dites effectivement bleu, celui donc de Messenger qui reste sans réponse.
0: Message vu et sans réponse.
1: Absolument.
0: C'est terrible. C'est tout d'un coup comme si l'apparition de Sausan allait venir remplir la vie de cette narratrice. C'est comme si elle comblait un vide. C'est l'impression qu'on a en lisant le roman.
1: Oui, c'est une jeune femme qui cherche effectivement une voie ou peut-être une direction sur ce que... C'est aussi un roman qui s'interroge sur ce que ça signifie d'être une jeune femme de 25 ans et de se demander en fait quelle est la suite. Et Sausan, soudain, lui donne une voie, lui donne une direction, une confiance nouvelle. Elle est fascinante, elle se soucie peu de ce qu'on pense d'elle. Elle a une sorte de liberté incarnée qui, pour cette jeune narratrice, est... extraordinaire et impensable.
0: Ouais, elle se met à faire des recherches sur elle, sur son prénom, donc sur son activité de prof de danse. Elle va jusqu'à participer à un de ses cours, mais depuis le début, elle sent qu'il lui manque un accès, qu'il lui manque une porte d'entrée sur sa vraie vie, justement.
1: Oui, Sausan la garde plutôt à distance. Elle tient à son indépendance, à sa liberté. Et puis cette jeune narratrice, un peu intimidée, n'ose jamais franchir les lignes. Mais petit à petit, ces limites-là deviennent un peu des lignes infranchissables et créent une sorte de distance inéluctable entre les deux femmes. Mais c'est aussi une part de l'intimidation en fait qui régit un peu cette.

0: relation entre ces deux femmes où l'une n'ose pas trop entraver la liberté de l'autre et se fait toute petite.
1: Ouais, et ce qui est étonnant, c'est que quand elle se retrouvera, cette narratrice, seule, avec le carnet de Sausan sous les yeux, elle ne l'ouvrira pas, comme si voilà, ce qui l'intéressait le plus finalement, c'était l'énigme elle-même, et non pas peut-être la vérité.
0: Je ne sais pas si c'est l'énigme effectivement qui l'intéresse, mais je pense que c'était une manière, c'est une manière de se montrer digne moralement d'une certaine confiance. En fait, la narratrice souhaite absolument s'attacher à des petits détails et se dit que respecter la vie privée de Sausan, ne pas ouvrir son carnet, c'est se distinguer peut-être de la majorité des autres.
1: Ouais, il y a une attirance pour ce personnage de Sausan. Il y a du désir aussi. Vous avez voulu en faire un personnage avec cette attirance à la fois peut-être pour les hommes et pour les femmes. Elle ressent aussi du désir pour ce personnage de Sausan.
0: Oui, tout à fait. C'est la narratrice ressent du désir pour cette femme. Il y a un désir un peu flou entre, comme vous citiez dans cet extrait, un désir d'être elle ou un désir d'être avec elle. Il y a un peu une confusion. Elle ne sait pas vraiment où est-ce qu'elle se situe, mais absolument, il y a beaucoup de désir pour cette femme.
1: Ouais. Ce qui est sûr, c'est que comme dans Adieu Tanger, les rapports hommes-femmes sont extrêmement présents dans votre littérature, dans les deux cas au sein effectivement d'une génération qui est à peu près la vôtre. C'est pour vous le sujet central, celui qui vous inspire, celui qui vous taraude, qui vous interroge?
0: Je sais pas, effectivement, c'est une bonne question. Je pense qu'il y a la question du regard qui est aussi commune dans ces deux livres, et c'est une question qui m'interroge et qui me préoccupe. Et effectivement,
1: la question du regard, parce que dans Adieu Tanger, Alia découvrait à peine sortie de l'enfance le regard que les hommes portaient sur elle et qu'elle ressentait comme agressif, au point qu'elle se sentait presque coupable d'être fille, d'avoir le physique qu'elle avait.
0: Oui, je pense que la question du regard est intimement liée au féminin, en tout cas dans le cas de mes romans. Alia se sentait observée, et si bien qu'elle est sortie d'elle-même pour se regarder de l'extérieur à travers une prise de photo. Et dans le cas de la narratrice, il y a en fait une question de regard aussi face au silence de cette femme, cette prof de danse, et donc s'attacher à des détails en fait mineurs qui lui permettent de créer sa propre narration. Pour ce qui est du désir, oui, je pense qu'il y a en fait surtout une question de violence entre les hommes et les femmes, et c'est ce qui m'intrigue. Des violences pas forcément outrancières ou visibles, mais les petites violences du quotidien qui créent en fait les femmes qu'on devient, d'où la question peut-être générationnelle.
1: Sausan fait donc irruption un jour dans la vie de votre narratrice, la relation se noue, et puis un jour, elle franchit le pas, elle l'invite à venir la voir chez elle, dans un cadre plus personnel, donc ce qui n'amènera pas forcément des confidences d'ailleurs. Dans l'extrait que vous avez accepté de nous lire, Salma El-Moumni, elle décrit l'attente de ce rendez-vous, l'adrénaline de ce qui ressemble vraiment à une attente amoureuse.
0: Joli.
1: C'est à vous. Ouais.
0: Allongée sur le canapé, j'essaie de me concentrer sur ma lecture. Mais en réalité, je suis aux aguets. J'attends qu'elle arrive. Il est 16h23. Le voisin en face de mon immeuble s'exerce à la guitare sur du jazz manouche qu'on entend jusqu'ici, avec toutes ses fenêtres ouvertes pour conjurer la chaleur. J'ai l'impression d'être dans une course effrénée. Le rythme de la guitare m'essouffle. La canicule rend toutes les odeurs plus entêtantes. Je parviens à sentir le gras des croissants posés sur la table que j'ai acheté plus tôt au réveil, à une heure où je n'étais pas encore stressée de la suite et où je ne trouvais pas l'idée ridicule. L'odeur du beurre couvre bientôt celle, un peu plus ténue, de la serviette de bain mal séchée et encore humide d'hier soir, que j'ai pendue au balcon pour qu'elle prenne l'air avant que Sausan n'arrive. Il ne faut pas que j'oublie de la ranger avant d'ouvrir la porte. La guitare manouche s'accélère et avec elle la cadence du pouls. L'impression de gambader puis de passer au trot. J'imagine Sausan débarquer dans cette musique, sortir du métro, ouvrir la porte de l'immeuble et se retrouver au milieu de cette lumière rasante et des notes de guitare. Le sucre glace envahissant et les amants défilés commencent à m'agacer.
1: Merci pour cette lecture, Salma El-Moumni. On a un aperçu là de l'efficacité de votre style. Dans la séquence qui suit, Sausan apparaît dans la cour de l'immeuble et il y aura à ce moment-là peut-être quelques indices sur sa vraie vie, mais la narratrice ne saura pas les interpréter, nous lecteurs non plus d'ailleurs, on va s'interroger avec elle, on y repensera juste à la fin. Vous aimez semer ainsi des indices sur notre route de lecture ?
0: Oui, je voulais effectivement semer des indices, mais aussi aveugler le lecteur de la même manière que la narratrice le devient, une sorte de fascination partagée, et aussi d'entraver sa vision à travers celle de la narratrice. Donc effectivement, il y a certains lecteurs qui pourraient être frustrés parce qu'ils verraient des choses que la narratrice manque de voir, d'autres qui n'auront rien vu du tout jusqu'à la dernière
1: page. Qui s'interrogent en même temps qu'elle, absolument. Lui sème des musiques sur notre dialogue, c'est notre réalisateur Arthur Geoffroy, et voici ce qu'il nous a choisi tout de suite, du reggae.

0: dans la playlist RFI du mois. Something I Said, c'était Proto-J avec sur ce titre Jesse Royal. Proto-J qui se produit ce soir, figurez-vous, du côté des États-Unis à Portland. Salma Al-Moumni avec nous sur le Pont des Arts. Dans votre premier roman, Adieu Tanger, votre personnage quittait le Maroc à l'adolescence parce que, comme beaucoup de jeunes filles de son âge, elle était tombée dans un piège, celui du téléphone portable, des réseaux sociaux aussi. En fait, elle prenait des photos d'elle, de son corps, dans des postures plus ou moins suggestives et elle apprend qu'elle pourrait, pour cela, tomber sous le coup d'une loi qui punit les atteintes aux mineurs. C'est ce qui l'a fait, partir. Elle traverse la Méditerranée en mentant en fait à tout le monde, en disant qu'elle va aller poursuivre des études en France. Et Tanger devient pour elle une sorte de paradis perdu, le paradis de l'enfance un peu fantasmé.
1: Oui, tout à fait. Alia est une femme qui se retrouve obligée de quitter son pays suite à des menaces plus ou moins fantasmées, bien sûr. Enfin, il y a l'article
0: elle a peur,
1: de loi
0: elle
1: et
0: panique,
1: puis, ouais. Bien sûr, voilà. Et puis il y a la réalité. Et finalement, c'est ce qui compte. En fait, c'est la peur qui fait qu'on se retrouve privé de chez soi. Et c'est ce qui advient de Alia, qui se retrouve donc à Lyon, sans jamais savoir si elle pourra rentrer chez elle un jour ou pas. Et petit à petit, Tanger devient cette ville fantasmée qui, au fil des années, change, mais loin d'elle. À l'instar de cette adolescence ou ce corps qu'elle a un jour pensé posséder et qui se retrouve en fait pixelisé sur une adresse en ligne.
0: Ouais, c'était un livre donc qui parlait effectivement de cette question de l'image et de son appropriation par les réseaux sociaux aujourd'hui, mais c'était aussi un livre sur l'exil quelque part.
1: Oui, bien sûr, l'exil intérieur et puis la question de vivre dans un pays qui n'est pas le sien et de vivre dans une sorte de solitude imposée. Oui, c'était absolument un roman d'arrachement à sa ville natale.
0: Ouais, Salma Al-Moumni, vous aussi, vous avez dit adieu au Maroc à l'adolescence. Quel rapport est-ce que vous entretenez avec ce pays? Est-ce qu'il est aussi pour vous une sorte de paradis perdu, de paradis de l'enfance?
1: Oui, c'est mon pays, donc il y a quelque chose qui ne changera jamais. Cet été, je vais fêter les 10 ans de ma vie en France, et c'est vrai que c'est un anniversaire qui me laisse un peu un goût amer dans la bouche, parce qu'il y a toujours effectivement le pays de son enfance, le pays de son adolescence, et que je considère encore mon pays, bien que j'en ai un deuxième maintenant. Et effectivement, comme mon personnage, il y a un peu cette douleur d'assister à un pays qui continue de vivre sans soi, en fait.
0: Qu'est-ce que vous avez laissé là-bas? Qu'est-ce que vous avez le sentiment d'avoir laissé?
1: J'ai laissé une part de moi, j'ai laissé une langue, j'ai laissé tout un tas de paradigmes, en fait, sans lier à ma langue maternelle. Je veux dire, j'ai laissé de l'humour, j'ai laissé de la musique, j'ai laissé la Méditerranée, j'ai laissé le Détroit. Enfin, je pourrais continuer pendant des heures.
0: Le rapport à la langue, vous l'évoquez dans la vraie vie de Saoussane, le français, l'arabe. Alors, vous dites d'abord que Saoussane a, dans sa pratique du français, un côté vieux Paris. C'est assez drôle ce passage. Elle parle de Godasse pour les chaussures, de Cinoche pour le cinéma. Et puis, il y a ce que vous appelez l'autre langue, celle qu'elle oublie.
1: Oui. Oui, effectivement, Saoussane a ce côté vieux Paris, elle a un côté titi parisien que je voulais mettre à l'honneur, parce qu'il y a quelque chose que j'aime beaucoup, en fait, que j'ai découvert donc en arrivant en France, parce que c'est pas l'accent, c'est pas la langue qu'on apprend en fait à l'école, l'argot parisien, et je lui ai trouvé un charme assez émouvant dans la légèreté en fait de cette langue qui parle en images, qui n'hésite pas à détourner justement les mots, comme vous dites, Cinoche, la flotte, etc. Et qui soudain se retrouve dans cette femme qui en plus parle une autre langue, effectivement, une autre un peu plus difficilement. C'est langue oubliée, c'est la langue de ses parents ou ses ancêtres. Avec le temps, forcément, la langue se solidifie.
0: Ouais, vous avez ce terme très beau, vous parlez de langue intérieure. C'est la narratrice, à un moment donné, qui s'interroge et qui dit « À quel moment je n'aurai plus d'interlocuteur pour parler dans la langue maternelle et quand moi, l'arabe se tairera, se fossilisera suffisamment pour que les consonnes en sortent calcifiées, cassées. Les années me rapprochent de Saoussane, mais m'éloignent de ma langue intérieure. » Oui, c'est la comme langue... ça que vous le ressentez, vous, la langue intérieure.
1: Oui, bien sûr.
0: C'est l'arabe de l'enfance et l'extérieur, du coup, par opposition, c'est
1: l'extérieur,
0: le français.
1: C'est ce qui nous entoure et avec qui on est obligé, effectivement, de parler une autre langue. Et puis la langue intérieure, c'est celle avec laquelle on pense, celle qui nous échappe, en fait, quand, je sais pas, on se brûle ou quand on s'énerve ou quand on perd pied. Oui, j'ai écrit ce passage, effectivement, parce que c'est un questionnement qui me hante un petit peu la langue qui n'est plus que celle qu'on parle avec sa famille, ses parents, et puis qui petit à petit peut-être un jour sera une langue qu'on n'utilisera plus, qui sera effacée à l'intérieur de soi. C'est un questionnement en tout cas qui me pose problème. Et puis ma narratrice aussi se fait donc des petits tests en pédalant à vélo, où elle se demande, où elle essaie de se souvenir, ah, tiens, comment on dit à telle expression. C'est un peu une manière de
0: vous
1: résister.
0: Le faites vous aussi,
1: oui.
0: C'est à vous que vous avez emprunté ce
1: oui tout
0: ce
1: à
0: jeu-là.
1: Fait oui, l'idée de ne plus pouvoir utiliser les petites expressions. Il y a une interview magnifique d'une autrice qui s'appelle Adania Chibli, qui est une autrice palestinienne, qui expliquait combien traduire de l'arabe était extrêmement compliqué, justement par cette spécificité infinie que l'arabe a. Il y a par exemple 99 noms pour Dieu, ne serait-ce que ça. Lion, on a plein d'autres aussi, enfin bref. Et donc, face à cette autant de précision, comment on fait autrement que d'être infiniment frustré. Et donc, de mon côté, j'essaye de m'attacher effectivement à ces petits questionnements impromptus pour me souvenir.
0: Vous avez dans votre cerveau, dans votre construction mentale, une spécialité pour la langue arabe et une autre pour le français?
1: Oui.
0: Vous disiez tout à l'heure, il y a des expressions qui m'échappent, qui peuvent échapper à certains moments, quand on se brûle, quand on se fait mal, etc. Il y a d'autres circonstances comme ça, où l'arabe ressort?
1: Oui, bien sûr. Et dans le premier roman, justement, Alia évoquait cette question de consacrer une langue à un moment avec Ilyas, donc un autre Marocain. J'écrivais qu'il y avait en fait l'arabe pour l'humour, par exemple, le français pour des choses plus solennelles, l'anglais pour les confidences. Je pense qu'il y a beaucoup de jeunes de mon âge, justement, notamment dans le monde arabe, qui ont grandi avec déjà cette construction en fait de pays qui ont été obligés d'apprendre plusieurs langues et qui aujourd'hui jouent en fait face à cet héritage postcolonial, mieux vaut jouer et tordre la langue.
0: Je le disais en ouverture, quand on referme votre roman, vraiment on s'interroge sur ce que l'on perçoit des autres, d'une vérité que peut-être ils nous cacheraient, comme Saoussan. Alors je sais pas si elle cache, mais en tout cas elle dit pas la vérité. Là où la narratrice imaginait peut-être une vie amoureuse, intense, trépidante chez Saoussan, il y a quelque chose d'un peu moins reluisant. On n'en dira pas plus parce que c'est vrai que voilà, c'est un vrai roman à chute. Et on va pas divulguer. Mais cette idée qu'on peut avoir une image sociale, une image pour les autres et un vécu intime totalement aux antipodes, vous y croyez?
1: Possible. Oui, bien sûr. Bah, d'autant plus dans une relation telle que les deux femmes ont, il y a tout à fait cette possibilité de vivre deux vies parallèles. Il y a la vie qu'on montre, c'est comme cette histoire de langue intérieure, et puis il y a la vie intérieure qu'on essaye plus ou moins de cacher. À l'image de ma narratrice qui a une langue qui parfois fourche et qui se trompe dans les accents et dans l'usage des mots et qui finit par se taire, Saoussan aussi a justement une vie intérieure qui parfois la trahit. Donc il y a quelques petits réseaux d'indices plus ou moins parsemés dans le roman, et puis qu'elle arrive plus ou moins à tenir à l'instar en fait de la narratrice. Il y a beaucoup plus de points en commun entre les deux femmes qu'on pourrait croire.
0: Mais pourquoi elle se construit ce personnage finalement là, pour entretenir l'illusion d'une vie heureuse, pour se protéger elle-même? Pourquoi?
1: Saoussan?
0: Oui.
1: C'est une question de survie, absolument, bien sûr. Garder une sorte de liberté, de légèreté, parce qu'elle n'a pas d'autre choix. Et on comprend plus. Pourquoi, à mon avis, la gaieté et la légèreté de Saoussan est intrinsèque au vécu du personnage, en fait.
0: Dans quelques instants, Salma Mouhmi, on va vous entraîner en Afrique du Sud, au musée, à la Galerie d'Art de Johannesburg. Mais d'abord, nouvelle pause en musique avec l'abbesse Elkes Yadour.

0: Alors, il mixe rumba, flamenco et shabby, le groupe Labès, groupe algéro-québécois sur le Pont des Arts. Salma El Moumni, on part donc à présent pour Johannesburg, l'Afrique du Sud. Johannesburg qui possède un trésor secret, puisque la municipalité est la gardienne de l'une des collections d'art et de peinture parmi les plus importantes d'Afrique. Des œuvres exposées et conservées en temps normal au sein de la galerie d'art de la ville. Mais cela fait des années que le public ne peut plus admirer ces quelques 9000 œuvres de différents siècles, de différents styles, différents pays, tout simplement à cause de la dégradation du bâtiment historique qui les accueille. Parmi elles, on trouve même des classiques de maîtres occidentaux. Bonjour Claire Bargelès.
1: Bonjour.
0: Vous êtes la correspondante d'RFI en direct avec nous d'Afrique du Sud. Alors la bonne nouvelle, c'est que une toute petite partie de cette collection est finalement à nouveau accessible aujourd'hui.
1: Oui, depuis mars, il y a une exposition gratuite qui s'appelle Homecoming et qui est ouverte donc au public. Et c'est un titre qu'on pourrait traduire par Retour au pays.
2: Nous nous trouvons au sein de la galerie de la Standard Bank dans le centre-ville. Et ce que vous voyez, c'est une portion des collections de la Johannesburg Art Gallery. C'est une exposition qui a voyagé et qui vient de rentrer ici.
1: Donc la personne que vous entendez, c'est Samem Glouli, c'est la co-commissaire de l'exposition. Et cette exposition présente environ 150 œuvres au public dans un espace privé d'une grande banque du pays. Alors avant leur retour en Afrique du Sud, ces peintures ont été montrées en Hongrie, en Italie et en Corée du Sud, attirant des centaines de milliers de visiteurs. Sur les murs, des paysages peints par des maîtres français de l'impressionnisme côtoient un portrait signé Francis Bacon ou des danseuses de Degas. Au niveau d'une autre alcôve, un piédestal expose même une sculpture de Rodin.
3: I think the international kind of positioning is about the fact that it's quite outstanding that a gallery in the middle of Johannesburg.
2: Je pense que l'intérêt à l'international est né du fait que c'est assez incroyable de réaliser qu'une galerie au milieu de Johannesburg possède de telles œuvres réalisées par des artistes très connus, d'Andy Warhol à Monet en passant par Picasso. Mais il y a aussi des tableaux exceptionnels de peintres africains modernes comme Georges Pemba. Tout ça, cela donne une stature internationale à la galerie de Johannesburg. Même si elle a ses problèmes et ses défis, le calibre de ses collections la place parmi les institutions mondiales qui comptent.
3: Some of the top international institutions in the world.
0: Alors Claire, c'est une collection impressionnante, hein, et ce fonds, la Johannesburg Art Gallery, créée en 1910, le doit au boom de l'industrie minière à la ruée vers l'or.
1: Oui, tout à fait, et c'est la femme d'un minier des mines, Florence Phillips, qui a commencé à financer l'acquisition de ses œuvres pour amener un peu de cachet à une ville jusque-là uniquement centrée autour de l'exploitation minière. Mais il faudra attendre 1940 pour que la galerie achète son premier tableau d'un artiste noir. Et c'est surtout à la fin du régime, dans les années 90, que le fonds s'ouvre à tous les peintres du pays, quelle que soit leur couleur de peau. Et c'est donc un héritage teinté de l'histoire coloniale puis ségrégationniste de la ville qui est exposé ici. Et l'idée du retour prend une forme assez intéressante, puisqu'on évoque souvent la restitution de pièces d'art africaines conservées en Europe. Mais ici, c'est un mouvement inverse avec des artistes européens qui reviennent à Johannesburg puisqu'ils appartiennent aux collections de la ville. Donc on a un drôle de dialogue qui se crée sur les murs.
2: Pour nous, il s'agissait de se pencher sur ces tensions, mais aussi montrer les similarités et comprendre pourquoi l'art est un outil si puissant pour raconter des histoires. Parfois c'est compliqué, parfois c'est ravissant, parfois c'est très violent, mais cela nous apprend d'importantes leçons d'humanité. Et il y a des photographies de l'époque qui ont été intégrées comme une sorte de ponctuation pour nous ramener à la réalité et au fait que cette collection ne sort pas de nulle part et ne s'est pas faite toute seule.
1: Donc Samem Glouli nous explique qu'au travers de cette exposition, on voit qu'un même thème peut avoir des interprétations très différentes. Et par exemple, l'une des sections rassemble des peintures consacrées à la navigation, qui d'une part évoque les loisirs, la plaisance, le rêve d'horizons lointains chez les maîtres européens, mais aussi la dure réalité des pêcheurs africains ou encore l'ombre du trafic transatlantique des esclaves.
0: Ouais, exposition intrigante, insolite, donc, et qui se déroule jusqu'en novembre. Claire, d'autres questions restent en suspens. Par exemple, que faire de ces œuvres une fois l'exposition terminée et de toutes celles, beaucoup plus nombreuses encore, qui se trouvent dans les sous-sols de la Johannesburg Art Gallery?
1: Oui, et l'institution possède pourtant un bâtiment historique situé dans le centre-ville qui est censé accueillir et exposer toutes ces peintures. ainsi que l'explique David Flaminger, c'est le président de la Johannesburg Heritage Foundation.
4: Ce bâtiment a été conçu par Edwin Lutyens, qui était un architecte renommé de la période coloniale. Il a imaginé cette structure de style néoclassique avec des touches de rococo et, si on regarde bien, un peu d'art nouveau. Si on fait face au musée, on peut admirer ces colonnes néoclassiques et les marches qui mènent à la galerie. C'est un espace très beau et apaisant.
1: Tout autour, le quartier s'est transformé, passant d'une zone très chic réservée aux Blancs sous l'apartheid à des rues progressivement délaissées et abandonnées aux marchands de sommeil. Alors ce musée peut encore être visité, mais pratiquement plus rien n'y est exposé. Et pour cause, le bâtiment est victime de massives fuites d'eau. On parcourt donc des salles très dépouillées, avec seules quelques sculptures et tapisseries. Et ces problèmes sont loin d'être nouveaux, puisque les premières fuites ont été révélées dès 1989. Les pouvoirs publics ont bien tenté plusieurs fois de réparer le tout, mais pour l'instant sans succès. Et à cela est venu s'ajouter une mauvaise gestion de la part de la municipalité et des difficultés financières conduisant à un déclin général des infrastructures publiques à Johannesburg.
0: Ouais, aujourd'hui, il y a un plan, il y a une volonté de restaurer ce bâtiment, Claire ?
1: D'après David Flaminger, un projet est en effet en cours de développement.
4: Nous travaillons actuellement avec l'agence de développement de Johannesburg. Si elle répare vraiment tout et rénove entièrement le bâtiment, les travaux se compteront en centaines de millions de rands. Donc c'est un très gros travail, mais il faut que ce soit fait. Cet endroit est une ressource trop précieuse pour la laisser se dégrader ainsi.
1: La municipalité a même l'ambition de restructurer tout le quartier et le maire ANC de la ville, Dada Morero, a promis lors d'une conférence de presse en fin d'année dernière un calendrier très ambitieux.
5: Nous visons 2027. Nous espérons que d'ici là, nous serons en mesure de présenter une galerie d'art complètement rénovée.
0: Oui, ça c'est ce que dit donc le maire. Les associations pensent toutefois que cela prendra beaucoup plus de temps.
1: Oui, étant donné l'ampleur du travail et la recherche de fonds nécessaires, la France et d'autres institutions s'étaient montrées un temps intéressées, mais les affaires de corruption qui planent au-dessus des institutions municipales de Johannesburg ont réfréné les ardeurs. Alors en attendant, trois espaces ont été identifiés pour héberger les œuvres entre-temps, mais ils ne font pas non plus l'unanimité. Jan de Jager, élu régional du parti de l'Alliance démocratique, est inquiète.
6: This is Museum Africa. It's a heritage site, actually.
7: Ici, c'est le Muséum Africa. C'est un bâtiment historique qui n'a pas été bien entretenu. Donc il y a des fuites, il y a eu plusieurs cambriolages, ce qui pose la question de la sécurité pour les œuvres. Et le nouvel espace de stockage a été construit sous le toit, ce qui pose aussi problème car c'est un toit en métal et il y fait très chaud.
1: La municipalité affirme de son côté que les lieux sont adaptés et peuvent accueillir de tels objets d'art. Mais Liane de Jager critique aussi le manque de transparence autour de la gestion des œuvres.
7: Nous ne savons pas quelle œuvre se trouve où, donc on ne peut pas être sûr qu'elle soit en sécurité. Et nous ne savons pas non plus comment elles ont été emballées et quelle entreprise est en charge de leur déplacement. L'art et la culture ne sont pas prises au sérieux.
1: À voir si les élections municipales prévues le 4 novembre prochain pourraient rebattre les cartes pour la restructuration de la galerie, alors que nombre de candidats au poste de maire de Johannesburg rêvent d'une renaissance urbaine.
0: Claire Bargelès, la correspondante d'RFI, en direct avec nous d'Afrique du Sud. Merci beaucoup Claire, à très bientôt. Salma El Moumni, ces chefs-d'œuvre qui ne sont pas vraiment répertoriés, qui restent dans les sous-sols, faute pour l'instant de moyens pour les présenter au public. Il n'y a pas qu'en Afrique du Sud, hein. On sait qu'au Louvre aussi, grand musée du Louvre, il y a eu des soucis tout simplement d'infiltration d'eau, de vétusté des bâtiments. Qu'est-ce que cela vous inspire ?
8: Eh bien, je pense qu'effectivement, c'est peut-être une manière aussi de mettre en avant l'abandon de la culture, ou en tout cas les moyens mis financiers qui manquent, qui ne sont pas propres à des questions justement d'Afrique du Sud et qui sont aussi en France. Il me semble qu'il y a un autre musée aussi, en plus du Louvre, qui est sujet à ces questions-là.
0: Il faut investir davantage dans la préservation de ces œuvres, dans leur mise en valeur.
8: Absolument, bien sûr, oui. Puis j'étais fascinée par cette histoire justement sur le reflet de l'histoire de ségrégation de l'Afrique du Sud à travers l'histoire du musée. C'est vraiment
0: Et ces œuvres qui dialoguent effectivement et qui font dialoguer la période de l'apartheid et la période actuelle.
8: Oui.
0: On l'a signalé rapidement tout à l'heure, Salma Al-Moumni, vous êtes publiée chez Grasset. Évidemment, il vous a pas échappé que cette maison d'édition a beaucoup fait parler d'elle ces dernières semaines à l'occasion du licenciement de son PDG Olivier Nora. Nous refusons d'être les otages d'une guerre idéologique visant à imposer l'autoritarisme partout dans la culture et les médias, ont écrit un certain nombre d'auteurs, je crois plus de 260, hein, j'avais pas le dernier décompte en date, qui dénonce donc la mainmise du groupe Hachette et de son propriétaire Vincent Bolloré sur la ligne éditoriale. Est-ce que vous vous êtes posé la question de savoir si cet éditeur devait garder votre confiance, ou est-ce que comme vous êtes parmi aussi les plus récents, c'est pas encore une question que vous vous posez?
8: Eh bien, je fais partie de la liste des signataires de cette tribune.
0: Voilà. Donc, j'avais pas vu la dernière version.
8: Je pense que vous avez votre réponse. Non, effectivement, je ne fais pas partie des grands noms, et pour autant, j'ai quand même signé la tribune. J'ai deux romans seulement chez Grasset, mais je pense que,
0: pour quelle raison vous êtes associé justement à cette tribune? Qu'est-ce qui vous inquiète précisément?
8: Eh bien, le licenciement s'est fait de façon violente et inattendue. Et puis, d'une autre manière, d'un autre côté, je suis contre, effectivement, l'idée qu'on puisse instrumentaliser, en fait, une maison à des fins idéologiques. Les questions derrière ce licenciement sont celles de l'extrême droitisation, en fait, qui est en cours. Cette violence en fait qui est derrière ce qui se passe chez Grasset en ce moment fait que il est hors de question pour moi de continuer. Et puis je me rends bien compte des risques que je prends en étant justement une jeune autrice, une petite autrice de la maison.
0: Mais c'est un risque que vous assumez.
8: C'est un risque que j'assume absolument, oui.
0: Parce que le danger est pour vous trop important, le péril, parce qu'il y a eu le sort d'Olivier Nora, mais il y a aussi la demande qui lui avait été faite de publier, ça on va peut-être un peu moins raconter, un auteur qui s'appelle Nicolas Dia, qui a édité les écrits de Jordan Bardella, qui devait publier donc un récit de voyage intitulé Rome, objet d'amour. Mm-hmm. Olivier Nora a refusé catégoriquement, on lui a montré la porte. C'est cette ligne politique là dont à laquelle vous ne voulez pas être associé.
8: Oui, effectivement, ça dépasse largement le cas d'Olivier Nora. En réalité, c'est plutôt justement sur cette question de forcer la main des éditeurs, forcer la main des auteurs. Nous ne voulons pas être associés à ça. Et si cela me coûte mes livres ou de ne plus être publié nulle part, c'est pas bien grave. Je pense que l'extrême droite aujourd'hui n'est plus vraiment une question accessoire. C'est quelque chose qu'il faut battre par tous les moyens possibles. On aurait pu aussi, enfin, il y a aussi des réactions qui on pourrait se dire il n'y avait qu'à ne pas publier chez Grasset, mais je pense que c'est retourner encore une fois à la question, responsabiliser les victimes, car nous sommes victimes. En tout cas, moi, à titre individuel, ma carrière risque de s'arrêter là. Mais quand on est jeune auteur, on n'a pas vraiment le luxe. En fait, les maisons ne se sont pas toutes jetées sur mon manuscrit et toujours est-il qu'aujourd'hui, on n'a pas vraiment le choix face à ce qui se passe.
0: Parce que cette affaire-là, pour vous, c'est clairement le symptôme d'une crispation politique de plus en plus forte. Alors certains parlent même de guerre culturelle, d'une crispation de plus en plus forte à mesure qu'on approche de 2027. Vous le sentez, vous, grandir ce clivage-là?
8: Oui, la preuve en est, Grasset et Hachette font justement appartiennent à Vincent Bolloré depuis 3 ans maintenant, mais aujourd'hui on voit qu'il y a un changement en fait, ne serait-ce que parce qu'il est advenu justement Olivier Nora. Donc effectivement, il y a un rapport un peu plus musclé et je suis tout à fait fière de faire partie en tout cas de ce mouvement et d'avoir signé cette tribune.

0: Patti Smith, Because the Night, elle est plus active que jamais, Patti Smith. Elle vient même de publier son autobiographie. Salma El-Moumni, merci d'avoir été avec nous sur le Pont des Arts.
1: Merci, Nathalie.
0: Votre roman, La vraie vie de Sausanne, est donc paru chez Grasset. Clémence Delfort à la coordination, Arthur Geoffroy à la réalisation. Merci à eux, merci à vous de nous être fidèles. On se retrouve demain, 15h10, temps universel sur RFI. Et demain, alors que le rideau se lèvera sur le Festival de Cannes avec la projection de la Vénus électrique de Pierre Salvadori, on parlera du cinéma français, de l'exception culturelle qui permet depuis plus de 30 ans de financer, de diffuser des productions susceptibles de rivaliser avec les grands films américains. Laurent Geoffrin et Marie-Laurence Rincé y consacrent un documentaire passionnant, Exception culturelle, la bataille qui a sauvé le cinéma français. Ils seront avec nous pour en parler. À suivre Radio Foot et Annie Gasnier. Bonjour Annie.
2: Bonjour Nathalie.
0: On a donc le nom du lauréat du prix Marie-Vivien Fauré.
2: On l'a même rencontré.
0: Mais oui, et disons que c'est pour la première fois un Malien qui est sacré meilleur joueur africain de Ligue 1.
2: Exactement, Mamadou Sangaré, le joueur milieu de terrain du Racing Club de Lens. Il est le vainqueur donc de cette édition 2026 et nous le recevons dans Radio Foot International avec plein de témoignages, avec des gens de Bamako qui nous parlent, ses proches, sa famille et l'interview aussi de l'entraîneur.
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8: 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Le journal vous est présenté par Karine Bellicha. Bonjour Karine.
9: Bonjour Caroline, bonjour à tous. À la une, l'ouverture du sommet Africa Forward, co-organisé par la France et le Kenya, l'occasion de repenser la stratégie de Paris en Afrique et de nouer des partenariats gagnants-gagnants, nous dira sur place Alexis Bédu. Emmanuel Macron annonce déjà 23 milliards d'euros d'investissement commun. Nous évoquerons aussi les relations entre l'Union européenne et la Syrie, initiées l'an dernier depuis l'instauration du nouveau régime d'Ahmed al-Shara. La coopération s'approfondit entre Bruxelles et Damas. Et puis une quarantaine attend les passagers du MV Ondus évacués, alors que deux d'entre eux ont été testés positifs au hantavirus. Tous sont considérés comme des contacts à haut risque. Le sommet franco-africain à Nairobi est le premier dans un pays anglophone baptisé Africa Forward, en avant l'Afrique. Il est résolument tourné vers l'économie et les investissements. Emmanuel Macron a déjà annoncé 23 milliards d'euros d'investissements, dont 14 strictement français. Paris cherche à diversifier ses relations sur le continent après la rupture consommée avec ses anciennes colonies. Avant un sommet de chefs d'État demain, Africa Forward a commencé aujourd'hui par un forum d'affaires avec beaucoup d'annonces, Alexis Bédu.
10: Des annonces des gros chiffres d'investissement dans différents secteurs, énergie, sport, numérique. CMA CGM, le géant français du transport maritime, vient d'annoncer 700 millions d'euros d'investissement au Kenya qui financeront notamment la construction d'un terminal portuaire à Mombasa. On a pu voir également à la tribune Aliko Dangote, le milliardaire nigérian qui lui aussi va investir. Beaucoup d'Africains anglophones dans ce sommet Afrique-France. Et c'est ça la nouveauté. Nairobi n'a d'ailleurs pas été choisi au hasard. La barrière de la langue, c'est terminé. C'est ce qu'estime ce chef d'entreprise nigérian, Adebowale Adeyeye.
1: Dans le monde actuel, les gens ne pensent plus à la langue, mais à la valeur. Grâce à la tech, je ne parle pas français, mais je comprends tout. C'était autrefois une vraie barrière, surtout pour les anglophones, mais plus maintenant. Je pense que la France s'est reposée trop longtemps sur ses acquis et a laissé s'effriter beaucoup de ses relations historiques fortes. Mais il n'est jamais trop tard.
10: Et lui-même investit en France et ouvrira bientôt une usine de transformation de produits agricoles africains. Exemple type de la stratégie française en Afrique, ce partenariat gagnant-gagnant cher à Emmanuel Macron.
9: Alexis Bédu à l'université de Nairobi. Au Moyen-Orient, les négociations entre Washington et Téhéran sont au point mort. Donald Trump est tout à fait opposé à la réponse que l'Iran a donnée à ses propositions pour mettre un terme à la guerre. Et les prix du pétrole repartent à la hausse en même temps que s'éloigne la perspective d'une réouverture rapide du détroit d'Ormuz. Cette paralysie continue d'avoir des conséquences en cascade sur le commerce mondial. Les cargaisons d'engrais toujours bloquées risquent de provoquer une crise humanitaire majeure. S'alarme l'ONU qui dit redouter que des dizaines de millions de personnes soient ainsi menacées par la faim. Pendant ce temps, la militante des droits humains, Narges Mohammadi, a été libérée sous caution en Iran. L'exécution de sa peine de 18 ans de prison est suspendue pour le moment. Selon son mari, sa vie ne tient qu'à un fil. Narges Mohammadi est désormais soignée par sa propre équipe médicale dans la capitale iranienne. Un poste frontière entre la Turquie et la Syrie fermé depuis plus de 10 ans va rouvrir intégralement demain, conséquence de la normalisation des relations entre les deux pays après l'accord entre le pouvoir central de Damas et les forces kurdes de Syrie qui géraient jusqu'ici la région. Bruxelles, elle, a décidé de réactiver la coopération commerciale avec la Syrie pour aider à la stabilisation du pays, mais aussi préparer le retour des réfugiés syriens établis dans